Et c'est une composition commune de Sonny Boy Williamson avec Willie Dixon et un certain Ralph Bass. Ben, Willie Dixon, c'est un des grands compositeurs et poètes du blues. Au début, c'est l'influence de la pièce Green Onions de Booker T and the MGs, une pièce qui date de l'année précédente, 1962, qui va inspirer la création de Help Me. Et c'est vrai qu'au niveau du groove et de ce qui est musical à l'arrière-plan, ben, ça ressemble beaucoup à Green Onions. Et dès 1963, ça va grimper jusqu'en 24e position au Billboard Rhythm and Blues Chart. Et c'est une pièce que beaucoup d'artistes vont enregistrer leur version bien à eux. Donc Sonny Boy Williamson qui va le faire donc en 1963. C'est lui qui va être le premier à l'endisquer. Et finalement, par la suite, Charlie Musselwhite, Elvin Bishop, Laurie Bell, Billy Branch, plusieurs autres, dont le groupe québécois, bien sûr, bien connu, Stephen Barry Band, qui est le plus vieux groupe québécois, qui existe toujours et qui a enregistré sa version personnelle en 2024. Alors, on va écouter ensemble deux versions, celle de Sonny Boy Williamson de 1963 et celle de 2024 du Stephen Barry Band. Vous êtes à Sous un ciel blues, c'est notre 2 pour 1 blues pour cette semaine.

Deux pour un blues cette semaine à l'émission Sous un ciel blues avec la pièce Help Me, création de Willie Dixon, entre autres, et Sonny Boy Williamson. On a entendu en premier lieu sa version de 1963 et celle qui vient de se terminer du Stephen Barry Band, formation québécoise, qui est incluse sur leur plus récent album, et ça date de 2024. Vous êtes à l'écoute de Sous un ciel blues un peu partout au Québec. Rendez-vous hebdomadaire avec la note bleue. Et puisqu'il est question du Stephen Barry Band, bon, on va les réécouter à nouveau, extrait de ce dernier album, 2024. Ils interprètent une version bien à eux du un des classiques de Albert King, la pièce Crosscut Saw. C'est ce que je vous propose. Et encore une fois, c'est la plus vieille formation québécoise de blues pur sang. Et ça roule encore leur boss. Ils font des spectacles un peu partout, surtout durant l'été, durant les festivals de blues. J'ai eu le plaisir de les présenter au festival de l'Île Perrot en 2024, justement. C'était la tournée de leur tout dernier album. Crosscut Saw, à nouveau, avec le Stephen Barry Band. N'oubliez pas que dans le dernier quart de l'émission, c'est des slow blues, blues langoureux. Un peu comme ce que vous entendez à l'arrière-plan, derrière moi, pour clôturer les 27 dernières minutes de notre rendez-vous hebdomadaire à chaque semaine. Mais pour l'instant, Stephen Barry Band.

Le Canadien Steve Strongman, en souvenir, à Sous un ciel blues, avec la pièce acoustique, bien, est très rythmée, hein? Haven't seen it yet, Steve Strongman. Et juste avant, c'est un autre Steve. J'ai justement décidé de les mettre à tour de rôle, de les placer à tour de rôle. Alors, Steve Strongman était précédé de Steve Hill, avec un extrait de son album Hanging on the String, paru en 2024. La pièce Devils and the Man. On a deux bons Steve, guitare, blues, player au Canada, Steve Hill et Steve Strongman. Juste avant, évidemment, Stephen Barry Ben avec Crosscut Sa. On n'a pas eu beaucoup de filles dans ces dernières minutes. On en a eu une en début d'émission, Bonnie Raitt. Ben là, on va écouter Can't Let Go avec Beth Hart et Joe Bonamassa, tiré de leur premier album, tous les deux. Non, je pense que c'est le deuxième album, c'est ça. Ils ont fait trois albums en duo, un en 2011, un en 2013 et un autre en 2018. Un extrait de Sisa paru en 2013. Voici la pièce Can't Let Go, avec la superbe voix de Beth Hart et la guitare de Joe Bonamassa. Vous êtes à l'écoute de Sous un ciel blues. Je vous reviens tout de suite après, avec le dernier quart de l'émission réservé au slow blues. On aura assurément quelques voix féminines là-dedans. Mais pour l'instant, Beth

Martin Lachance, toujours en votre compagnie. C'est Sous un ciel blues qui se poursuit avec notre dernier quart de l'émission réservé aux slow blues et blues langoureux. Ben oui, c'est le moment de tamiser les lumières, de prendre un verre de vin, un verre de bière à la main et de relaxer, éteigner les lumières. Ben oui, pourquoi pas. Et relaxer parce qu'on va, je vais vous présenter la première chanson. Ce sera des pièces qui vont s'enchaîner sans interruption de la part de votre animateur. Et je vous reviens pour le mot de la fin et vous présenter l'ensemble des pièces qui ont joué et également vous présenter la dernière pièce qui clôturera l'émission de cette semaine, diffusée un peu partout pour votre bon plaisir musical. On va débuter avec un classique, la pièce de Sky is Crying. À peu près tous les bluesmen en ont fait leur version. Mais il y a une version de 9 minutes qui appartient à l'Américain, le guitariste et chanteur de blues Gary B. Coleman. Pas très connu, c'est un musicien américain, mais un peu de l'underground, mais sa version de Sky is Crying est tout à fait délicieuse. Voici The Sky is Crying pour débuter notre concept Slow Blues.

Panamassa avec la pièce Asking Around for You. C'est ce qui vient de se terminer. Juste avant, vous avez entendu I Love You More Than You'll Ever Know avec la magnifique voix de Geneva Magness. Et c'était précédé en ouverture de Concepts sous un ciel blues, Slow Blues, de la pièce de Sky is Crying, un classique avec la version du guitariste et chanteur de blues américain Gary Coleman. Gary B. Coleman, voilà. C'est tout pour cette semaine. J'ai le temps de vous présenter la dernière chanson, de vous remercier d'avoir été à l'écoute de Sous un ciel blues. C'est comme ça que ça se déroule à chaque semaine. Il y aura une pause pour le restant des mois de juin, mais il reste la semaine prochaine à vous présenter une émission, soit la semaine du 15 au 21 juin. On aura un Sous un ciel blues, assurément. Et à partir du 22 juin, ben Sous un ciel blues sera en pause. On reviendra à la fin du mois d'août, début septembre, mais j'espère que vos émissions et vos stations de radio vont continuer, bien sûr, à diffuser l'émission au retour, donc après l'été. Faites connaître votre volonté de poursuivre l'écoute de Sous un ciel blues, et vous pouvez m'écrire également à sousunciel_blues@hotmail.com. On va terminer l'émission avec une pièce qui a pour titre For the Good Times, avec d'un côté Colin Linden, mais en collaboration avec le musicien Litter Dickinson. Il y aura une chanteuse là-dessus qui a pour titre Ruby Amanfu. Alors, For the Good Times, qui clôture le Sous un ciel blues cette semaine. Soyez prudents au volant. Bonne semaine. C'était Sous un ciel blues. Au revoir.

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1: Il est 6h42 sur les ondes de Flow 96.5. Bienvenue dans les crèmes sucre. J'espère que vous allez bien. J'espère que vous avez passé une belle journée hier, malgré évidemment la triste nouvelle qui nous a été annoncée là dans l'avant-midi, là, aux environs de 11h15, le décès de Marc Messier. Il y aura un petit hommage rendu là vers les 7h40 ici même dans cette émission. Hugo Etier aussi va venir faire un petit résumé de sa carrière vers les 8h30, 8h35, là, comme à l'habitude. Évidemment, situation exceptionnelle oblige. Donc, voilà pour ce qui sera fait pour en l'honneur de ce grand du Québec, Marc Messier, qui s'éteint à l'âge de 78 ans. Mais voilà, j'espère que vous... pour nous, la vie continue. Donc, en ce 8 juillet 2026 à 6h43, 14 degrés sur Rimouski-Métis présentement, 29 degrés, c'est ce qu'on aura aujourd'hui. L'humidex pointera à 34 degrés. Ce soir et cette nuit, quelques averses avec 16 degrés. Donc, voilà maintenant pour les éphémérides sportives de ce matin. On commence en 1889. Pour ceux qui étaient là, le dernier combat de boxe à point nu, c'est John Sullivan qui l'avait gagné, ce combat de boxe à point nu, au bout de, n'ajustez pas votre appareil, 75 rondes. Ça fait des rondes de boxe à point nu, je vais vous le dire. Le premier combat avec gants, c'était en 1892, donc 3 ans plus tard. Et Sullivan a, très ironiquement, perdu ce combat de boxe. Par la suite, en 1946, le salaire minimum passe à 5 000 $ dans la MLB. 5 000 $ pas par partie, par année. Donc, on s'entend. 1994, la cour ordonne que O.J. Simpson soit jugé en cour. Donc, on se souvient de cette saga extraordinaire que O.J. Simpson avait livrée au public. Par la suite, un an plus tard, en 1995, les sénateurs sélectionnent Brian Berard, premier au total du repêchage de la LNH. Les Canadiens ont quant à eux choisi Terry Ryan, 8e au total. Le CH a toutefois fait un bon coup dans ce repêchage-là. Ils ont sélectionné l'actuel entraîneur des défenseurs de l'équipe, fort de 937 matchs dans la LNH, Stéphane Robida. Il a été pris en 7e ronde. Par la suite, en 2009, je termine avec ça. En 2009, Saku Koivu conclut une entente d'une saison d'une valeur annuelle de $3,250,000 avec les Ducks d'Anaheim. Il quitte donc officiellement Montréal. Il a passé 13 saisons avec le tricolore. Il a disputé 792 parties. Il a été capitaine du club. Son moment le plus marquant en carrière, évidemment, c'est survenu le 9 avril 2002, alors qu'il avait annoncé souffrir d'un cancer 7 mois auparavant. Il a été ovationné pendant 8 minutes par les partisans présents au Centre Bell. Le CH l'avait alors emporté 4-3 en temps régulier aux mains des Sénateurs d'Ottawa, assurant ainsi leur place en séries éliminatoires. Je peux vous dire un résumé du score, si vous voulez. Pas de but en première, par la suite en deuxième, Andreas Dackel a inscrit son 15e but de la saison pour le CH, aidé de Sheldon Turé et de Chad Kilger. Craig Rivet fait 2-0 Montréal, les passes à Doug Gilmore et à Richard Zednik. Parlant de Zednik, il a inscrit son 22e de la saison, faire 3-0 Montréal, les passes à Joey Junot et à Oleg Petrov. En troisième période, Sean McAher marque son 15e de l'année, laissé 3-1. Premier but des Sénateurs, des passes à Daniel Alfredson et à Chris Phillips. Par la suite, Yannick Perrault, son 27e de l'année, fait 4-1 Montréal. Des passes à Donald Odette et à Gino Ogic. Par la suite, Chris Neal inscrit son 10e de l'année, fait 4-2 Sénateurs. Des passes à Curtis Lessichin et à Hall, sa 2e passe de l'année. Et Marianne Ossa, donc, complète le score. Son 30e but de la saison, une passe à Chris Phillips. C'est à Radek Bonk, 4-3 Montréal, donc la marque finale. Je me demande qui était le gardien partant pour le Canadien en 2002 dans ce match-là. C'était José Théodore, 25 arrêts sur 28 lancés. Si jamais vous le demandiez, 17 lancés au filet pour Montréal dans une victoire de 4-3 dans cette partie-là. C'est l'actuel analyste de TVA Sport, Patrick Lalime, qui était le gardien partant. Il est 6h47 pour ce commercial. Musique au retour, les nouvelles avec Alphonse.
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0: Bonjour à toutes et à tous, bienvenue à votre bulletin de nouvelles régionales sur Faux 96.5. Ici, Alphonse Logo, au micro, pour vous informer. Le conseil municipal de la ville de Rimouski a adopté lundi soir, lors d'une séance extraordinaire, le programme quinquennal d'immobilisation 2027-2031, planifiant les investissements de la ville pour les 5 prochaines années. Le PQU présenté cette année prévoit plus de 75% d'investissements en maintien des actifs et en environnement. Il fait écho, selon Guy Caron, le maire de la ville de Rimouski, aux besoins identifiés par la ville du Québec en termes de mise à niveau des infrastructures en eau et répond aux responsabilités de la ville en matière de protection de l'environnement. Ce qui saute aux yeux dans cette planification, ce sont les travaux qu'on a à faire pour l'ancien lieu d'enfouissement sanitaire, le LES, fermé depuis plus de 5 ans maintenant, mais qui, selon les recommandations d'Environnement Canada, nécessite des travaux en respect des dispositions de la loi sur les pêches. Les investissements projetés pour ces travaux vont donc totaliser près de 40 millions de dollars, soit 33 millions de dollars de plus que ce qu'on avait dans la version précédente de ce plan. Cet ajustement impose à la ville d'abandonner donc plusieurs projets précédemment prévus pour l'instant. Des explications avec Marco Desbiens, directeur général de la ville de Rimouski.
1: Le fait que ces travaux-là qui sont requis pour se conformer à la loi sur les pêches prennent autant d'espace, puis qu'on n'a pas accès à des subventions pour l'instant là pour financer ces travaux-là, bien qu'on a des démarches là, d'entreprise, on espère avoir accès à des fonds des deux autres paliers du gouvernement. Mais ce qui retient l'attention, évidemment, dans le programme qui est présenté aujourd'hui par la ville, c'est que cette situation-là amène un besoin de reprioriser et le report de certains projets importants. On parle notamment là, du projet qu'on avait de réaménagement de la place des anciens combattants, un investissement de 18 millions de dollars là, pour en faire une place événementielle, place publique, qui pour l'instant doit être reporté. Agrandissement de l'hôtel de ville aussi, investissement qui est reporté pour l'instant pour faire place aux investissements pour le LES et la rénovation intérieure du presbytère. Donc, on va procéder quand même à la rénovation extérieure, préserver le bâtiment, son patrimoine, mais le projet doit être remis à plus tard pour l'aménagement intérieur.
0: À noter que les investissements de la ville pour les 5 prochaines années sont de l'ordre de 48,2 millions de dollars en 2027, 59,5 millions

0: visiblement une tendance qui pourrait s'accentuer au cours de la prochaine année, nous apprend Hubert Héberge dans ce reportage.
1: En raison de la hausse des coûts salariaux, plusieurs localités ont pris l'initiative de partager certains postes avec d'autres villages. C'est le cas de Saint-Angèle de Mérissy, dont le directeur municipal, M. Claude Gagnon, occupe le même poste pour la ville de Price depuis 2021. Malgré les défis du double rôle, M. Gagnon confirme que son équipe lui a permis d'accomplir tous ses mandats.
2: Oui, j'ai réussi à me monter en horaire et être efficace dès 2022, mais ça prend une bonne équipe.
1: Le préfet de la MRC de la Métis, M. Bruno Paradis, est également le maire de la ville de Price. Partisan de l'entraide, M. Paradis croit que le partage entre les municipalités offre beaucoup d'avantages et qu'il n'est pas nécessairement synonyme de perte d'identité.
2: Dans le modèle qu'on a mis en place, il y a toujours cette question-là de est-ce qu'on va perdre notre identité. Nous, la municipalité de Price et Saint-Angèle continuent à exister légalement. C'est deux entités légales différentes. C'est juste que toutes nos ressources administratives et même certaines de nos ressources, je dirais, de terrain, collaborent fortement entre les deux. Puis jusqu'à maintenant, on n'en a vu que des avantages.
1: Avec ses 6300 habitants, la ville de Mont-Joli occupe un peu le rôle de grande sœur pour les autres municipalités de la Métis. Conscient des défis au niveau des ressources que vivent l'ensemble des localités, Martin Soucy, maire de Mont-Joli, voit la concertation intermunicipale d'un bon œil.
3: L'identité de chacune des municipalités est importante. T'sais, il faut faire les choses lentement. Arrêtons d'embaucher ou s'acheter des équipements en double. Donc, commençons par consolider nos actifs, partager le personnel, et là, on va avancer graduellement. Moi, la vitalité des municipalités du Haut-Pays est importante, autant que aussi ceux qui sont le long du fleuve. Donc, le Haut-Pays doit apprendre à travailler. Saint-Gabriel, Les Hauteurs, Saint-Charles, Saint-Donat doit apprendre à travailler ensemble, à partager des équipements, et ensuite, peut-être à dire, on peut sur la même administration. Et on voit que ce n'est pas une menace. Au contraire, c'est une solution à long terme. Mont-Joli a beaucoup d'entente. Donc, en incendie présentement, on en a. On a aussi en loisirs. Mais je pense que ça va se multiplier. Et la confiance va en venir entre les élus, entre les administrations à long terme. Moi, je vois ça sur le bon sens.
1: C'était Hubert Héberge du programme IGL pour Flow FM.
0: Depuis ce lundi 18h, le ministère de la Sécurité intérieure a élargi l'interdiction de faire des feux à ciel ouvert en forêt ou à proximité à plusieurs localités du Québec. La mesure d'interdiction s'applique maintenant sur les territoires d'Abitibi-Témiscamingue, la capitale nationale, plusieurs territoires de la côte nord, y compris le golfe du Saint-Laurent, l'Anaudière et les Laurentides en Mauricie et dans tout le nord du Québec. La mesure s'applique également à l'Outaouais et à Saguenay-Lac-Saint-Jean. Cette décision a été prise selon un communiqué de presse en collaboration avec la SOPFEU en raison des conditions d'assèchement qui sévissent dans plusieurs régions au nord du fleuve Saint-Laurent et de la charge de travail exceptionnelle qui incombe présentement à la SOPFEU. Notons que présentement au Québec, 9 incendies de forêt sont en activité en zone de protection intensive et 191 feux sont actifs en zone nordique. Depuis le début de la saison de protection, 270 incendies ont touché 70 304,4 hectares en zone de protection intensive et 233 feux ont touché 266 064 hectares en zone nordique. Et c'est ce qui met fin à ce bulletin de nouvelles. Merci de l'avoir suivi. 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

Bonjour, ici Greta Juris. La mort de Marc Messier suscite de nombreuses réactions, tant dans le milieu culturel qu'au sein de la classe politique. Le comédien s'est éteint hier à l'âge de 78 ans à la suite d'une brève maladie. La première ministre du Québec, Christine Fréchette, a déclaré qu'il était l'un de ses acteurs préférés et a ajouté qu'il avait le talent rare de faire rire, d'émouvoir et de rassembler. Marc Messier a aussi marqué le paysage culturel avec ses rôles au cinéma, notamment dans Les Boys, et à la télévision dans L'Ancien Comte et La Petite Vie. Toujours au Québec, des collègues, des proches et des politiciens ont rendu hommage au policier Mohamed Lamine Ben Redouane lors d'une cérémonie hier au Centre Bell. L'agent du service de police de la ville de Montréal est mort dans une fusillade le 22 juin dernier dans le quartier Côte-des-Neiges. Avant la cérémonie, un imposant cortège funéraire a parcouru les rues de la métropole. Plusieurs personnes ont salué le courage du policier de

Quatre ans, y compris le directeur du SPVM, Fadi Daguerre. La fusillade a aussi coûté la vie à un citoyen de 68 ans. Une vaste opération policière internationale contre des réseaux criminels indiens a mené à l'arrestation de 24 suspects, dont 3 au Canada. Ces personnes sont soupçonnées de trafic de drogue, d'extorsion, d'enlèvement et de meurtre. Selon les autorités américaines, un de ces groupes serait lié à l'assassinat du leader sikh Hardeep Singh Nijjar en Colombie-Britannique en 2023. Et en terminant, le Centre européen pour les prévisions météorologiques s'attend à ce que le prochain épisode d'El Niño batte des records d'intensité. Ce phénomène climatique devrait culminer d'ici septembre et se traduire par des risques accrus d'inondations et de sécheresses. Et voilà, c'était les informations de Radio-Canada. Bonne journée.

généralement ensoleillé pour la journée. Ce soir et cette nuit, on parle de 16 degrés et de quelques averses pour demain jeudi 24 avec une alternance soleil-nuage. Pour la nuit, 17 avec des passages nuageux. Vendredi, 23 degrés avec du soleil. Et pour la nuit, 15 avec un ciel dégagé. Samedi, 24 et du soleil. Pour la nuit, 15 avec un ciel dégagé. Dimanche, 25 et 19 pour la nuit avec 30% de possibilité d'averse à 7h10.

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1: Il est 7h15 sur les ondes de Flow 96.5. Bienvenue dans le crème un sucre, j'espère que vous allez bien. J'espère que vous passez un bon tout début de mardi. Moi, je suis avec vous, je suis aux environs de 9h. Donc, voilà, moi, je vous sers quelques éphémérides, c'est juste pour vous autres. Après ça, l'indice d'inflammabilité, oui, désolé, ça m'a pris un peu de temps à processer l'information. Par la suite, Sport Express et la chronique de sport par la suite vers les 7h30. Donc voilà, en 1852, un incendie, oui, détruit les trois quarts des édifices de Montréal. Le bilan dépasse les 100 pertes de vie. En 1881, l'invention du Sunday, un client du Edward Berner's Drugstore à Two Rivers, au Wisconsin, s'assoit au comptoir et demande un ice cream soda et le patron ne peut pas lui servir ce qu'il demande parce que c'est un dimanche et en vertu de la loi de l'époque, a fait un compromis, lui a servi de la crème glacée auquel il a ajouté du sirop de chocolat qu'il ne servait que dans un ice cream soda. Cette collation sucrée fut très appréciée du client qui en a redemandé sous le nom de Sunday parce qu'il lui fut servi pour la première fois un dimanche, donc Sunday. En 1896, Wilfrid Laurier est assermenté en tant que premier ministre. Le chef libéral Sir Wilfrid Laurier devient le premier ministre francophone du Canada et tiendra ce poste pendant 15 ans jusqu'au 6 octobre 1911. En 1994, décès de Kim Il-sung à 82 ans. Kim Il-sung, né le 15 avril 1912, fut président de la Corée du Nord. Il a dirigé l'État communiste depuis sa formation, sa fondation, oui, en 1948. Il était donc le seul leader que bien des Coréens ont connu toute leur existence. C'est son fils Kim Jong-il, âgé de 52 ans, qui lui succédera à la tête du pays. C'est Kim Jong-un maintenant qui est à la tête de la Corée du Nord. En 2009, Vincent Lacroix libéré sous condition. Il est sorti de prison. Le juge lui a accordé sa libération conditionnelle en attendant son procès criminel qui doit commencer en septembre de l'année 2009. L'ex-PDG de Norbourg y était admissible depuis la fin juin, puisqu'il a purgé le sixième de sa peine de 8 ans, de 8 ans et demi de prison, oui. Mais la couronne s'y opposait et prétendait que sa remise en liberté minerait la confiance du public dans le système de justice. Le juge a accepté malgré tout de libérer en échange de dépôt de 5 000 $ et d'un engagement de 50 000. La couronne ne rentrera pas chez lui pour autant. Il est transféré dans une maison de transition pour 18 mois. Pendant les 9 premiers, il devra faire les travaux communautaires. Il jouera par la suite de davantage de liberté. 7h18, on s'en va tout de suite à l'indice d'inflammabilité.
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1: Donc, voilà pour l'indice d'inflammabilité d'aujourd'hui, 8 juillet 2026. L'indice de danger d'incendie est au orange, donc très élevé. Demain, on tombe à un indice de danger d'incendie qui est bas. Et après-demain, un indice de danger d'incendie qui est à élevé. Donc, aujourd'hui, très élevé en zone orange. Donc, faites excessivement attention. L'indice de danger d'incendie, c'est la SOPFEU qui l'établit quotidiennement. C'est un indice du danger d'incendie qui permet d'évaluer le risque de feu de forêt et d'adapter les comportements nécessaires. Donc, pour Rimouski-Matapédia aujourd'hui, le risque de danger d'incendie est à très élevé.

Donc à 7h22 pour Sport Express à Wimbledon, Félix Auger-Aliassime a livré toute une bataille à Novak Djokovic, mais finalement dû s'avouer vaincu devant l'expérience de son adversaire. Une bataille acharnée de plus de 5h15 qui s'est soldée en 5 manches de 7-6, 3-6, 6-3, 6-7 et 7-6. Les deux joueurs ont battu un record vieux de 2008 à Wimbledon pour le plus long match de l'histoire des quarts de finale de ce tournoi. C'était 5h12, l'ex-record. Le Joker aura rendez-vous avec le numéro 1 mondial, l'Italien Yannick Sinner, ce vendredi, dans ce qui sera pour Djokovic sa 55e demi-finale de Grand Chelem en carrière. C'est sa 8e consécutive à Wimbledon. Dans la WTA, la jeune sensation canadienne Victoria Mboko ne pourra défendre son titre à l'Omnium Bank National au mois d'août en raison d'une blessure au genou. C'est ce qu'elle a annoncé hier via un communiqué de Tennis Canada. Elle qualifie son retrait de grande déception, alors que cette année, Mboko aurait eu l'occasion de jouer dans sa ville natale, à Toronto, en raison du système d'alternance. Ce sont les meilleurs joueurs de l'ATP de leur côté qui se donneront en spectacle au stade IGA de Montréal au mois d'août. Dans la Ligue nationale de hockey, c'est aujourd'hui la date butoir pour le Mammoth de l'Utah afin de répondre à l'offre hostile déposée par les Devils du New Jersey à l'endroit de Barrett Hayton. L'offre était d'une seule saison d'une valeur annuelle de $4,775,000. Cette offre hostile est survenue après que le Mammoth ait décidé de se retirer à la dernière seconde pour un échange impliquant Hayton lors du repêchage de la LNH le 26 juin dernier. Le nouveau DG des Devils, Sonny Mehta, furieux, a donc décidé d'attendre que son homologue Bill Armstrong dépense de gros sous avec les acquisitions notamment de Vincent Trocheck et d'Anders Lee. Suite à celle-ci, le Mammoth a seulement $4,500,000 d'espace sous le plafond salarial, un risque calculé par l'équipe du Garden State si le Mammoth décide de ne pas égaler l'offre. Un choix de deuxième tour prendra la direction des Devils. Prendra la direction, oui, du Mammoth en provenance des Devils. Donc, avec le Frostil en place, là, c'est quelques $300,000 au-dessus du plafond salarial que le Mammoth sera. Ils devront faire un peu de gymnastique, donc, pour se replacer comme il faut en vue du début de la prochaine saison de la LNH. À la Coupe du monde de soccer, nous avons droit aux derniers affrontements des huitièmes de finale. L'Égypte affrontait l'Argentine. Tout baignait dans l'huile pour les Égyptiens dans cette partie alors qu'ils étaient en avance 2-0 à la 75e minute de jeu. Mais en 17 minutes, tout a basculé. L'Argentine a prouvé qu'il n'était pas champion du monde en titre pour rien, marquant 3 fois en 17 minutes de jeu, a fait finalement l'emporter 3-2 aux mains des Pharaons. Lionel Messi a inscrit son 8e but de la compétition à la 83e minute de jeu afin d'égaliser la marque. Dans l'autre duel entre la Suisse et la Colombie, au solde des 90 minutes de jeu réglementaire, aucun but. Dans les 30 minutes de prolongation, c'est la même histoire. Il aura donc fallu régler tout au tir au but. C'est finalement la Suisse qui a eu le dessus 4-3 au penalty pour se donner rendez-vous avec l'Argentine en quart de finale. Le premier duel des quarts de finale de la Coupe du Monde, ça se passe demain alors que la France affronte le Maroc. Et je termine avec ça, un pilier du sport au petit écran est décédé. Le légendaire Marc Messier, n'est plus connu pour ses rôles de Marc Gagnon dans la mythique série Lance et Compte et de Bob dans la franchise devenue culte Les Boys. Marc Messier n'a jamais caché son amour du sport qu'il aimait tant, le hockey. Il s'est paisiblement éteint des suites d'une brève maladie à l'âge de 78 ans.

7h31 sur les ondes de Flow 96.5 avec la Ligue nationale de hockey d'aujourd'hui qui est marquée par les offres hostiles. Ben, je vous parle de quelques offres hostiles qui ont eu lieu dans le passé. En 1997, les Rangers ont signé Joe Sakic, un contrat de 3 ans, 21 millions de dollars, 7 millions de dollars par saison. L'Avalanche a égalé l'offre après être allé chercher du financement supplémentaire pour la saison 97-98 afin de garder leur super vedette au Colorado. En 1998, les Hurricanes de la Caroline ont offert à Sergei Fedorov un contrat de 6 ans, 38 millions de dollars, soit 6 330 000 dollars par année, avec un bonus, un contrat qui était basé sur les bonus, notamment 28 millions de dollars en bonus lors de la première saison du contrat, si les Red Wings se rendaient jusqu'en finale de conférence. Les Red Wings ont évidemment égalé l'offre et cette clause est devenue l'une des plus ridicules de l'histoire de la LNH. Par la suite, en 2007, tout juste après la victoire des Ducks d'Anaheim de la Coupe Stanley, les Oilers d'Edmonton ont signé Dustin Penner à un contrat de 5 ans, 21,25 millions de dollars, 4 250 000 dollars par année. Les Ducks ont décidé de ne pas égaler l'offre. Penner a pris la direction d'Edmonton. Penner est devenu le premier joueur de l'histoire de l'ère du cap salarial à changer d'équipe via une offre hostile. En 2007, toujours, les Oilers, encore eux, ont signé Tomáš Vanek à un contrat de 7 ans, 50 millions de dollars, 7,14 millions de dollars par saison, après sa saison là, d'éclosion avec 43 buts. Les Sabres ont rapidement égalé l'offre qu'ils ont donc gardé leur jeune vedette, même si les Oilers se commettaient à payer 4 choix de premier tour en retour. En 2012, les Flyers de Philadelphie ont choqué la Ligue nationale de hockey. 14 ans, 110 millions de dollars l'offre hostile des Flyers à Shea Weber à l'époque, 7 860 000 dollars par saison. Les Prédateurs ont décidé de d'égaler l'offre. Le contrat le plus lucratif de la LNH à l'époque via offre hostile. Ils ont gardé leur défenseur franchise avec eux. En 2013, les Flames ont signé Ryan O'Reilly, un contrat de 2 ans, 10 millions de dollars, donc 5 millions de dollars par saison. L'Avalanche a décidé d'égaler l'offre immédiatement, ce qu'ils ont évité là une situation salariale très étrange avec la loi du ballotage. Par la suite, ben on arrive en 2019, Sebastian Aho. En 2019, Marc Bergevin offre à Sebastian Aho un contrat de 5 ans, 42,27 millions de dollars au total, 8,45 millions de dollars annuellement, avec un contrat qui était gros sur les bonus. Les Hurricanes de la Caroline n'était pas disposé à donner des bonis à leurs joueurs, mais finalement, ben, Don Waddell a décidé d'égaler l'offre. Il n'y avait pas de doute dans la tête des Hurricanes. Ça les a pris une semaine afin de geler les actifs des Canadiens en vue d'une éventuelle autre transaction. On fait ça, c'est bien correct. Voilà une rivalité née entre les Hurricanes et les Canadiens à ce moment-là. Si bien qu'en 2021, les Hurricanes ont répondu aux Canadiens en signant Jesperi Kotkaniemi à une offre hostile d'un an, 6,1 millions de dollars. Les Canadiens n'ont pas égalé l'offre, ont reçu un choix de premier et de troisième tour en retour de Kotkaniemi et ça a donné l'un des plus grand fiasco de l'histoire de la Ligue nationale de hockey. Par la suite, Philippe Broberg en 2024. Les Blues ont signé Broberg un contrat de 2 ans, 4,58 millions de dollars par saison. Les Oilers ont choisi de le laisser aller à Saint-Louis en retour de choix de deuxième tour en 2025. Et la même année, le même été, avec la même équipe, les Blues font la même chose, mais avec Dylan Holloway, un contrat de 2 ans, 2,29 millions de dollars par saison. Les Oilers, dans une situation précaire avec le plafond salarial, ont décidé de refuser d'égaler l'offre. Dylan Holloway est donc un membre des Blues, encore une fois, à ce jour. Et évidemment, Barrett Hayton et Leo Carlson, qui ont été les cibles d'offres hostiles cet été dans la LNH.

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7: Donc voilà, 7h41, vous avez entendu quelques répliques du grand Marc Messier, décédé hier à l'âge de 78 ans. Il est mort des suites d'une courte maladie, a annoncé son agence de communication, l'agence Goodwin. Oui, il a été une véritable vedette du petit écran au Québec, avec des rôles inoubliables comme Marc Gagnon dans L'Ancien Compte, Régent Pinard dans La Petite Vie ou encore Bob Chicoine dans la saga Les Boys. Il a été très actif au théâtre également, notamment dans la pièce Brou, qu'il a présentée plus de 3300 fois sur une période de presque 4 décennies aux côtés de ses fidèles complices Marcel Gauthier et Michel Côté. La pièce a été vue par plus de 3 300 000 spectateurs et a été présenté pour la dernière fois dans sa mouture originale le 22 avril 2017. C'est avec cette pièce basée sur une série de sketchs qui se fait connaître à compter de 1979. Et donc, en 1980, il a aussi joué dans la pièce Les Voisins, écrite par Claude Meunier et Louis Saya. Je rappelle, il est né en 1947 du côté de Granby. Et là, étudier l'interprétation au cégep de Saint-Hyacinthe avant de débuter sa carrière avec des petits rôles au théâtre, notamment Cyrano de Bergerac. Après plusieurs années à surfer sur le succès de Brou, Marc Messier obtient son premier rôle d'envergure à la télévision dans L'Ancien Compte, une série qui se déroule dans l'univers du hockey, écrite par le journaliste sportif Régent Tremblay. Sinon, je vous en ai parlé des Boys et de La Petite Vie, etc. Un spectacle solo sur scène en 2021 à l'âge de 74 ans qu'il a lancé. Donc ça avait été intitulé Seul en scène, un spectacle autobiographique dans lequel il confrontait son propre ego, écrit avec Louis Saya, qui a aussi signé la mise en scène. Le solo comportait notamment quelques passages sur la vieillesse, autant drôle que touchant. Il rejoint donc au ciel son grand ami Michel Côté, qui nous a quitté, lui, il y a de ça quelques années de ça. Donc un bon repos à Marc Messier, qui l'a bien mérité. C'est une légende du Québec qui s'est éteinte hier. Marc Messier qui décède donc à l'âge de 78 ans, dois-je le rappeler. On en reparlera plus en profondeur avec Hugo vers les 8h35. Dans Rimouski Métis, présentement, il fait 21 degrés. L'humidex pointe déjà à 27. Il fera 29 aujourd'hui au thermomètre. Ce sera généralement ensoleillé. À l'humidex, on prévoit 34. Ce sera cette nuit 16 degrés avec quelques averses. Demain, 24 avec une alternance soleil-nuage et pour la nuit, 17 degrés ainsi que des passages nuageux. Pour demain, vendredi, ce sera 23 degrés avec du soleil et pour la nuit, 15 avec un ciel dégagé. Samedi, 24 du soleil et pour la nuit, 15 degrés avec un ciel dégagé. Dimanche, 25 avec du soleil et pour la nuit, 19 degrés avec 30% de possibilité d'averse.
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Dans le cadre de la chronique des 12 mois de flow, je m'attaque à quelque chose, un débat. Partage de la route cycliste contre automobiliste dans plusieurs villes du Québec, y compris à Rimouski. Le partage de la route entre cyclistes et automobilistes est devenu un enjeu central de sécurité et de cohabitation, mais surtout un irritant pour plusieurs. Avec l'augmentation du nombre de vélos, notamment en milieu urbain, les interactions entre ces deux usagers se multiplient et les tensions également. Selon la Société de l'assurance automobile du Québec, la SAAQ, les cyclistes sont particulièrement vulnérables. En cas de collision, ils sont beaucoup plus à risque de subir des blessures graves. C'est pourquoi le Code de la sécurité routière impose des règles précises. Par exemple, un automobiliste doit maintenir une distance minimale d'un mètre en ville et d'un mètre et demi en zone rurale lorsqu'il dépasse un cycliste. Mais ne vous réjouissez pas trop vite, messieurs, dames, les cyclistes, parce que de votre côté, vous avez également des obligations. Vous devez respecter la signalisation et circuler dans le même sens que la circulation, en plus de signaler vos intentions. Contrairement aux perceptions de plusieurs, les cyclistes ne sont pas au-dessus des règles non plus. Les infrastructures jouent aussi un rôle clé. Les pistes cyclables protégées, les bandes réservées et les aménagements urbains bien conçus permettent de réduire les conflits. Là où ces infrastructures sont absentes ou mal adaptées, les risques augmentent évidemment. Mais au-delà des lois et des aménagements, la sécurité repose beaucoup sur les comportements. Une conduite prévisible, une attention constante et une bonne communication entre usagers peuvent faire toute la différence. En fin de

0: 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Il me reste quelques secondes pour vous dire que moi, je vous envoie vers l'heure de 8h où Alphonse vous attendra avec son bulletin de nouvelles. Mais juste avant, petit mot de nos commanditaires ainsi que de la musique.
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0: Bonjour à toutes et à tous, bienvenue à votre bulletin de nouvelles régionales sur Flow 96.5. Ici, Alphonse Legault, au micro, pour vous informer. Le conseil municipal de la ville de Rimouski a adopté lundi soir, lors d'une séance extraordinaire, le programme quinquennal d'immobilisation 2027-2031, planifiant les investissements de la ville pour les 5 prochaines années. Le PQU présenté cette année prévoit plus de 75% d'investissements en maintien des actifs et en environnement. Il fait écho, selon Guy Caron, le maire de la ville de Rimouski, aux besoins identifiés par la ville du Québec en termes de mise à niveau des infrastructures en eau et répond aux responsabilités de la ville en matière de protection de l'environnement. Ce qui saute aux yeux dans cette planification, ce sont les travaux qu'on a à faire pour l'ancien lieu d'enfouissement sanitaire, le LES, fermé depuis plus de 5 ans maintenant, mais qui, selon les recommandations d'Environnement Canada, nécessite des travaux en respect des dispositions de la loi sur les pêches. Les investissements projetés pour ces travaux vont donc totaliser près de 40 millions de dollars, soit 33 millions de dollars de plus que ce qu'on avait dans la version précédente de ce plan. Cet ajustement impose à la ville d'abandonner donc plusieurs projets précédemment prévus pour l'instant. Des explications avec Marco Desbiens, directeur général de la ville de Rimouski.
1: Le fait que ces travaux-là qui sont requis pour se conformer à la loi sur les pêches prennent autant d'espace, puis qu'on n'a pas accès à des subventions pour l'instant là, pour financer ces travaux-là, bien qu'on a des démarches là, d'entreprise, on espère avoir accès à des fonds des deux autres paliers du gouvernement. Mais ce qui retient l'attention, évidemment, dans le programme qui est présenté aujourd'hui par la Ville, c'est que cette situation-là amène un besoin de reprioriser et le report de certains projets importants. On parle notamment là, du projet qu'on avait de réaménagement de la place des anciens combattants, un investissement de 18 millions de dollars là, pour en faire une place événementielle, place publique, qui pour l'instant doit être reporté. Agrandissement de l'hôtel de ville aussi, investissement qui est reporté pour l'instant pour faire place aux investissements pour le LES et la rénovation intérieure du presbytère. Donc, on va procéder quand même à la rénovation extérieure, préserver le bâtiment, son patrimoine, mais le projet doit être remis à plus tard pour l'aménagement intérieur.
0: À noter que les investissements de la ville pour les 5 prochaines années sont de l'ordre de 48,2 millions de dollars en 2027, 59,5 millions de dollars pour 2028, 58,7 millions de dollars pour 2029, 45,1 millions de dollars en 2030 et 42,2 millions de dollars pour 2031. Parlons de l'initiative de partage des services entre les municipalités de la Métis pour juguler les coûts de gestion devenant de plus en plus élevés. Une initiative qui n'entame pas l'identité ni la crédibilité des municipalités de la MRC. Loin d'être une menace, c'est visiblement une tendance qui pourrait

0: Partisan d'entraide, M. Paradis croit que le partage entre les municipalités offre beaucoup d'avantages et qu'il n'est pas nécessairement synonyme de perte d'identité.
1: Dans le modèle qu'on a mis en place, il y a toujours cette question-là de est-ce qu'on va perdre notre identité. Nous, la municipalité de Presles et de Saint-Angèle continuent à exister légalement. C'est deux entités légales différentes. C'est juste que toutes nos ressources administratives et même certaines de nos ressources, je dirais, de terrain, collaborent fortement entre les deux. Puis jusqu'à maintenant, on n'en a vu que des avantages.
0: Avec ses 6300 habitants, la ville de Mont-Joli occupe un peu le rôle de grande sœur pour les autres municipalités de la Métis. Conscient des défis au niveau des ressources que vivent l'ensemble des localités, Martin Soucy, maire de Mont-Joli, voit la concertation intermunicipale d'un bon œil.
2: L'identité de chacune des municipalités est importante. T'sais, il faut faire les choses lentement. Arrêtons d'embaucher ou s'acheter des équipements en double. Donc, commençons par consolider nos actifs, partager le personnel, et là, on va avancer graduellement. Moi, la vitalité des municipalités du Haut-Pays est importante, autant que aussi ceux qui sont le long du fleuve. Donc, le Haut-Pays doit apprendre à travailler. Saint-Gabriel, les Hauteurs, Saint-Charles, Saint-Donat doit apprendre à travailler ensemble, à partager des équipements, et ensuite, peut-être à dire, on peut sur la même administration. Et on voit que ce n'est pas une menace. Au contraire, c'est une solution à long terme. Mont-Joli a beaucoup d'entente. Donc, en incendie présentement, on en a. On a aussi en loisirs. Mais je pense que ça va se multiplier. Et la confiance va en venir entre les élus, entre les administrations à long terme. Moi, je vois ça sur le bon sens.
0: C'était Hubert Théberge du programme IGL pour Flow FM.
3: Depuis ce lundi 18h, le ministère de la Sécurité intérieure a élargi l'interdiction de faire des feux à ciel ouvert en forêt ou à proximité à plusieurs localités du Québec. La mesure d'interdiction s'applique maintenant sur les territoires d'Abitibi-Témiscamingue, la capitale nationale, plusieurs territoires de la côte nord, y compris le golfe du Saint-Laurent, Lanaudière et les Laurentides en Mauricie et dans tout le nord du Québec. La mesure s'applique également à l'Outaouais et à Saguenay-Lac-Saint-Jean. Cette décision a été prise selon un communiqué de presse en collaboration avec la SOPFEU en raison des conditions d'assèchement qui sévissent dans plusieurs régions au nord du fleuve Saint-Laurent et de la charge de travail exceptionnelle qui incombe présentement à la SOPFEU. Notons que présentement au Québec, 9 incendies de forêt sont en activité en zone de protection intensive et 191 feux sont actifs en zone nordique. Depuis le début de la saison de protection, 270 incendies ont touché 70 304,4 hectares en zone de protection intensive et 233 feux ont touché 266 064 hectares en zone nordique. Et c'est ce qui met fin à ce bulletin de nouvelles. Merci de l'avoir suivi. 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

Bonjour, ici Greta Juris. La mort de Marc Messier suscite de nombreuses réactions, tant dans le milieu culturel qu'au sein de la classe politique. Le comédien s'est éteint hier à l'âge de 78 ans à la suite d'une brève maladie. La première ministre du Québec, Christine Fréchette, a déclaré qu'il était l'un de ses acteurs préférés et a ajouté qu'il avait le talent rare de faire rire, d'émouvoir et de rassembler. Marc Messier a aussi marqué le paysage culturel avec ses rôles au cinéma, notamment dans Les Boys, et à la télévision dans L'Ancien Compte et La Petite Vie. Toujours au Québec, des collègues, des proches et des politiciens ont rendu hommage au policier Mohamed Lamine Ben Redouane lors d'une cérémonie hier au Centre Bell. L'agent du service de police de la ville de Montréal est mort dans une fusillade le 22 juin dernier dans le quartier Côte-des-Neiges. Avant la cérémonie, un imposant cortège funéraire a parcouru les rues de la métropole. Plusieurs personnes ont salué le courage du policier de 34 ans, y compris le directeur du SPVM, Fadi Daguerre. La fusillade a aussi coûté la vie à un citoyen de 68 ans. Une vaste opération policière internationale contre des réseaux criminels indiens a mené à l'arrestation de 24 suspects, dont 3 au Canada. Ces personnes sont soupçonnées de trafic de drogue, d'extorsion, d'enlèvement et de meurtre. Selon les autorités américaines, un de ces groupes serait lié à l'assassinat du leader sikh Hardeep Singh Nijjar en Colombie-Britannique en 2023. Et en terminant, le Centre européen pour les prévisions météorologiques s'attend à ce que le prochain épisode d'El Niño batte des records d'intensité. Ce phénomène climatique devrait culminer.

C'est 24 degrés avec 30 au maximum, avec 30 à l'humidex déjà sur notre région. 29 au thermomètre, c'est ce qu'on annonce aujourd'hui. Généralement ensoleillé avec un humidex à 34. Ce serait cette nuit 16 degrés avec quelques averses. Pour demain, jeudi, 24 degrés avec une alternance soleil-nuage. Et pour la nuit, 17 avec des passages nuageux. Vendredi 23 avec du soleil et pour la nuit 15 degrés avec un ciel dégagé. Samedi 24 avec du soleil et pour la nuit 15 degrés avec un ciel dégagé. 25 pour dimanche avec 19 degrés pour la nuit. 30% de possibilité d'averse. Lundi 22 avec 60% de possibilité d'averse. 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Chérie.

0: 8h16 sur les ondes de Flo 96.5. Donc, bienvenue dans le Crémeux Sucre. J'espère que vous allez bien. Donc, je commence ça pour vous parler de l'heure de 8. Donc, j'y vais avec quelques éphémérides pour vous. Sport Express dans quelques instants. Le bulletin de sport vers 8h30. Et Hugo Etty qui s'en vient juste après. Donc voilà, en 1852, le 8 juillet 1852, un incendie majeur frappe Montréal. Un incendie détruit les trois quarts des édifices de la ville. Le bilan dépasse les 100 décès. En 1881, l'invention du Sunday, un client du Edward Burners Drug Store à Two Rivers, au Wisconsin, s'assoit au comptoir et demande un ice cream soda. Le patron, ne pouvant servir ce délice un dimanche en vertu de la loi de l'époque, a fait un compromis. Il lui a servi de la crème glacée auquel il ajouta du sirop de chocolat qu'il ne servait que dans un ice cream soda à l'époque. Cette collation fut appréciée du client qui en redemanda sous le nom de Sunday parce qu'il lui fut servi pour la première fois un dimanche, donc Sunday en anglais. En 1896, Wilfrid Laurier, assermenté en tant que premier ministre du Canada, le chef libéral devient le premier premier ministre francophone du Canada et tiendra ce poste pendant 15 ans jusqu'au 6 octobre 1911. En 1994, décès de Kim Il-sung à 82 ans. Il est né le 15 avril 1912 et a été président de la Corée du Nord. Il a dirigé l'État communiste depuis sa fondation en 1948. Il était donc le seul leader que bien des Nord-Coréens ont connu pendant toute leur existence. Son fils Kim Jong-il lui a succédé. Kim Jong-il est décédé en 2011 et c'est son petit-fils, le petit-fils de Kim Il-sung, Kim Jong-un maintenant, qui dirige le pays. Et en 2009, Vincent Lacroix, ex-PDG de Norbourg, libéré sous condition. Donc voilà, à 8h18.
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Donc, pour Victor 23 à Sport Express, à Wimbledon, Félix Auger-Aliassime a livré toute une bataille à Novak Djokovic, mais finalement a dû s'avouer vaincu devant l'expérience de son adversaire. Une bataille acharnée de plus de 5h15 minutes qui s'est soldée en 5 manches de 7-6, 3-6, 6-3, 6-7 et 7-6. Les deux joueurs ont battu un record vieux de 2008 à Wimbledon pour le plus long match de l'histoire des quarts de finale du tournoi. Le Joker aura rendez-vous avec le numéro 1 mondial, l'Italien Yannick Sinner. Ce vendredi, dans ce qui sera pour Djokovic, sa 55e finale en demi-finale, oui, en carrière en Grand Chelem, sa 8e consécutive à Wimbledon. Donc, voilà, dans la WTA, la jeune sensation canadienne de 19 ans, Victoria Mboko, ne pourra défendre son titre à l'Omnium Bank National au mois d'août en raison d'une blessure au genou. C'est ce qu'elle a annoncé hier via un communiqué de Tennis Canada. Elle qualifie son retrait de grande déception alors que cette année, Mboko aurait eu l'occasion de jouer dans sa ville natale à Toronto, grâce au système d'alternance. Les meilleurs joueurs de l'ATP, de leur côté, se donneront en spectacle au Stade IGA de Montréal. Dans la Ligue nationale de hockey, c'est aujourd'hui la date butoir pour le Mammoth de l'Utah afin de répondre à l'offre hostile déposée par les Devils du New Jersey à l'endroit de Barrett Hayton. L'offre était d'une seule saison, d'une valeur annuelle de $4,775,000. Cette offre hostile est survenue après que le Mammoth ait décidé de se retirer à la dernière seconde pour un échange impliquant Hayton lors du repêchage de la LNH. Le 26 juin dernier, le nouveau DG des Devils, Sonny Mehta, furieux, a donc décidé d'attendre que son homologue Bill Armstrong dépense de gros sous pour faire les acquisitions de Vincent Trocheck et d'Anders Lee. Suite à celle-ci, le Mammoth a seulement... suite à ces acquisitions, le Mammoth a seulement 4,5 millions d'espace sous le plafond salarial, donc quelques $300,000 au-dessus si Ayton reste à Salt Lake City. Un risque calculé par l'équipe du Garden State. Si les Mammoths décident de ne pas égaler l'offre, un choix de deuxième tour prendra la direction de ceux-ci en provenance des Devils. À la Coupe du monde de soccer, nous avions droit aux derniers affrontements des huitièmes de finale. Premièrement, l'Égypte affrontait l'Argentine. Tout baignait dans l'huile pour les Égyptiens dans cette partie, alors qu'ils étaient en avance 2-0 à la 75e minute. Mais en 17 minutes de jeu, tout a basculé. L'Argentine a prouvé qu'il n'était pas champion du monde pour rien, marquant 3 fois en 17 minutes de jeu, a fait finalement l'emporter 3-2 aux mains des Pharaons. Lionel Messi a inscrit son 8e de la compétition à la 83e minute de jeu afin d'égaliser la marque. Dans l'autre duel entre la Suisse et la Colombie, au solde des 90 minutes de jeu réglementaire, aucun but. Dans les 30 minutes de prolongation, c'est la même histoire. Il a donc fallu régler le tout au tir au but. C'est finalement la Suisse qui a eu le dessus 4-3 au penalty pour se donner rendez-vous avec l'Argentine en quart de finale samedi soir. Le premier duel de ces quarts de finale, c'est jeudi que ça se passe, alors que la France affronte le Maroc. Et en terminant, un pilier du sport au petit écran est décédé. Le légendaire Marc Messier n'est plus. Connu pour ses rôles de Marc Gagnon dans la mythique série Lance et Compte et de Bob dans la franchise devenue culte Les Boys, Marc Messier n'a jamais caché son amour du sport qu'il aimait tant, le hockey. Il s'est paisiblement éteint des suites d'une brève maladie à l'âge de 78 ans.

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1: À Wimbledon, le Québécois Félix Auger-Aliassime a livré toute une bataille à Novak Djokovic avant de finalement s'avouer vaincu face à l'ex numéro 1 mondial. Auger-Aliassime a traîné Djokovic jusque dans ses derniers retranchements avec un match de plus de 5h15, un record à Wimbledon pour un match quart de finale. Le record datait de 2008. Le parcours de Félix Auger-Aliassime prend donc fin, mais il doit en être fier puisqu'il vient de jouer deux parties de plus de 5 heures. Djokovic a donc gagné en 5 manches de 7-6, 3-6, 6-3, 6-7 et 7-6. Pour Djokovic, il en sera à une 55e apparition en demi-finale dans un grand chelem depuis le début de sa carrière, une 8e consécutive à Wimbledon. Il aura donc rendez-vous ce vendredi avec l'Italien meilleur joueur au monde, Yannick Sinner. Toujours dans le monde du tennis, chez les dames maintenant dans la WTA, la jeune sensation canadienne de 19 ans, Victoria Mboko, doit se retirer de l'Omnium Banque Nationale, tournoi qu'elle a gagné l'an passé à Montréal. L'édition 2026 pour les dames se tenait à Toronto, ville natale d'Mboko, et ce n'est pas de gaieté de cœur qu'elle se retire du tournoi. Via un communiqué de presse émis par Tennis Canada, elle qualifie son abandon prématurée de grande déception, elle qui aurait adoré défendre son titre. La Canadienne est la 10e joueuse mondiale, la plus jeune joueuse du top 10, à égalité avec Mira Andreeva, 5e. À cause du système d'alternance à l'Omnium Banque Nationale, ce sont les meilleurs joueurs de l'ATP qui seront à Montréal au stade IGA en 2026. Dans la Ligue nationale de hockey, c'est aujourd'hui la date butoir pour le Mammoth de l'Utah pour égaler ou non l'offre hostile émise par les Devils du New Jersey à l'endroit de leur joueur de centre, Barrett Hayton. L'offre de Sonny Mehta pour Hayton était d'une saison d'une valeur annuelle de $4,775,000. Selon ce qui circule, la raison de l'offre hostile des Devils envers Hayton était parce que le soir du repêchage, le 26 juin dernier, les deux équipes avaient une transaction en place pour le joueur de centre. Toutefois, Bill Armstrong, directeur général du Mammoth, s'est retiré à la toute dernière seconde, laissant les Devils penauds. C'est donc avec un esprit de vengeance que le 1er juillet dernier, le nouveau DG de l'équipe du New Jersey a soumis cette offre hostile. Mais il l'a fait intelligemment. Il a patiemment attendu que son homologue dépense de gros sous avec les acquisitions de Vincent Trocheck et d'Andersley afin d'effectuer l'offre hostile par la suite. Mehta dépose cette offre, sachant très bien que si le Mammoth veulent garder Hayton, ils seront quelque $300,000 au-dessus du plafond salarial. Si Bill Armstrong laisse aller Barrett Hayton au New Jersey, le Mammoth recevra en compensation un choix de deuxième tour en provenance des Devils au prochain repêchage, celui de 2027. À la Coupe du monde de soccer, les huitièmes de finale sont maintenant derrière nous. Place au quart de finale, mais avant, résumé de la journée d'hier. Tout baignait dans l'huile pour les Égyptiens face à l'Argentine, eux qui menaient 2-0 à la 75e minute de jeu. Mais tout a basculé en seulement 17 minutes. L'Argentine a prouvé au Pharaon qu'il n'était pas champion du monde pour rien. Lors de ces 17 minutes, l'Argentine a marqué 3 fois et se sauve avec la victoire. Lionel Messi a marqué son 8e de la compétition dans la victoire. Il a marqué le but qui crée l'égalité à la 83e minute avant de voir l'un de ses coéquipiers inscrire le but le plus important de sa carrière lors de la 2e minute du temps ajouté à la toute fin de la rencontre. L'Argentine obtient donc sa place en quart de finale et affrontera le gagnant du duel entre la Suisse et la Colombie. Duel qui, au bout de 120 minutes de jeu, soit les 90 réglementaires plus 30 de prolongation, n'a fait aucun gagnant, mais surtout aucun marqueur. 0-0 après 120 minutes. On réglera donc le tout au tir au but. C'est finalement la Suisse qui aura le dessus sur la Colombie. 4-3 au penalty. Le portrait des quarts de finale va donc comme suit. La France affrontera le Maroc jeudi, l'Espagne affrontera la Belgique vendredi, la Norvège affrontera l'Angleterre samedi et l'Argentine contre la Suisse, toujours ce samedi à 21h. C'était Émile Clouet pour vos sports.

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9: 8h39, 8h40 maintenant sur les ondes de Flow 96.5. Vous venez d'entendre cet hommage audio à un grand du Québec qui s'est éteint hier à l'âge de 78 ans. Pour en parler, journaliste culturel sur nos ondes, Hugo Étier, salut.
10: Bon matin, Mille.
9: Parle-nous donc là, de Marc Messier. Tu sais, on dit une légende, un grand, ouais. Tout ça, mais concrètement, ça ressemble à quoi?
10: Ben, concrètement, c'est Brou, c'est La Petite Vie, c'est L'Ancien Compte, Les Boys... Ce n'est que 4 titres au travers toute sa carrière. Au travers 50 quelques années de carrière. Et donc, juste ça, Brou, on parle de 3300 quelques représentations de Brou, là. C'est immense, immense. C'est la pièce de théâtre qui a le plus tourné avec la même distribution au Québec. Historiquement, il n'y en a pas d'autres. Ils ont même le record Guinness. Ils ont un record Guinness.
9: Ben, ça s'est fini en 2017.
10: Oui, et ensuite, ben, il y a eu la nouvelle distribution qui roule présentement.
9: Ah, ça roule encore?
10: Oui, avec Benoît Brière, Martin Drainville et j'oublie le nom de l'autre comédien. Mais présentement, cette distribution-là, ils sont aux îles de la Madeleine. Ils sont aux îles de la Madeleine et c'est la première fois dans l'histoire de la pièce de Brou que la pièce Brou va être joué aux îles de la Madeleine. Et ce soir, ils seront en spectacle ce soir aux îles de la Madeleine pour la première fois. Ils font, je pense, c'est 3 ou 4 représentations. Mais ce soir, c'est la première. Ça va être assez particulier.
9: Oui, effectivement.
10: Au lendemain du décès de Marc Messier, ça sera pas facile, là.
9: Celui qui complète la distribution, Hugo, son coéquipier dans Les Boys, Luc Guérin.
10: Oui, merci. Je le voyais le visage, mais le nom me revenait pas. Donc, c'est juste ça, juste Brou, c'est majeur, c'est immense. Ensuite, ben évidemment, la franchise des Boys, c'est 30 ans. Ça s'étale sur 30 ans de franchise.
9: Ouais, la pièce de théâtre qui vient de terminer sa tournée.
10: Oui.
9: Il y a 4 ou 5 films. Il y a 5 saisons de la série également.
10: Oui, c'est immense.
9: Racheté par comédiens en plus qui ont l'intention de refaire des films et éventuellement une autre série.
10: Oui, et je ne sais pas. J'essaie depuis hier de trouver l'information à savoir est-ce que le nouveau film des Boys avait déjà été tourné ou est-ce qu'il allait être tourné? Je ne sais pas. J'essaie de chercher cette info-là. Je vais essayer de vous la donner là, dès que je trouve l'information. Mais
9: ben certainement, on va avoir un hommage à Bob quelque part dans les
10: c'est certain.
9: Dans la nouvelle mouture là, des Boys éventuellement.
10: Ben oui, et cet été, à Juste pour rire, on allait introniser les Boys au temple de la renommée de Juste pour rire.
9: Okay.
10: Donc, est-ce qu'il y aura un hommage spécial? Ben, ce sera à voir, là. Je me mélange. Parce que je me mélange, c'est La Petite Vie qu'on va introniser cet été. Les Boys ont été intronisés l'an dernier. Parce que j'ai parlé avec Diane Lavallée hier. Donc là, c'est pour ça que les infos, les noms se sont mélangés. Diane, on va y aller d'ailleurs tout de suite à Diane Lavallée. J'ai eu le privilège de lui parler hier après-midi. Elle n'était pas disponible là, au moment où j'étais en onde sur l'heure du midi, mais on s'est parlé hier après-midi. Grande dame, belle discussion, touchante, honnête, juste. Elle avait envie de rendre hommage à son collègue, son ami, même s'ils n'étaient pas nécessairement amis, très très proches. Ils se parlaient pas régulièrement nécessairement là. La dernière fois qu'elle l'avait vu, c'était pour l'hommage aux Boys l'été dernier. Donc, okay. C'est la dernière fois qu'elle l'avait vu. Elle ne le savait même pas malade.
9: OK.
10: Il y a beau, et de tout ce que j'ai pu récolter comme information, j'en comprends qu'il n'y a pas beaucoup de
9: pas grand monde qui était au courant.
10: Non. Ça a été la consternation pour énormément de gens hier de le savoir parti comme ça. Ceux qui le savaient malade ne savaient pas que c'était aussi grave que ça. Ils pensaient qu'il y avait des petits bobos qui sortaient, mais okay. On s'entend qu'à 78 ans, il est possible qu'il y ait des petits bobos, des petits ennuis de santé, mais sans plus. Donc, il a vraiment gardé secret tout ça aux yeux des gens. Et cette semaine, jeudi de cette semaine, il y aura une mini-série sur l'extra de tout.tv qui va sortir, et il est de cette distribution-là.
9: Ah ouais.
10: Ça a été tourné il n'y a pas si longtemps que ça. Donc, c'est possiblement un de ses derniers tournages qu'il a fait.
9: Probablement son dernier. Là.
10: Oui, c'est ça. Un de ses derniers. Il y en a peut-être un autre dont on va découvrir. Ouais. Là, mais c'est un de ses derniers tournages, ou si ce n'est pas le dernier. Là. Donc, ça sort ce jeudi sur l'extra-tout.tv. Surveillez ça. Mais tout ça pour dire que ça fait longtemps que j'ai pas vu autant d'hommages que
9: ça. Moi, je pense depuis Michel Côté, probablement.
10: Oui, c'est un de nos très grands. Il nous a touchés, il nous a fait rire à de nombreuses reprises et très fort, mais il nous a aussi profondément touchés. Et si vous n'avez pas vu la série Toute la vie, qui est sur l'extra de tout.tv, encore une fois, je crois que c'est la dernière saison ou l'avant-dernière saison où il a participé. Il était là touchant. Il était bouleversant, un peu. Il nous a décontenancé aussi avec son rôle. C'était vraiment pas évident comme rôle, honnêtement. Je vous en dis pas plus, mais allez voir ça. Allez vraiment voir ça. Tout d'abord, c'est une série qui était très touchante et très bonne. Et avec Marc Messier, pardon, c'était quelque chose. Ça faisait longtemps qu'on l'avait pas vu à la télé. Et ce rôle-là a été assez marquant. Là.
9: Ben Hugo, merci beaucoup. Puis à quelle heure on peut entendre Diane Lavallée sur nos ondes?
10: Oui, dans l'heure de 10h, donc autour de 10h30 là, aujourd'hui, on entendra l'entrevue intégrale avec Diane Lavallée. Manquez vraiment pas ça. Ça vaut vraiment la peine comme discussion.
9: Oui, soyez là 10h30, aux alentours de 10h30. Pour entendre l'hommage de Diane Lavallée à son régent, oui. Marc Messier, malheureusement éteint hier à l'âge de 78 ans. Merci beaucoup, Hugo.
10: Merci.
9: On te retrouve dès 9h et ça jusqu'à 13h. Il est 8h47. Dans Rimouski Métis, présentement, il fait 24 degrés, 30 à l'humidex, déjà 29 au thermomètre, c'est ce qui est prévu aujourd'hui. Ce sera généralement ensoleillé. Pour aujourd'hui, l'humidex sera à 34. Pour ce soir et pour cette nuit, 16 degrés et quelques averses. Pour demain, jeudi, 24 avec une alternance soleil-nuage. Pour la nuit, 17 avec des passages nuageux. Vendredi, 23 et du soleil. Et pour la nuit, 15 degrés avec un ciel dégagé. Samedi, ce sera 24 et du soleil, et pour la nuit, 15 degrés avec un ciel dégagé. Dimanche, 25 et du soleil, toujours aux 8h45. 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

0: 8h51 sur les ondes de Flow 96.5. Merci énormément à tout le monde d'avoir été là. Moi, je vous dis à demain, 6h30, soyez-y. Ne manquez surtout pas l'entrevue avec Diane Lavallée dès 10h30 avec Hugo. C'est Alphonse qui s'en vient avec son bulletin de nouvelles.
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0: matin, mesdames, messieurs, et bienvenue à votre bulletin de nouvelles d'avant-midi de ce mercredi 8 juillet 2026. Alphonse Logo ici au micro pour vous informer. La 13e édition des terrasses urbaines Rimouski Yaoundé s'ouvre ce vendredi 10 juillet 2026. Et là, pour particularité, cet événement de transformer une bonne partie du centre-ville, soit une portion de la rue Saint-Germain-Est en zone piétonne, animée pendant 31 jours, avec une programmation incluant des prestations de Mind Flip, D-On et Super Plage lors du week-end d'ouverture. Les terrasses urbaines Rimouski Yaoundé mettront en vedette cette année une thématique country, une soirée fumoir, de nouvelles installations artistiques par Mattel, une halte vélo et on aura aussi le retour du quartier Le Lait. Le tout pour accueillir la population ainsi que la clientèle touristique qui devrait pouvoir profiter donc de cette programmation artistique sans précédent, entièrement gratuite pour la première fin de semaine au cœur du centre-ville rimouskois. La ville de Rimouski informe d'ailleurs la population que la rue Saint-Germain-Est entre les avenues de la cathédrale et Belles-Îles est désormais fermée depuis la nuit du 7 juillet jusqu'au lundi 10 août en soirée, ceci pour laisser place aux festivités entourant les terrasses urbaines Rimouski Yaoundé. Les rues Lepage, Saint-Édouard et de Vimy seront aussi touchées par la fermeture de ce tronçon, à l'exception de certaines zones de stationnement, indique un communiqué de la ville. Les citoyennes et citoyens sont donc invités à suivre durant cette période la signalisation qui sera mise sur place afin de mieux se déplacer. Le 28e défi vélo plein air se déploiera ce week-end, c'est-à-dire les 11 et 12 juillet. Au total, 295 cyclistes répartis en 21 pelotons escortés y participeront. Cet événement cycliste vise à amasser des fonds pour l'Association du cancer de l'Est du Québec sous l'impulsion de Carl Béroubé, propriétaire de vélo plein air. Les cyclistes s'élanceront donc le samedi dès 8h45 depuis le centre récréatif Clément La Liberté de Montmagny pour rejoindre l'hôtel universel de Rivière-du-Loup via la 132 Est avec des arrêts prévus à Saint-Roch-des-Aulnais et Saint-Denis-de-la-Bouteillerie. Le dimanche, le départ s'effectuera à 8h de Rivière-du-Loup en direction de Colisée financière sans lève de Rimouski en traversant les localités comme Lys-Verte, Notre-Dame-des-Neiges et le parc du Mont-Saint-Mathieu. L'organisation lance un appel au public à venir en grand nombre entre 17h et 18h au Colisée Sun Life, donc ici à Rimouski, pour célébrer l'arrivée des sportifs. Le mercure est à la hausse depuis quelques semaines et les risques de feu en milieu naturel ont également augmenté. Bien que la région de la Mitis ne soit pas actuellement aux prises avec les feux de forêt, les pompiers du groupe de sécurité incendie de la région de Montjoly veulent inciter les résidents à être particulièrement prudents. Reportage Hubert Héberge.
1: Alors que les journées chaudes s'enchaînent depuis quelques semaines, le groupe de sécurité incendie de la région de Montjoly rappelle à la population qu'il faudra être vigilant au cours des prochains jours pour ne pas déclencher de feu en milieu naturel. Monsieur Sylvio Archambault, préventionniste pour le groupe de sécurité incendie, demande la collaboration du

0: peuvent parfois être la cause de feux de forêt. Monsieur Archambault explique.
1: Ben, en fait, le problème, c'est les moteurs. Alors, à partir du moment où on roule en VTT, en motocross ou peu importe, même les scies mécaniques, tout ce qui est chaud, c'est sûr que les pots d'échappement deviennent très chauds. Donc, à partir du moment où ça rentre en contact avec la broussaille, c'est sûr que ça peut faire des feux rapidement, au même titre que les trains qui vont faire des flammèches sur le bord peuvent enflammer des broussailles en cours de route. Il y a énormément de feux. C'est sûr qu'il y a beaucoup de choses à vérifier avant de partir dans la forêt. Il faut faire attention à tout ça.
0: La saison des feux d'agrément est débutée depuis quelques mois, et bien que les propriétaires de foyers extérieurs conformes n'aient pas besoin de permis de brûlage, M. Archambault insiste sur certaines mesures préventives.
1: Ben, l'essentiel, c'est qu'il faut être à 4 mètres d'une maison et à 3 mètres du voisin, donc ça prend quand même assez large pour avoir un foyer extérieur. Évidemment, ça prend aussi un pare-étincelle, c'est obligatoire. Les consignes pour la forêt aussi, c'est la même chose, c'est comme il faut vérifier les dangers, les restrictions. Il ne faut jamais laisser un feu à découvert, il faut l'éteindre. On pense tout le temps qu'il est éteint, mais il n'est jamais éteint profondément. Il faut brasser les cendres, il faut mettre de l'eau. Les mégots de cigarettes, il y a tellement de feux allumés par les mégots de cigarettes, il faut faire attention à ça. Le plus grand nombre de feux sont allumés par l'être humain, malheureusement.
0: C'était Hubert Héberge du programme IGL pour Flow FM.
2: Et nous terminons avec le sport. La Coupe du monde de soccer passe le cap des huitièmes de finale. On connaît désormais les 8 équipes qualifiées pour les quarts de finale. Émile Clouet.
3: À la Coupe du monde de soccer, les huitièmes de finale sont maintenant derrière nous. Place aux quarts de finale. Mais avant, résumé de la journée d'hier. Tout baignait dans l'huile pour les Égyptiens face à l'Argentine, eux qui menaient 2-0 à la 75e minute de jeu. Mais tout a basculé en seulement 17 minutes. L'Argentine a prouvé au Pharaon qu'il n'était pas champion du monde pour rien. Lors de ces 17 minutes, l'Argentine a marqué 3 fois et se sauve avec la victoire. Lionel Messi a marqué son 8e de la compétition dans la victoire. Il a marqué le but qui crée l'égalité à la 83e minute avant de voir l'un de ses coéquipiers inscrire le but le plus important de sa carrière lors de la 2e minute du temps ajouté à la toute fin de la rencontre. L'Argentine obtient donc sa place en quart de finale et affrontera le gagnant du duel entre la Suisse et la Colombie. Duel qui, au bout de 120 minutes de jeu, soit les 90 réglementaires plus 30 de prolongation, n'a fait aucun gagnant, mais surtout aucun marqueur. 0-0 après 120 minutes. On réglera donc le tout au tir au but. C'est finalement la Suisse qui aura le dessus sur la Colombie. 4-3 au penalty. Le portrait des quarts de finale va donc comme suit. La France affrontera le Maroc jeudi. L'Espagne affrontera la Belgique vendredi. La Norvège affrontera l'Angleterre samedi. Et l'Argentine contre la Suisse. Toujours ce samedi à 21h.
2: Ce sera donc tout pour ce bulletin de nouvelles. Merci de l'avoir suivi. 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
4: Bonjour, ici Greta Juris. La mort de Marc Messier suscite de nombreuses réactions, tant dans le milieu culturel qu'au sein de la classe politique. Le comédien s'est éteint hier à l'âge de 78 ans à la suite d'une brève maladie. La première ministre du Québec, Christine Fréchette, a déclaré qu'il était l'un de ses acteurs préférés et a ajouté qu'il avait le talent rare de faire rire, d'émouvoir et de rassembler. Marc Messier a aussi marqué le paysage culturel avec ses rôles au cinéma, notamment dans Les Boys, et à la télévision dans L'Ancien Conte et La Petite Vie. Toujours au Québec, des collègues, des proches et des politiciens ont rendu hommage au policier Mohamed Lamine Ben Redouane lors d'une cérémonie hier au Centre Bell. L'agent du service de police de la ville de Montréal est mort dans une fusillade le 22 juin dernier dans le quartier Côte-des-Neiges. Avant la cérémonie, un imposant cortège funéraire a parcouru les rues de la métropole. Plusieurs personnes ont salué le courage du policier de 34 ans, y compris le directeur du SPVM, Fadi Daguerre. La fusillade a aussi coûté la vie à un citoyen de 68 ans. Une vaste opération policière internationale contre des réseaux criminels indiens a mené à l'arrestation de 24 suspects, dont 3 au Canada. Ces personnes sont soupçonnées de trafic de drogue, d'extorsion, d'enlèvement et de meurtre. Selon les autorités américaines, un de ces groupes serait lié à l'assassinat du leader Sikh Hardeep Singh Nijjar en Colombie-Britannique en 2023. Et en terminant, le Centre européen pour les prévisions météorologiques s'attend à ce que le prochain épisode d'El Niño batte des records d'intensité. Ce phénomène climatique devrait culminer.

0: 8 juillet, ben assez ensoleillé avec maximum de 29 aujourd'hui. On pourrait ressentir par contre avec le facteur humidex un maximum de 34 aujourd'hui. Demain jeudi, ça sera une alternance de soleil et de nuages avec un maximum de 24. Et le facteur humidex sera toujours présent demain jeudi. On pourrait ressentir jusqu'à 28. Vendredi, on terminera la semaine sous un plein soleil avec un maximum de 23. Et le plein soleil se continue en fin de semaine. On est gâté. Samedi et dimanche, plein soleil avec respectivement 24 et 25 de prévu. Présentement dans Rimouski, la Métis, il fait 19.
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0: 9h18, bienvenue tout le monde dans vos avant-midi Flo 96.5. Hugo Etier avec vous aujourd'hui, en ce mercredi 8 juillet. J'espère que vous allez bien, j'espère que vous êtes en forme. Le soleil, la chaleur est avec nous, ça fait du bien enfin. Enfin de savoir que l'été est bien installé chez nous, ça fait du bien. Aujourd'hui, ben, ce mercredi 8 juillet, évidemment que aujourd'hui, on va revenir sur le décès de Marc Messier. Je vous invite vraiment à être là dans l'heure de 10 heures. On va consacrer l'heure de 10 heures. Là, on va peut-être déborder un petit peu dans l'heure de 11 heures, mais dans l'heure de 10 heures principalement, on rendra hommage à Marc Messier. J'aurai à vous présenter une entrevue touchante, inspirante et bouleversante que j'ai réalisée avec sa collègue, son amie, sa Thérèse, Diane Lavallée. J'ai eu le privilège de discuter avec elle hier après-midi, autour de 14 heures hier après-midi, donc quelques heures après l'annonce publique du décès de son collègue, de son ami Marc Messier. Vraiment, là, c'est à ne pas manquer. Je vous invite vraiment à être à l'écoute autour de 10h30 aujourd'hui. Dans l'heure de 10h, on va faire le tour aussi des actualités, des nouvelles informations, de tous les témoignages qui affluent vraiment de partout. On va faire le tour de sa carrière aussi. On aura aussi, on va faire dans cette émission le tour des actualités régulières aussi, évidemment, parce qu'il y a une actualité, ça continue de faire jaser. On va parler des chefs de parti qui demandent un débat des chefs du côté de Québec plutôt que Montréal. Il y a le maire Marchand qui a sorti hier, encore une fois, qui martèle que ça prend un débat des chefs à Québec. Et donc, voilà, on fait le tour de tout ça ce matin au courant de l'avant-midi. Et à 9h30, dans les prochaines minutes, on va recevoir M. Jean Cloutier, qui a écrit un des livres qui s'appelle « Vivre sous la lumière d'un phare ». Donc, c'est dans le cadre de la Journée québécoise des phares qui va se tenir le 13 juillet prochain sur le site historique maritime de la Pointe-au-Père. Ils feront le lancement de ce livre-là et pour souligner cette journée nationale, Journée québécoise des phares. On va en parler donc avec M. Jean Cloutier dans les prochaines minutes. On s'en va en musique dans un instant avec Céline Dion et Mario Pelchat. Et au retour, on reçoit M. Jean Cloutier.
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0: 9h30 minutes de retour dans vos avant midi Flow 96.5. Et à cette heure-ci, ben, j'ai le plaisir de recevoir un des co-auteurs du livre Vivre sous la lumière du phare qui va être lancé dans le cadre des journées québécoises des phares le 13 juillet prochain. Ça va être du côté du site historique maritime de la Pointe-aux-Pères. Monsieur Jean Cloutier, bonjour.
1: Bonjour.
0: Merci d'être là avec nous ce matin.
1: Ça me fait plaisir.
0: Tout d'abord, d'entrée de jeu, là, je voudrais peut-être vous entendre sur qu'est-ce que ça signifie la Journée québécoise des phares.
1: Et c'est une seule journée par année, là, mais c'est pour faire parler de nos phares, justement. Là, depuis 25 ans, on fête les 25e anniversaire cette année, la Corporation des gestionnaires de phares de l'estuaire du Golfe Saint-Laurent. Ben, on a pris en charge plusieurs phares, puis dans les années 2010 à 2015, le gouvernement a fait une cession des phares et en ont laissé aller plusieurs que nos gestionnaires ont repris et entretiennent et mettent en valeur. Alors, ça fait 25 ans qu'on essaye de sauver les phares du Saint-Laurent, puis jusqu'à présent, on a une pas pire réussite. Puis, fait que c'est ça, fait que c'est nous autres qui a créé la Journée québécoise des phares il y a une dizaine d'années aussi pour qu'on parle justement de nos phares comme on le fait présentement à radio.
0: Ben c'est une très belle initiative en effet pour les mettre en valeur parce que on en parle oui en ce moment dans le cadre de cette journée-là, mais je pense qu'on pourrait en parler encore plus au travers l'année en fait là, parce que il y a même des phares. Si je me fie au phare de Cap des Rosiers du coup en Gaspésie, c'est pas évident toujours là de mettre en valeur ces phares-là. Là.
1: Le phare de Cap-de-Rosier est un dossier en soi, là, parce qu'il appartient encore au gouvernement, mais le gouvernement n'investit pas autant dessus qu'il devrait. Là. Il mérite plus d'amour, disons. Mais fait que c'est ça, oui, on devrait en parler plus des phares. Tout le patrimoine maritime au Québec, c'est pas quelque chose qui est aussi, aussi fort qu'en Bretagne. Pourtant, ça devrait l'être, parce qu'on est tous des immigrants ou des descendants d'immigrants qui est arrivé de la mer, de l'Europe ou de n'importe où. Là. Fait que notre patrimoine maritime devrait être mis en valeur plus qu'il l'est. Les quais ont à peu près tout disparu. Là, il nous reste quelques phares qu'on tient à bout de bras, soit des OSBL ou des municipalités. Alors, ça vaut la peine d'en parler de temps en temps, puis avoir une journée pour parler des phares, ben ça a sa place.
0: Et là, ben, on parlait de cet ouvrage-là, « Vivre sous la lumière d'un phare ». Vous avez travaillé très fort là, pour sortir cet ouvrage-là. Des dizaines d'années de recherche, 4 ans de préparation, de rédaction et tout ça. Qu'est-ce qu'on retrouve dans ce livre-là?
1: Bien, c'est beau parler des phares. Les phares, c'est une structure construction, mais il y avait des gens là-dedans. Là. C'était un milieu de vie. Souvent, quand on demande à quelqu'un c'est quoi ta première image quand tu penses à un phare, puis il voit un beau phare blanc avec un gardien en haut de la tour avec une longue vue qui regarde beau ciel bleu, mais c'était pas ça la réalité. Là. La plupart de nos premiers phares du Saint-Laurent sont sur des îles. Fait que les gardiens étaient là avec leur famille, c'était les enfants aussi. Fait qu'il y avait tous les problèmes d'éducation, de nourriture, il n'y avait pas d'électricité, il fallait qu'ils sortent des îles régulièrement pour aller s'approvisionner en nourriture fraîche. Il y a eu des noyades, il y a eu de la maladie, pas d'aide. C'était une vie très difficile. C'était des pionniers. Puis, c'est comme laisser à l'oubli ce mode de vie-là de ces gardiens de phare-là. Il faut pas oublier que notre dernier gardien de phare a quitté le pilier du Haut-Fond-Prince en 1988. Alors, ça fait quand même un bon bout de temps qu'on n'a plus de gardien sur Saint-Laurent. Alors, tout ça est en train de partir à l'oubli, puis on a travaillé fort pour remettre ça avec beaucoup de témoignages. On a beaucoup de témoignages dans ce livre-là. Ça fait plus de 25 ans que j'interviewe des gardiens de phare, des femmes de gardiens, des enfants de gardiens. Alors, ça raconte vraiment c'était quoi vivre sur un caillou puis allumer une lumière à toutes les nuits.
0: Mais j'ai l'impression que les gardiens de phare ont été aussi, avec le temps, laissés un peu à eux-mêmes. On les a oubliés, puis au profit peut-être de la technologie, on a avancé. Là, on s'est dit, bon, on n'a plus besoin d'eux autres, mais on les a un peu jetés à la poubelle, là, sans vraiment reconnaître la part qu'ils ont eue.
1: En effet, justement, notre dernier chapitre traite sur l'automatisation, puis le terme utilisé par le gouvernement à l'époque, c'était le recyclage des gardiens. Essayer de leur trouver un autre job, quelque chose, parce que la plupart n'avaient pas atteint le nombre d'années requis pour avoir droit à leur pleine retraite. Alors, ils essayaient de les recycler dans d'autres départements, d'autres choses, mais... Un gardien de phare qui a vécu toute sa vie, pas d'horaire, il savait la job qu'il devait faire, il travaillait autant de nuit que de jour, il faisait de la maintenance, d'entretien et tout. Essayer de rentrer ça dans un cadre de 8 à 5, là, avec un break pour dîner, ça a été pratiquement impossible. Il n'y a pratiquement aucun gardien qui a été recadré dans même d'autres jobs du gouvernement. Là. Il y en a quelques-uns qui ont été navigués, ces bateaux du gouvernement et la garde côtière, mais ça a été très difficile. Donc, il y en a plusieurs qui ont pris une retraite prématurée parce qu'il n'y avait rien d'autre qui pouvait convenir à leur mode de vie.
0: Et c'est quoi l'embûche majeure que vous avez rencontrée là, pendant la préparation de cet ouvrage-là?
1: Aucune. Moi, j'ai commencé à faire de la recherche. J'ai monté un musée ici à l'île Verte. Je vous parle d'île Verte. C'est le premier phare du Saint-Laurent ici à l'île Verte qui a été allumé en 1809. Puis j'avais commencé à travailler ici en 97. Puis depuis ce temps-là que je fais de la recherche, puis que j'interview des gens, puis je vois dans les archives. Puis ma co-autrice, les six, qui travaillait à Parc Canada, c'est pas mal elle qui a fait toute la mise en valeur des phares de Parc Canada, incluant Pointe-au-Père, l'île aux Marteaux, Cap de Bon-Désir, Cap Gaspé, l'île aux Perroquets, puis même ici à l'île Verte, elle m'avait aidé à refaire le musée. Donc, elle avait des connaissances, puis du matériel de longue date. Fait qu'on a tout mis ça ensemble, puis on est allé aux archives aussi, on a plusieurs milliers de documents qu'on a épluchés. Mais c'était un plaisir à travailler puis à réécouter nos enregistrements de gardiens qu'on avait interviewés. C'était un plaisir à produire.
0: Et là, ben le 13 juillet prochain, lors de cette journée québécoise des phares, du côté du site historique maritime de la Pointe-aux-Pins, il y aura plusieurs activités, évidemment, pour célébrer tout ça. Et on y lancera cet ouvrage-là, « Vivre sous la lumière d'un phare ». Est-ce que vous serez sur place?
1: Ouais, je suis sur place à partir du milieu de l'après-midi parce que une autre activité qu'il y a dans le milieu de l'après-midi, c'est une table de discussion sur le pilotage sur le Saint-Laurent. Puis je viens juste de prendre ma retraite du pilotage en avril après 30 ans de pilotage entre Québec, Escoumins et Saguenay. Okay. Alors, je fais partie de la table de discussion à propos du pilotage. Après ça, on a un petit break. Puis notre lancement de livre se fait sous forme de 5 à 7. Puis, oui, voir des speeches et tout ça. Puis, on a beaucoup d'invités qui viennent. Alors, ça va être très plaisant. Puis, on invite tout le monde à venir nous rejoindre. C'est un site qui peut accueillir beaucoup de monde.
0: Oui, effectivement, il faut participer, il faut mettre en valeur ce site-là, évidemment. Si jamais on ne peut se déplacer sur le site le 13 juillet prochain, de quelle façon on peut peut-être se procurer cet ouvrage-là?
1: Ben, l'ouvrage est disponible dans toutes les bonnes librairies depuis le 1er avril. La boutique Souvenir à Pointe-au-Père, au Fort, vont vendre déjà de notre volume. En théorie, on aurait dû faire le lancement du livre plus au mois d'avril, mais au mois d'avril, il n'y avait aucun phare d'ouvert, puis on voulait absolument faire notre lancement sur une station de phare. On trouvait que c'était très à propos. Fait que c'est pour ça qu'on a attendu jusqu'à la Journée québécoise des phares, mais le livre est déjà disponible en librairie.
0: Donc, on se le procure. Je rappelle le titre, « Vivre sous la lumière d'un phare ». Monsieur Jean Cloutier, merci beaucoup d'avoir pris le temps ce matin.
1: Ben, ça m'a fait plaisir. Je vous souhaite une belle journée.
0: Merci. Ben, la météo en ce mercredi 8 juillet, c'est généralement ensoleillé avec un maximum de 29 prévu aujourd'hui. Le facteur humidex pourrait nous faire ressentir jusqu'à 34 aujourd'hui. Demain, jeudi, ça sera alternance soleil-nuage avec un maximum de 24, mais le facteur humidex sera toujours présent, pourrait ressentir jusqu'à 28. Vendredi, pour terminer la semaine, ça sera le plein soleil avec un maximum de 23. Et le beau temps se poursuit samedi et dimanche avec un maximum de 24 et 25 respectivement et ensoleillé pour la fin de semaine. Présentement, dans Rimouski et la Métis, il fait 19.
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0: 9h49 minutes de retour dans vos avant-midi, Flow 96.5. Déjà une première heure qui s'achève ensemble et il en reste d'autres. Il reste encore beaucoup de temps ensemble. J'espère que vous allez toujours bien. Je vous invite vraiment à rester des nôtres pour la prochaine heure puisque on va rendre hommage à Marc Messier. On va parler de sa carrière. On va parler évidemment de son décès, les hommages qui affluent de partout, des petites informations là, qui commencent à sortir suite à son décès. C'est une grande perte qu'on a pour notre Québec, notre milieu culturel depuis hier midi là, environ, donc, que son décès a été annoncé. J'aurai autour de l'heure de 10h30, soyez à l'écoute, je vous diffuserai une entrevue que j'ai réalisée avec Diane Lavallée, la Thérèse de notre régent adoré, dans la petite vie, bien sûr. Elle m'a accordé une belle grande entrevue de plus de 10 minutes ensemble. C'est touchant. C'est beau. Vraiment, là, j'ai été vraiment très, très, très touché de cette rencontre-là. Je vous invite à ne pas manquer ça autour de 10h30 ce matin. Évidemment, on fera le tour dans l'heure de 11h aussi. Il y aura plein d'autres actualités, plein d'autres sujets. Donc, je vous laisse sur un petit hommage bien à nous là, pour Marc Messier. Et au retour, ben, ça sera les nouvelles avec notre ami Alphonse.
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0: Bon matin, mesdames, messieurs, et bienvenue à votre bulletin de nouvelles d'avant-midi de ce mercredi 8 juillet 2026. Alphonse Logo ici au micro pour vous informer. La 13e édition des terrasses urbaines Rimouski Yaoundé s'ouvre ce vendredi 10 juillet 2026. Et là, pour particularité, cet événement de transformer une bonne partie du centre-ville, soit une portion de la rue Saint-Germain-Est en zone piétonne, animée pendant 31 jours, avec une programmation incluant des prestations de Mind Flip, D-On et Super Plage lors du week-end d'ouverture. Les terrasses urbaines Rimouski Yaoundé mettront en vedette cette année une thématique country, une soirée fumoir, de nouvelles installations artistiques, une halte vélo et on aura aussi le retour du quartier Le Lait. Le tout pour accueillir la population ainsi que la clientèle touristique qui devrait pouvoir profiter donc de cette programmation artistique sans précédent, entièrement gratuite pour la première fin de semaine au cœur du centre-ville rimouskois. La ville de Rimouski informe d'ailleurs la population que la rue Saint-Germain-Est entre les avenues de la cathédrale et Belles-Îles est fermée depuis la nuit du 7 juillet jusqu'au lundi 10 août en soirée. Ceci pour laisser place aux festivités entourant les terrasses urbaines Rimouski Yaoundé. Les rues Lepage, Saint-Édouard et de Vimy seront aussi touchées par la fermeture de ce tronçon à l'exception de certaines zones de stationnement, indique un communiqué de la ville. Les citoyennes et citoyens sont donc invités assure durant cette période la signalisation qui sera mise sur place afin de mieux se déplacer. Le 28e défi vélo plein air se déploiera ce week-end, c'est-à-dire les 11 et 12 juillet. Au total, 295 cyclistes répartis en 21 pelotons escortés y participeront. Cet événement cycliste vise à amasser des fonds pour l'Association du cancer de l'Est du Québec sous l'impulsion de Carl Béroubé, propriétaire de vélo plein air. Les cyclistes s'élanceront donc le samedi dès 8h45 depuis le centre récréatif Clément La Liberté de Montmartre pour rejoindre l'hôtel universel de Rivière-du-Loup via la 132 Est avec des arrêts prévus à Saint-Roch-des-Aulnay et Saint-Denis-de-la-Bouteillerie. Le dimanche, le départ s'effectuera à 8h de Rivière-du-Loup en direction de Colisée financière sans lève de Rimouski en traversant les localités comme Lisbert, Notre-Dame-des-Neiges et le parc du Mont-Saint-Mathieu. L'organisation lance un appel au public à venir en grand nombre entre 17h et 18h au Colisée Sun Life, donc ici à Rimouski, pour célébrer l'arrivée des sportifs. Le mercure est à la hausse depuis quelques semaines et les risques de feu en milieu naturel ont également augmenté. Bien que la région de la Mitis ne soit pas actuellement aux prises avec les feux de forêt, les pompiers du groupe de sécurité incendie de la région de Montjoly veulent inciter les résidents à être particulièrement prudents. Reportage Hubert Diverge.
1: Alors que les journées chaudes s'enchaînent depuis quelques semaines, le groupe de sécurité incendie de la région de Montjoly rappelle à la population qu'il faudra être vigilant au cours des prochains jours pour ne pas déclencher de feu en milieu naturel. Monsieur Sévio Archambault, préventionniste pour le groupe de sécurité incendie, demande la collaboration du public afin de limiter les risques de feux de forêt.
2: On est en niveau extrême au niveau de la sop-feu. Alors, il y a 9 régions qui sont touchées particulièrement d'interdiction de feu à ciel ouvert. C'est sûr que ça demande la collaboration du public pour pouvoir arrêter cette propagation-là. Je sais qu'on passe tout le temps pour les gens qui cassent le party, là, mais c'est juste qu'à partir du moment où c'est extrême, c'est très facile d'en...

0: à vérifier avant de partir dans la forêt. Il faut faire attention à tout ça.
1: La saison des feux d'agrément est débutée depuis quelques mois. Et bien que les propriétaires de foyers extérieurs conformes n'aient pas besoin de permis de brûlage, M. Archambault insiste sur certaines mesures préventives.
0: Ben, l'essentiel, c'est qu'il faut être à 4 mètres d'une maison et à 3 mètres du voisin. Donc, ça prend quand même assez large pour avoir un foyer extérieur. Évidemment, ça prend aussi un pare-étincelle, c'est obligatoire. Les consignes pour la forêt, tu sais, c'est la même chose. C'est comme, faut vérifier les dangers, les restrictions. Faut jamais laisser un feu à découvert. Faut l'éteindre. On pense tout le temps qu'il est éteint, mais il est jamais éteint profondément. Faut brasser les cendres. Faut mettre de l'eau. Les mégots de cigarettes. Il y a tellement de feux allumés par les mégots de cigarettes. Faut faire attention à ça. Le plus grand nombre de feux sont allumés par l'être humain, malheureusement.
1: C'était Hubert Héberge du programme IGL pour Flow FM.
2: Et nous terminons avec le sport. Émile Clouet.
3: À la Coupe du monde de soccer, les huitièmes de finale sont maintenant derrière nous. Place au quart de finale. Mais avant, résumé de la journée d'hier. Tout baignait dans l'huile pour les Égyptiens face à l'Argentine, eux qui menaient 2-0 à la 75e minute de jeu. Mais tout a basculé en seulement 17 minutes. L'Argentine a prouvé au Pharaon qu'il n'était pas champion du monde pour rien. Lors de ces 17 minutes, l'Argentine a marqué 3 fois et se sauve avec la victoire. Lionel Messi a marqué son 8e de la compétition dans la victoire. Il a marqué le but qui crée l'égalité à la 83e minute avant de voir l'un de ses coéquipiers inscrire le but le plus important de sa carrière lors de la 2e minute du temps ajouté à la toute fin de la rencontre. L'Argentine obtient donc sa place en quart de finale et affrontera le gagnant du duel entre la Suisse et la Colombie. Duel qui, au bout de 120 minutes de jeu, soit les 90 réglementaires plus 30 de prolongation, n'a fait aucun gagnant, mais surtout aucun marqueur. 0-0 après 120 minutes. On réglera donc le tout au tir au but. C'est finalement la Suisse qui aura le dessus sur la Colombie. 4-3 au penalty. Le portrait des quarts de finale va donc comme suit. La France affrontera le Maroc jeudi. L'Espagne affrontera la Belgique vendredi. La Norvège affrontera l'Angleterre samedi. Et l'Argentine contre la Suisse. Toujours ce samedi à 21h.
2: Ce sera donc tout pour ce bulletin de nouvelles. Merci de l'avoir suivi. 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
4: Bonjour, ici Greta Juris. La mort de Marc Messier suscite de nombreuses réactions, tant dans le milieu culturel qu'au sein de la classe politique. Le comédien s'est éteint hier à l'âge de 78 ans à la suite d'une brève maladie. La première ministre du Québec, Christine Fréchette, a déclaré qu'il était l'un de ses acteurs préférés et a ajouté qu'il avait le talent rare de faire rire, d'émouvoir et de rassembler. Marc Messier a aussi marqué le paysage culturel avec ses rôles au cinéma, notamment dans Les Boys, et à la télévision dans L'Ancien Conte et La Petite Vie. Toujours au Québec, des collègues, des proches et des politiciens ont rendu hommage au policier Mohamed Lamine Ben Redouane lors d'une cérémonie hier au Centre Bell. L'agent du service de police de la ville de Montréal est mort dans une fusillade le 22 juin dernier dans le quartier Côte-des-Neiges. Avant la cérémonie, un imposant cortège funéraire a parcouru les rues de la métropole. Plusieurs personnes ont salué le courage du policier de 34 ans, y compris le directeur du SPVM, Fadi Daguerre. La fusillade a aussi coûté la vie à un citoyen de 68 ans. Une vaste opération policière internationale contre des réseaux criminels indiens a mené à l'arrestation de 24 suspects, dont 3 au Canada. Ces personnes sont soupçonnées de trafic de drogue, d'extorsion, d'enlèvement et de meurtre. Selon les autorités américaines, un de ces groupes serait lié à l'assassinat du leader sikh Hardeep Singh Nijjar en Colombie-Britannique en 2023. Et en terminant, le Centre européen pour les prévisions météorologiques s'attend à ce que le prochain épisode d'El Niño batte des records d'intensité. Ce phénomène climatique devrait culminer d'ici septembre et se traduire par des risques accrus d'inondations et de sécheresses. Et voilà, c'était les informations de Radio-Canada. Bonne journée.

Et bien, la météo, on le voit à l'extérieur, c'est du beau gros soleil pour aujourd'hui, en ce mercredi 8 juillet. Généralement ensoleillé avec un maximum de 29, mais le facteur humidex est toujours présent avec, on pourrait ressentir jusqu'à 34 aujourd'hui. Demain jeudi, ça sera alternance soleil-nuage avec un maximum de 24, mais le facteur humidex sera toujours présent parmi nous. On pourrait ressentir

0: partir jusqu'à 28. Vendredi, on terminera la semaine encore une fois sous le soleil avec un maximum de 23. Et samedi et dimanche, ce sera ensoleillé. Encore une fois, une belle fin de semaine à venir avec respectivement 24 et 25. Présentement, dans Rimouski, la Métis, il fait 19.
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7: 10h18 minutes. Bienvenue dans cette deuxième heure de vos avant-midi Flo 96.5. Et ben vous venez de l'entendre hein, depuis hier, les hommages affluent de partout au pays, au Canada, au Québec, de partout. C'est assez incroyable le nombre d'hommages qu'on lui rend un peu partout. Le Québec pleure Marc Messier, qui nous a quitté hier à l'âge de 78 ans. Là, son décès qui a été constaté, communiqué en fait hier autour de 11h10 environ. On a appris la triste nouvelle. Sur le coup, on a annoncé que Marc Messier avait été victime là, d'une maladie courte et fulgurante. C'est ce que a dit le communiqué qui annonçait son décès. Mais ce matin, là, ce que j'ai trouvé comme information, on dit que Marc Messier subissait des traitements pour une maladie du sang qui n'est pas la même que celle qui a emporté son ami Michel Côté. Donc c'est complètement différent. Et c'était apparemment bien contrôlé pour le moment, jusqu'à tout récemment. Puis, il y a un virus respiratoire qui aurait compliqué le portrait et provoqué un arrêt cardiaque fatal. D'où cet immense choc collectif, évidemment, après la publication de sa mort, annonçant sa mort là, mardi vers 11h15, 11h20, qui disait justement là, d'une brève maladie. Ça a été la consternation évidemment dans le milieu artistique, évidemment un peu partout. J'ai envie de vous nommer quelques chiffres, de faire le tour de la carrière de Marc Messier, mais en chiffres. Il est né le 16 août 1947 à Grimby, décédé évidemment hier 7 juillet à l'âge de 78 ans. C'est plus de 50 ans de carrière, environ 45 séries télévisées à son actif, dont évidemment Lancé contre la petite vie, Omerta, Urgence, Virginie, Le négociateur, Les Boys. Oui, Les Boys était un film, mais on a eu aussi la série télé. C'est plus de 35 films et téléfilms, dont, je vous disais, la populaire franchise Les Boys, Jésus de Montréal, Sphinx, Grand Ours, les Hommes de ma mère, plus récemment, de Annick Jean. Bref, il y en a énormément. C'est plus d'une quinzaine de pièces de théâtre professionnelles qui étaient répertoriées. Évidemment, la fameuse pièce Brou, qui a été présentée plus de 3322 fois. Entre 1979 et 2017, c'est un record Guinness pour une même distribution présentant la même pièce. Assez impressionnant, merci. On a aussi plus de 9 saisons dans la série Lance et Compte. C'est le rôle qui l'a rendu célèbre auprès du grand public, le célèbre Marc Gagnon. Il est aussi décoré, hein, depuis 2023, il est officier de l'Ordre du Canada. Quand même, c'est pas rien. On a reconnu sa contribution culturelle au pays, à nous. C'est un peu pour ça aussi, je crois, que on le pleure autant aujourd'hui. C'est plus de 50 ans de carrière, une quarantaine de séries films, de séries télé, plus de 35 films, des milliers de représentations au théâtre, mais surtout beaucoup de personnages qui sont devenus incontournables dans l'imaginaire collectif. On va s'arrêter pour une courte pause musicale et commerciale, et au retour, je vous invite vraiment à vous brancher, à monter le son, puisque j'ai rien. Je vous présente une entrevue exclusive avec la Thérèse de notre régent, nul autre que Diane Lavallée.

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7: Eh bien, on a quand même le plaisir de parler avec Madame Diane Lavallée. On va discuter quelques instants là du triste décès de Marc Messier qui est survenu, on l'a appris ce matin, en ce mardi 7 juillet. Madame Lavallée, vous perdez en quelque sorte votre régent, un ami, un collègue.
8: Oui, c'est une grande, grande perte pour moi, oui.
7: Oui, j'ai envie de vous demander d'entrée de jeu, qu'est-ce qui vous vient à l'esprit en premier lieu là, quand on pense à Marc Messier?
8: Ben, je dirais que c'est sa joie de vivre, son humour, sa présence. Il y avait quand même un aura très fort quand il rentrait dans un lieu aussi, quand il était avec nous en répétition. Marc, c'était un peu le cœur de nous. C'était un peu... c'était notre aîné. Il était pas dominant, mais c'était naturel pour lui de briller, de luire. Je sais pas comment le dire, mais
7: ouais,
8: il y avait beaucoup d'aura, beaucoup, très charismatique.
7: C'était comme une force et un réconfort naturel qui lui venait, en fait.
8: Oui, un peu comme Michel Côté. C'était des hommes qui étaient très, pas prévenants, mais pas snob du tout, très à l'écoute de leurs camarades, toujours à la découverte de nouveaux rôles, d'une nouvelle scène. Même la petite vie, c'était différent à chaque fois. On faisait ça devant le public aussi, fait que les publics étaient différents, ça réagissait pas pareil. On était alerte tout le temps. Oui.
7: Et ben justement, la petite vie, pendant de nombreuses années, vous avez tourné ensemble régulièrement. Un petit retour aussi là, en 2023. Qu'est-ce que vous retenez de cette époque-là qui était assez spectaculaire, là, presque 3 à 4 millions de téléspectateurs à chaque semaine?
8: Ben, ce que je retiens, c'est beaucoup la joie de le travail d'équipe. C'était vraiment un travail d'équipe. Puis dans tous les domaines, dans tous les accessoires, les costumes, l'éclairage, on avait une belle chimie d'équipe. On dirait que tout s'est bien imbriqué pour que tout fonctionne et que ça devienne un immense succès. Mais c'est au début, on savait pas non plus, nous, on savait pas comment les gens étaient pour réagir. C'était quand même assez intriguant, la petite vie. Au début, ça a pas décollé tout de suite. Je pense que ça a pris quelques semaines avant que les gens s'intéressent à nous, à nos personnages. Il y avait deux nouvelles filles, on peut dire Guylaine Tremblay puis José Deschênes, qui arrivaient de Québec, qui étaient plus ou moins connues du public de Montréalais. Fait que ça aussi, il a fallu que les gens se fassent une idée de ce que Claude avait écrit. Puis tous nos personnages, Marc Messier qui avait tous les pires défauts, et Régent qui avait tous les défauts, puis qu'on le trouvait quand même hyper sympathique. Faut le faire. Ça aussi, il faut le faire. C'est un immense talent. C'est un immense talent.
7: Est-ce qu'il y a des souvenirs de tournage avec Marc Messier qui vous viennent en tête, des petites anecdotes qui vous dites ça, c'est mémorable, j'aime m'en souvenir toujours?
8: Ben oui, c'est sûr qu'il y en a, mais mon Dieu, je sais pas quoi.
7: C'est difficile à choisir, là. Il y en a tellement.
8: Oui, c'est difficile à choisir. Puis José Deschênes, moi, Marc Labrèche, Marc Messier, on était dans la roulotte. Je me rappelle qu'on a tellement répété ces scènes-là. Dans la roulotte, j'étais enceinte. On a répété, puis on a ri. Fait que ça aussi, c'est des répétitions mémorables aussi. On riait tout le temps. Mmh. On riait beaucoup de nos personnages, de nous. Puis qu'est-ce qu'on... Aussi, quand on arrivait, admettons, la journée de l'enregistrement, quand on allait essayer nos costumes, puis qu'on sortait de nos loges, on faisait dur tout le monde, là. On riait tellement, on riait de nous. On se trouvait comique déjà.
7: Ah oui.
8: Fait que, après ça, on mettait nos perruques, c'était encore pire. Ah, fait que c'était la totale, la totale.
7: Est-ce qu'il aimait, est-ce qu'il était taquin sur le plateau de tournage? Est-ce qu'il aimait peut-être essayer de vous faire décrocher des fois?
8: Oui, un petit peu. Moi, je me rappelle d'une fois qu'il m'avait dit, il fallait que, il y avait Claude Meunier, Marc puis moi. C'était une scène à trois, puis il fallait que je dise, oh, j'aurais pas dû prendre, mettons, trois cafés avant d'aller travailler. Puis là, Marc Messier, il dit, 18 cafés. Fait que là, il savait pas, lui. Fait que là, OK, on enregistre. Oh, j'ai dit, OK. Fait que là, j'ai dit, oh, j'aurais pas dû prendre 8 cafés avant d'aller travailler. Fait que là, tout de suite, les yeux de Claude se sont illuminés. Et là, ça y a eu un petit fou rire. Puis après ça, Marc Messier, il dit, 12 cafés. OK, on recommence. Là, j'ai dit, j'aurais pas dû prendre 12 cafés avant d'aller travailler. Ah, ben là, puis l'autre, il riait. Marc Messier aussi. C'est Marc là, qui m'avait poussé à faire des folies comme ça.
7: J'ai l'impression que Marc Messier avait un amour du métier qui était quand même peu commun. Il faisait son métier vraiment avec une grande passion. Vous qui l'avez côtoyé de très près, ça se voyait, ça?
8: Oh, mais oui. Puis surtout, en tout cas, pour moi qui l'ai vécu avec lui dans la petite vie, c'était le plaisir d'être là. Le plaisir d'être avec nous, le plaisir de venir répéter. Il était dans le plaisir, il était pas dans la tourmente. Moi, je ne l'ai pas vu sur d'autres choses que la petite vie, mais il était lumineux, il était heureux d'être là. Il était heureux. Fait que s'il faisait tout son métier de cette même façon-là, c'est sûr. Puis, tu pouvais pas ne pas apprécier Marc Messier, ne pas aimer Marc. Il était chaleureux, il était gentil, il s'intéressait. Fait que c'est sûr que c'est un bel être humain.
7: Oui, vraiment. Et quelles sont la dernière conversation que vous avez eue avec lui? Est-ce que c'était dernièrement?
8: C'était dans le temps du jour, mon Dieu. C'était les boys l'année passée.
7: Okay.
8: On s'était croisés, mais à chaque fois qu'on se croisait, on se serrait dans nos bras. Okay. On n'a pas eu de conversation parce que ça n'a pas donné, mais il reste quand même que c'était très, très, très chaleureux. C'est l'année passée, il y a eu un hommage aux boys.
7: Oui.
8: Et puis, c'est là que j'ai vu Marc la dernière fois. Je n'ai pas revu.
7: Et cet été, ben, juste pour rire, va rendre hommage aussi à la petite vie.
8: Oui, ben, j'imagine. Oui, je sais pas. Oui.
7: Oui, c'est ça. Donc, j'imagine qu'il y aura un petit quelque chose en son honneur. Qu'est-ce qu'on va retenir, selon vous, de Marc Messier? Qu'est-ce que vous aimeriez qu'on retienne de Marc Messier?
8: Sa passion pour le métier, sa présence. Il y avait une présence unique. Ce que j'en retiens de lui, c'est, dans le fond, c'est toute sa personnalité, l'homme talentueux qu'il était, le talent de cet homme. Je pense qu'il y a beaucoup de choses qu'on peut retenir. Le talent, il était aussi efficace dans le drame que dans la comédie. Fait que tout était... C'est ça, il était un acteur complet, vraiment, vraiment très, très, très touchant dans le drame et hyper comique et dans la vie. Et dans ses rôles comiques. Fait qu'il y a beaucoup de choses à retenir de lui.
7: Ouais.
8: Que c'était un acteur 360 degrés qui faisait le tour de tout. Il a un charisme d'enfer. Ouais. Ça, on peut pas y enlever ça, là. Il était très...

0: asthmatique.
1: Et en terminant, Madame Lavallée, j'aimerais quand même, vous avez eu quelques petits ennuis de santé dernièrement. Ça a été mis. J'espère que vous allez mieux déjà, mais de perdre un ami, un collègue comme ça aujourd'hui, un peu subitement, est-ce qu'on se remet en question? Est-ce que on revoit sa façon de vivre? Comment vous le ressentez ça en fait?
0: Ben c'est là encore une fois, c'est un cliché, mais c'est la fragilité, la fragilité de l'existence. On tient à pas grand chose. Marc, il était malade depuis combien de temps? Je ne sais pas. Peut-être depuis quelques mois. Et puis mon amie aussi, Sophie Fauché, qui est décédée, aussi, fait que c'est sûr que oui, c'est la fragilité de la vie, c'est bien faire les choses tant qu'on est encore en vie, et aimer ce qu'on a à aimer, puis se foutre de ce que les autres pensent, puis aimer ce qu'on aime.
1: C'est un très beau message, très beau témoignage, Madame Diane Lavallée. Merci beaucoup et on va penser longtemps, je pense, à Marc Messier.
0: Oh oui.
1: Encore une fois, nos plus sincères sympathies. Et puis, merci pour pour tous les rôles que vous nous avez offerts, vous aussi, et possiblement pour les prochains à venir. Merci beaucoup, Madame Diane Lavallée.
0: Merci à vous. Merci, bonne fin de journée.
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1: Eh bien, ce mercredi 8 juillet, c'est généralement ensoleillé aujourd'hui avec un maximum de 29. Le facteur humidex pourrait nous faire ressentir jusqu'à 34 aujourd'hui. Demain, jeudi, ce sera alternance soleil-nuage avec un maximum de 24, mais le facteur humidex sera toujours parmi nous. On pourrait ressentir jusqu'à 28. Vendredi, ce sera le plein soleil avec un maximum de 23. Et pour la fin de semaine, ce sera encore une fois très ensoleillé avec samedi et dimanche du beau soleil et respectivement 24 et 25. Présentement dans Rimouski, la Métis, il fait 19.
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10h47 minutes de retour dans vos avant-midi flots. Et ben on est toujours dans cette heure un peu spéciale. On fait la couverture du décès de Marc Messier qui est survenu hier. On vous le rappelle, j'espère que vous avez apprécié cette rencontre avec Diane Lavallée, là, sa collègue de jeu dans La Petite Vie, tout juste avant cette pause. Je vous le disais que les hommages pleuvent de partout, oui, dans le monde politique, au niveau du public, le public en général. On est tous sous le choc et plusieurs artistes, évidemment, ont réagi. Il y a le metteur en scène Serge Denoncourt qui a réagi aussi hier soir. Ils avaient une première avec un nouveau spectacle de théâtre. Il est monté sur scène avant la représentation, a fait un court hommage à son ami Marc Messier. Les gens lui ont fait une ovation debout tout juste avant la représentation. Mais un des hommages qui m'a touché profondément, c'est celui de Marina Orsini, évidemment. Elle qui était très, très, très, très, très proche de Marc Messier. Elle le savait malade, mais elle ne savait pas qu'il était malade à ce point. Il le cachait très, très bien. Elle a pris la parole dans une vidéo en fin de journée, presque vers l'heure du souper. Il n'y avait aucune réaction de sa part là, avant ça. Elle n'en était pas capable, c'est ce qu'elle a dit. Elle s'est même excusée auprès des médias. Et c'est tout à fait comprenable. Ça fait longtemps que c'est déjà excusé, évidemment. C'est son partenaire de jeu, c'est un de ses premiers partenaires. Elle a dit qu'elle était en choc comme tout le Québec. Elle a campé l'amoureuse de Marc Gagnon dans l'ancien compte pendant plusieurs saisons. Évidemment, je pense que c'est plus de 9 saisons. Elle a parlé aussi de ce qui reste après sa mort à l'âge de 78 ans en parlant du grand privilège de l'avoir côtoyé. Elle a dit que c'est cette immense tendresse qu'il avait à son égard, toujours tellement affectueux, gentil et gentleman. C'est ça qui va lui rester par la suite. En lui souhaitant un bon voyage, en soulignant pour se consoler qu'il retrouve certainement son regretté ami Michel Côté. Elle a mentionné qu'en après-midi, tout juste avant d'apprendre la triste nouvelle, en matinée, pardon,

elle est allée prendre une marche. Et elle s'est rappelée par la suite qu'il y avait un papillon noir et blanc qui s'est mis à tournoyer autour d'elle pendant sa promenade. Ça l'a fait sourire. Elle a échangé quelques mots avec le petit papillon. Et avec le recul, ben, ça lui plaît de penser que c'est peut-être Marc Messier qui est allé la voir pour lui dire un petit bonjour, un dernier bonjour. Eh bien, sur ce, on se laisse en pause commerciale et musicale. Et au retour, l'heure de 11h, on aura quelques actualités et bien sûr, les petites annonces et les agendas qui s'en viennent dans la prochaine heure.

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0: Bon matin, mesdames, messieurs, et bienvenue à votre bulletin de nouvelles d'avant-midi de ce mercredi 8 juillet 2026. Alphonse Logo ici au micro pour vous informer. La 13e édition des terrasses urbaines Rimouski Yaoundé s'ouvre ce vendredi 10 juillet 2026. Et là, pour particularité, cet événement de transformer une bonne partie du centre-ville, soit une portion de la rue Saint-Germain-Est en zone piétonne, animée pendant 31 jours, avec une programmation incluant des prestations de Mind Flip, D-On et Super Plage lors du week-end d'ouverture. Les terrasses urbaines Rimouski Yaoundé mettront en vedette cette année une thématique country, une soirée fumoire, de nouvelles installations artistiques, une halte vélo et on aura aussi le retour du quartier Le Lait. Le tout pour accueillir la population ainsi que la clientèle touristique qui devrait pouvoir profiter donc de cette programmation artistique sans précédent, entièrement gratuite pour la première fin de semaine au cœur du centre-ville rimouskois. La ville de Rimouski informe d'ailleurs la population que la rue Saint-Germain-Est entre les avenues de la cathédrale et Belles-Îles est fermée depuis la nuit du 7 juillet jusqu'au lundi 10 août en soirée. Ceci pour laisser place aux festivités entourant les terrasses urbaines Rimouski Yaoundé. Les rues Lepage, Saint-Édouard et de Vimy seront aussi touchées par la fermeture de ce tronçon à l'exception de certaines zones de stationnement, indique un communiqué de la ville. Les citoyennes et citoyens sont donc invités assure durant cette période la signalisation qui sera mise sur place afin de mieux se déplacer. Le 28e défi vélo plein air se déploiera ce week-end, c'est-à-dire les 11 et 12 juillet. Au total, 295 cyclistes répartis en 21 pelotons escortés y participeront. Cet événement cycliste vise à amasser des fonds pour l'Association du cancer de l'Est du Québec sous l'impulsion de Carl Béroubé, propriétaire de vélo plein air. Les cyclistes s'élanceront donc le samedi dès 8h45 depuis le centre récréatif Clément La Liberté de Montmartre pour rejoindre l'hôtel universel de Rivière-du-Loup via la 132 Est avec des arrêts prévus à Saint-Roch-des-Aulnais et Saint-Denis-de-la-Bouteillerie. Le dimanche, le départ s'effectuera à 8h de Rivière-du-Loup en direction de Colisée financière Saint-Lève de Rimouski en traversant les localités comme Lisberte, Notre-Dame-des-Neiges et le parc du Mont-Saint-Mathieu. L'organisation lance un appel au public à venir en grand nombre entre 17h et 18h au Colisée Sun Life, donc ici à Rimouski, pour célébrer l'arrivée des sportifs. Le mercure est à la hausse depuis quelques semaines et les risques de feu en milieu naturel ont également augmenté. Bien que la région de la Mitis ne soit pas actuellement aux prises avec les feux de forêt, les pompiers du groupe de sécurité incendie de la région de Montjoly veulent inciter les résidents à être particulièrement prudents. Reportage Hubert Diverge.
1: Alors que les journées chaudes s'enchaînent depuis quelques semaines, le groupe de sécurité incendie de la région de Montjoly rappelle à la population qu'il faudra être vigilant au cours des prochains jours pour ne pas déclencher de feu en milieu naturel. Monsieur Sévio Archambault, préventionniste pour le groupe de sécurité incendie, demande la collaboration du public afin de limiter les risques de feux de forêt.
2: On est en niveau extrême au niveau de la sop-feu. Alors, il y a 9 régions qui sont touchées particulièrement d'interdiction de feu à ciel ouvert. C'est sûr que ça demande la collaboration du public pour pouvoir arrêter cette propagation-là. Je sais qu'on passe tout le temps pour les gens qui cassent une partie, là, mais c'est juste qu'à partir du moment où c'est extrême, c'est très facile d'embraser des broussailles et puis ça se répand rapidement aux forêts. Il faut faire attention avec tout ça.
1: La région de la Métis compte de nombreux amateurs de VTT et autres véhicules hors piste qui peuvent parfois être la cause de feux de forêt. Monsieur Archambault explique.
2: Le problème, c'est les moteurs. Alors, à partir du moment où on roule en VTT, en motocross ou peu importe, même les scies mécaniques, c'est sûr que les pots d'échappement deviennent très chauds. Donc, à partir du moment où ça rentre en contact avec la broussaille, c'est sûr que ça peut faire des feux rapidement, au même titre que les trains qui vont faire des flammèches sur le bord peuvent enflammer des broussailles en cours de route. Il y a énormément de feux. C'est sûr qu'il y a beaucoup de choses à vérifier avant de partir dans la forêt. Il faut faire attention avec tout ça.
1: La saison des feux d'agrément est débutée depuis quelques mois. Et bien que les propriétaires de foyers extérieurs conformes n'aient pas besoin de permis de brûlage,

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1: Et nous terminons avec le sport, Émile Clouet.
2: À la Coupe du monde de soccer, les huitièmes de finale sont maintenant derrière nous. Place au quart de finale. Mais avant, résumé de la journée d'hier. Tout baignait dans l'huile pour les Égyptiens face à l'Argentine, eux qui menaient 2-0 à la 75e minute de jeu. Mais tout a basculé en seulement 17 minutes. L'Argentine a prouvé au Pharaon qu'il n'était pas champion du monde pour rien. Lors de ces 17 minutes, l'Argentine a marqué 3 fois et se sauve avec la victoire. Lionel Messi a marqué son 8e de la compétition dans la victoire. Il a marqué le but qui crée l'égalité à la 83e minute. Avant de voir l'un de ses coéquipiers inscrire le but le plus important de sa carrière lors de la 2e minute du temps ajouté à la toute fin de la rencontre. L'Argentine obtient donc sa place en quart de finale et affrontera le gagnant du duel entre la Suisse et la Colombie. Duel qui, au bout de 120 minutes de jeu, soit les 90 réglementaires plus 30 de prolongation, n'a fait aucun gagnant, mais surtout aucun marqueur. 0-0 après 120 minutes. On réglera donc le tout au tir au but. C'est finalement la Suisse qui aura le dessus sur la Colombie. 4-3 au penalty. Le portrait des quarts de finale va donc comme suit. La France affrontera le Maroc jeudi. L'Espagne affrontera la Belgique vendredi. La Norvège affrontera l'Angleterre samedi. Et l'Argentine contre la Suisse. Toujours ce samedi à 21h.
1: Ce sera donc tout pour ce bulletin de nouvelles. Merci de l'avoir suivi. Pour plus de détails, rendez-vous sur

Bonjour, ici Greta Juris. La mort de Marc Messier suscite de nombreuses réactions, tant dans le milieu culturel qu'au sein de la classe politique. Le comédien s'est éteint hier à l'âge de 78 ans à la suite d'une brève maladie. La première ministre du Québec, Christine Fréchette, a déclaré qu'il était l'un de ses acteurs préférés et a ajouté qu'il avait le talent rare de faire rire, d'émouvoir et de rassembler. Marc Messier a aussi marqué le paysage culturel avec ses rôles au cinéma, notamment dans Les Boys, et à la télévision dans L'Ancien Compte et La Petite Vie. Toujours au Québec, des collègues, des proches et des politiciens ont rendu hommage au policier Mohamed Lamine Ben Redouane lors d'une cérémonie hier au Centre Bell. L'agent du service de police de la ville de Montréal est mort dans une fusillade le 22 juin dernier dans le quartier Côte-des-Neiges. Avant la cérémonie, un imposant cortège funéraire a parcouru les rues de la métropole. Plusieurs personnes ont salué le courage du policier de 34 ans, y compris le directeur du SPVM, Fadi Daguerre. La fusillade a aussi coûté la vie à un citoyen de 68 ans. Une vaste opération policière internationale contre des réseaux criminels indiens a mené à l'arrestation de 24 suspects, dont 3 au Canada. Ces personnes sont soupçonnées de trafic de drogue, d'extorsion, d'enlèvement et de meurtre. Selon les autorités américaines, un de ces groupes serait lié à l'assassinat du leader sikh Hardeep Singh Nijjar en Colombie-Britannique en 2023. Et en terminant, le Centre européen pour les prévisions météorologiques s'attend à ce que le prochain épisode d'El Niño batte des records d'intensité. Ce phénomène climatique devrait culminer d'ici septembre et se traduire par des risques accrus d'inondations et de sécheresses. Et voilà, c'était les informations de Radio-Canada. Bonne journée.

0: Eh bien, la météo en ce mercredi 8 juillet, ben, c'est généralement ensoleillé aujourd'hui, encore une fois, avec un maximum de 29 qui est prévu. Par contre, le facteur humidex est toujours présent, pourrait ressentir jusqu'à 34 aujourd'hui. Demain, jeudi, ce sera alternance soleil-nuage avec un maximum de 24. Le facteur humidex sera toujours présent, pourrait ressentir jusqu'à 28. Vendredi, ce sera très ensoleillé encore une fois. Le plein soleil, un maximum de 23. Et le plein soleil se poursuit pour la fin de semaine, samedi et dimanche, plein soleil avec respectivement 24 et 25. Présentement, dans Rimouski, la Métis, il fait 21 ressenti avec le facteur humidex de 25.
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0: 18 minutes. Re-bienvenue dans vos avant-midi Flow 96.5. C'est la dernière heure de notre avant-midi ensemble. La chicane Montréal-Québec, c'est de retour un peu, oui, parce que à quelques mois des élections provinciales québécoises, il y a une demande qui fait de plus en plus de bruit et si l'un des débats des chefs avait lieu à Québec plutôt qu'à Montréal. Cette semaine, le comité exécutif de la Ville de Québec a adopté une proposition en ce sens. L'idée est simple, c'est demander aux principaux partis politiques et aux diffuseurs de tenir au moins un débat des chefs dans la capitale nationale pendant la campagne électorale de l'automne prochain. Les élus qui appuient cette démarche rappellent que Québec est la capitale officielle du Québec depuis l'adoption en 2016 d'une loi reconnaissant ce statut. Ils estiment donc qu'il serait tout à fait logique qu'un événement politique aussi important qu'un débat des chefs se déroule là où siège l'Assemblée nationale. Le chef du Parti conservateur du Québec, Éric Duhaime, avait d'ailleurs lancé cette idée il y a quelques semaines, et selon lui, il est difficile de justifier que tous les grands débats et émissions politiques se tiennent exclusivement à Montréal, alors que Québec est le cœur administratif et politique de la province. Il rappelle également que par le passé, certains débats des chefs ont déjà été présentés directement à l'hôtel du Parlement. Pour l'instant, rien ne garantit que la demande sera acceptée. C'est les diffuseurs et les partis politiques qui auront le dernier mot sur le choix des lieux. Mais la résolution est adoptée par la Ville. Ça ajoute du poids à cette revendication. Le maire Marchand du côté de Québec qui martèle que le prochain débat des chefs doit se tenir dans la capitale nationale. Et la question, ça dépasse le simple choix d'une salle. Ça soulève un débat sur la place qu'occupe la capitale nationale dans la vie politique québécoise. Est-ce que les grands rendez-vous démocratiques devraient être répartis davantage sur le territoire ou est-il plus pratique de les tenir à Montréal où se trouvent les principaux réseaux de télévision, les studios principaux aussi? Honnêtement, je ne comprends pas qu'on débatte de ça. Sincèrement, là, c'est mon opinion très personnelle que je vous donne ce matin. Je pense que ça change absolument rien, que ce soit à Montréal ou à Québec, que ce soit produit. On peut parler très, très bien des enjeux de Québec, même si on tourne à Montréal. Bref, c'est mon enjeu, c'est mon opinion. À 11h21, presque 22, on s'en va en pause commerciale et musicale avec les Cowboys Fringants. L'Amérique pleure. Au retour, ce sera notre chronique de l'agenda et des petites annonces qui s'en viennent par notre amie Liliane.
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0: Mardi 8 juillet, c'est généralement ensoleillé avec un maximum de 29 qui nous attend pour aujourd'hui avec l'humidex qui nous fera peut-être ressentir jusqu'à 34 le facteur humidex aujourd'hui. Donc, c'est encore chaud. Demain, jeudi, ça sera une alternance soleil-nuage avec un maximum de 24. Le facteur humidex sera toujours présent. On pourrait avoir jusqu'à 28 pour demain. Le soleil se poursuit pour vendredi avec un maximum de 23. Samedi et dimanche, ça sera généralement ensoleillé encore une fois avec respectivement 24 et 25. Présentement dans Rimouski, la litisse, il fait 21 ressenti avec le facteur humidex de 25. Et à l'instant, on s'en va aux petites annonces par notre amie Liliane.
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2: À l'édition des petites annonces, une vente de fermeture de maison sur rendez-vous. On vend des meubles, vaisselle, cadres, bibelots, lampes, outils et tout ce que vous pouvez avoir besoin pour une maison. On s'informe au 418-750-8688, 418-750-8688. Une niche pour chiens 4 saisons en bois de cèdre. C'est pour chiens de moyenne à grande taille. Le toit a été refait à neuf. Protecteur pour le bois. Et on appelle au 418-775-90-58, 418-775-9058. À la recherche de trois représentants solides en vente pour ouverture de marché canadien, commerce, chasse et pêche. On recherche quelqu'un de retraité, si possible, à raison de 3 à 4 mois par année. Excellente commission, plus royauté. On demande quelqu'un de bilingue. On communique avec Denis Proulx, info à commercialboc-thorax.com, sinon au 418-750-1780, 418-750-1780. On a aussi à vendre un canot en très bon état, 14 pieds de longueur, 2 couches de peinture marine de qualité, 2 rames épaisées, l'intérieur est en bon état. C'est une longueur idéale pour la pêche au saumon. On a payé ça 2 900 $ et on vous laisse à 995. C'est à voir. 418-750-1780, 418-750-1780. C'est ce qui complète pour aujourd'hui l'édition des petites annonces du 96.5.
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11h47 de retour dans vos avant-midi flow. Eh bien, un mois de juillet qui va être très animé du côté de Rimouski. Ben oui, de la musique, des spectacles, le patrimoine, des découvertes. Bref, énormément d'activités seront au rendez-vous pour Rimouski en ce mois de juillet. Il y a des dimanches midi qui prennent des airs de fête à l'Agora du Parc Beau Séjour avec le retour des populaires pique-niques musicaux. Cette année, ben, on va recevoir de très beaux artistes, entre autres Maud Cyr Deschênes qu'on a accueilli cette semaine, dimanche dernier, le 5 juillet. Le 12 juillet prochain, donc ce dimanche, ce sera le Diable à 5. Ensuite, le 19 juillet, King Melrose quand même. Et le 26 juillet, Alpha Rococo. Ce sera les dimanche midi du côté du Parc Beau Séjour. Et on poursuit là, au Parc Beau Séjour. Il y a aussi des lundis en famille. Donc, les spectacles enfants-famille reviennent. Et ça, c'est à tous les lundis de juillet dès 19h, ainsi que le 3 août. On aura du cirque, du théâtre, des contes musicaux, d'autres disciplines. Vraiment, il y en aura pour tous les goûts. Je vous rappelle, les lundis dès 19h. Sinon, quelque chose de vraiment très fun, mettez ça à votre agenda. Là. Les jeudis midi, on vous offre des jeudis midi pour venir pique-niquer ou dîner dans la place à la place publique éphémère là sur la place des anciens combattants au centre-ville, donc tout juste en face de la cathédrale. Il y aura de la musique d'ambiance, des camions de cuisine de rue, donc même pas besoin d'apporter votre lunch, vous pouvez manger directement sur place si jamais vous avez pas envie de faire votre lunch cette journée-là. Il y a des livres à consulter sur place, un espace convivial là, qui va permettre les échanges, relaxer avec la vue sur le fleuve. C'est vraiment pour tout le monde, pour les travailleurs évidemment, avec un magnifique paysage devant vous. Il y a aussi une nouvelle activité pour découvrir l'histoire de l'île Saint-Barnabé. Donc ça se passe sur l'île à 13h à tous les jours à l'espace Jaco Lepage. Donc, rendez-vous là sur l'île Saint-Barnabé. Je pense que ça vaut vraiment la peine de découvrir ou de redécouvrir l'histoire de cette île-là qui nous entoure, qui fait partie du paysage depuis tant d'années. Merci d'avoir été là pendant cet avant-midi. Un peu spécial, on a rendu hommage à Marc Messier. Je vous donnerai un tout petit mot encore une fois sur Marc Messier là, ce midi. Et dans un instant, c'est Culture Emportée qui s'amène. On parlera entre autres à 12h30 avec le rappeur Dion qui sera en spectacle au Terrasse Urbaine Rimouski Hyundai. Ça commence ce vendredi. Là. Donc, je vous souhaite une belle fin d'avant-midi et on se retrouve dans un instant.

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0: Bonjour à toutes et à tous, bienvenue à votre bulletin de nouvelles de l'après-midi de ce 8 juillet 2026. Alphonse Logo ici au micro pour vous informer. Le mercure est à la hausse depuis quelques semaines et les risques de feu en milieu naturel ont également augmenté. Bien que la région de la Mitis ne soit pas actuellement aux prises avec les feux de forêt, les pompiers du groupe de sécurité incendie de la région de Montjoly veulent inciter les résidents à être particulièrement prudents. Hubert Héberge.
1: Alors que les journées chaudes s'enchaînent depuis quelques semaines, le groupe de sécurité incendie de la région de Montjoly rappelle à la population qu'il faudra être vigilant au cours des prochains jours pour ne pas déclencher de feu en milieu naturel. Monsieur Sévio Archambault, préventionniste pour le groupe de sécurité incendie, demande la collaboration du public afin de limiter les risques de feux de forêt.
2: On est à un niveau extrême au niveau de la sop-feu. Alors, il y a 9 régions qui sont touchées particulièrement d'interdiction de feu à ciel ouvert. C'est sûr que ça demande la collaboration du public pour pouvoir arrêter cette propagation-là. Bon, je sais qu'on passe tout le temps pour les gens qui cassent le party, là, mais c'est juste qu'à partir du moment où c'est extrême, c'est très facile d'embraser des broussailles et puis ça se répand rapidement aux forêts. Il faut faire attention avec tout ça.
1: La région de la Métis compte de nombreux amateurs de VTT et autres véhicules hors piste qui peuvent parfois être la cause de feux de forêt. Monsieur Archambault explique.
2: Le problème, c'est les moteurs. Alors, à partir du moment où on roule en VTT, en motocross ou peu importe, même les scies mécaniques, c'est sûr que les pots d'échappement deviennent très chauds. Donc, à partir du moment où ça rentre en contact avec la broussaille, c'est sûr que ça peut faire des feux rapidement, au même titre que les trains qui vont faire des flammèches sur le bord peuvent enflammer des broussailles en cours de route. Il y a énormément de feux. C'est sûr qu'il y a beaucoup de choses à vérifier avant de partir dans la forêt. Il faut faire attention à tout ça.
1: La saison des feux d'agrément est débutée depuis quelques mois. Et bien que les propriétaires de foyers extérieurs conformes n'aient pas besoin de permis de brûlage, M. Archambault insiste sur certaines mesures préventives.
2: L'essentiel, c'est qu'il faut être à 4 mètres d'une maison et à 3 mètres du voisin. Donc, ça prend quand même assez large pour avoir un foyer extérieur. Évidemment, ça prend aussi un pare-étincelle, c'est obligatoire. Les consignes pour la forêt aussi, c'est la même chose. C'est comme, faut vérifier les dangers, les restrictions. Il faut jamais laisser un feu à découvert. Il faut l'éteindre. On pense tout le temps qu'il est éteint, mais il n'est jamais éteint profondément. Il faut brasser les cendres, il faut mettre de l'eau. Les mégots de cigarettes, il y a tellement de feux allumés par les mégots de cigarettes. Il faut faire attention à ça. Le plus grand nombre de feux sont allumés par l'être humain, malheureusement.
1: C'était Hubert Héberge du programme IGL pour Flow FM.
0: La 13e édition des terrasses urbaines Rimouski-Yaoundé s'ouvre ce vendredi 10 juillet 2026. Elle a pour particularité cet événement de transformer une bonne partie du centre-ville, soit une portion de la rue Saint-Germain-Est en zone piétonne animée pendant 31 jours avec une programmation incluant des prestations de Mindflip, D-On et Superplage lors du week-end d'ouverture. Les terrasses urbaines Rimouski-Yaoundé mettront en vedette cette année une thématique country, une soirée fumoir, de nouvelles installations artistiques, une halte vélo et on aura aussi le retour du quartier Le Lait. Le tout pour accueillir la population ainsi que la clientèle touristique qui devrait pouvoir profiter donc de cette programmation artistique sans précédent, entièrement gratuite pour la première fin de semaine au cœur du centre-ville rimouskois. La ville de Rimouski informe d'ailleurs la population que la rue Saint-Germain-Est entre les avenues de la cathédrale et Belles-Îles est fermée depuis la nuit du 7 juillet jusqu'au lundi 10 août en soirée. Ceci pour laisser place aux festivités entourant les terrasses urbaines Rimouski-Yaoundé. Les rues Lepage, Saint-Édouard et de Vimy seront aussi touchées par la fermeture de ce tronçon à l'exception de certaines zones de stationnement, indique un communiqué de la ville. Les citoyennes et citoyens sont donc invités assure durant cette période la signalisation qui sera mise sur place afin de mieux se déplacer. Le 28e défi vélo plein air se déploiera ce week-end, c'est-à-dire les 11 et 12 juillet. Au total, 295 cyclistes répartis en 21 pelotons escortés y participeront. Cet événement cycliste vise à amasser des fonds pour l'Association du cancer de l'Est du Québec sous l'impulsion de Carl Béroubé, propriétaire de vélo plein air. Les cyclistes s'élanceront donc le samedi dès 8h45 depuis le centre récréatif Clément La Liberté de Montmagny permis pour rejoindre l'hôtel universel de Rivière-du-Loup via la 132 Est avec des arrêts prévus à Saint-Roch-des-Aulnay et Saint-Denis-de-la-Bouteillerie. Le dimanche, le départ s'effectuera à 8h de Rivière-du-Loup en direction de Colisée financière Sanlève de Rimouski en traversant les localités

0: Face à l'Argentine, eux qui menaient 2 à 0 à la 75e minute de jeu. Mais tout a basculé en seulement 17 minutes. L'Argentine a prouvé au Pharaon qu'il n'était pas champion du monde pour rien. Lors de ces 17 minutes, l'Argentine a marqué 3 fois et se sauve avec la victoire. Lionel Messi a marqué son 8e de la compétition dans la victoire. Il a marqué le but qui crée l'égalité à la 83e minute avant de voir l'un de ses coéquipiers inscrire le but le plus important de sa carrière lors de la 2e minute du temps ajouté à la toute fin de la rencontre. L'Argentine obtient donc sa place en quart de finale et affrontera le gagnant du duel entre la Suisse et la Colombie. Duel qui, au bout de 120 minutes de jeu, n'a fait aucun gagnant, mais surtout aucun marqueur. 0 à 0. On réglera donc le tout au tir au but. C'est finalement la Suisse qui aura le dessus sur la Colombie. 4 à 3 au penalty. Le portrait des quarts de finale va donc comme suit. La France affrontera le Maroc jeudi. L'Espagne affrontera la Belgique vendredi. La Norvège affrontera l'Angleterre samedi. Et l'Argentine contre la Suisse, toujours ce samedi, avec 1h.
1: Ce sera donc tout pour ce bulletin de nouvelles. Merci de l'avoir suivi. 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

Eh bien, la météo en ce mercredi 8 juillet, ben, c'est généralement ensoleillé aujourd'hui avec un maximum de 29 qui est prévu. Par contre, le facteur humidex sera présent aujourd'hui. On pourrait ressentir jusqu'à 34. Demain jeudi, ça sera alternance soleil-nuage avec un maximum de 24. Le facteur humidex sera toujours présent avec un maximum de 28 ressentis. Et vendredi, on terminera la semaine sous un plein soleil. Un maximum de 23 est attendu. Et pour la fin de semaine, ben, ça sera beau et chaud avec 24 et 25 respectivement pour samedi et dimanche. Présentement, dans Rimouski et la Métis, il fait 22, ressenti avec le facteur humidex de 25. Dans un instant, un petit mot sur, évidemment, le décès de Marc Messier. Et on vous parle aussi des activités à venir ce soir et dans les prochains jours à Rimouski. Et à 12h30, on parle avec le rappeur Dion qui sera en prestation du côté des terrasses urbaines Rimouski Hyundai ce vendredi. Culture emportée, c'est tout ça et bien plus encore jusqu'à 13h.

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8: Midi 18 minutes, bienvenue à Culture Emportée. Évidemment, en ce mercredi 8 juillet, ce qui retient l'attention de tous, c'est bien sûr le décès hier annoncé de Marc Messier, grand comédien québécois qui a joué dans de nombreuses productions à succès, Les Boys, Lance et Compte, La Petite Vie... Je pourrais continuer longtemps comme ça. Ça a été annoncé hier en fin d'avant-midi. On nous a donné quelques informations. On nous disait que qu'il était décédé à la suite d'une brève maladie. Aujourd'hui, ce qu'on sait un petit peu plus, c'est que Marc Messier le subissait des traitements pour une maladie du sang qui n'était pas la même que celle qui a emporté son ami Michel Côté. C'était autre chose. C'était apparemment bien contrôlé. Et puis, il y aurait un virus respiratoire qui serait venu compliquer le portrait et aurait provoqué un arrêt cardiaque fatal. D'où cet immense choc collectif, évidemment, lorsque sa mort a été annoncée hier matin. C'est pas évident. La communauté artistique est énormément ébranlée. Les hommages continuent en ce mercredi là, d'affluer. Guylaine Tremblay, Patrick Huard, toute la colonie artistique et au Québec, on est tous sous le choc, évidemment. Des témoignages de partout viennent. Évidemment, Patrick Huard, son collègue dans Les Boys, il a mentionné que dès le premier jour, il l'a pris sous son aile, comme seulement font les grands. Merci pour tout, immense Marc. Quel capitaine d'équipe tu étais. Ce sont les mots de Patrick Huard. Évidemment, on va s'ennuyer très longtemps de ce grand Marc Messier. Dès demain, il y aura une nouvelle série sur l'extra de tout.tv qui s'appelle Le Gouffre Lumineux. C'est inspiré de l'histoire d'Annick Lemay. Donc, à la veille de son 45e anniversaire, Agathe, jouée par Marie-Ève Perron, reçoit le diagnostic que tout le monde redoute, le cancer. Et en un instant, le sol se dérobe sous ses pieds. Elle perd d'un coup ses seins, son amoureux et son travail. Et donc, pour sauver sa peau, elle n'aura d'autre choix que d'apprendre à naviguer en eau trouble. C'est librement inspiré du parcours d'Annick Lemay. Donc, c'est 10 épisodes de 60 minutes qui vont être mis en ligne dès demain. Et Marc Messier, il tient un rôle. Donc, on pourra voir Marc Messier à l'écran fort probablement une dernière fois dans cette série. Le Gouffre Lumineux, qui je vous le rappelle, dès demain sur l'extra de tout.tv. Dans les prochaines minutes, on s'en va au bout du téléphone pour rejoindre le rappeur Dion qui sera en vedette aux terrasses urbaines Rimouski Hyundai sur la rue Saint-Germain ce vendredi soir. Culture Emportée se poursuit dans un instant.
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0: Midi 30 minutes de retour à Culture Emportée. Et quand on parle été, ben, c'est inévitable. L'été est vraiment lancé à Rimouski lorsque les terrasses urbaines débarquent sur la rue Saint-Germain. Et ça commence ce vendredi. La rue Saint-Germain est déjà fermée. On est en montage, en installation sur la rue Saint-Germain en ce moment. Et dès vendredi, ben, ça part et ça va partir en grand cette année puisque on va recevoir, entre autres, des grands spectacles sur la rue Saint-Germain. Dès vendredi soir à 21h15, on aura entre autres le rappeur Dion qu'on va aller rejoindre tout de suite au bout du fil. Dion, bonjour.
1: Salut, ça va bien?
0: Merci, ça va très bien. Merci. Et toi, comment vas-tu?
1: Hey, ça va super bien. Justement, je suis en train de préparer mes derniers préparatifs pour le spectacle. Donc, j'ai vraiment hâte de venir à Rimouski là, vous présenter ça.
0: Ben oui, puis j'imagine qu'on se promène un peu, on est sur la route cet été. Est-ce qu'il y a beaucoup de prestations cet été ou on est un des chanceux là, à Rimouski qui allons te voir cet été?
1: En mode festival solo, vous êtes des chanceux parce que je me promène beaucoup avec Soulja, qui est mon meilleur ami, mon ami d'enfance, qui fait de la musique ensemble. Donc on a des gros shows, là, donc le Festival d'été de Québec qui s'en vient sur les plaines. Mm-hmm. Puis je me promène aussi avec Ryan. Donc je suis invité sur plusieurs festivals. Et puis Rimouski, je viens de donner mon spectacle solo. Ça fait longtemps que j'attends de venir à Rimouski. Parce que c'est une place que je sais que j'ai des gens qui m'attendent aussi depuis longtemps. Je le vois sur mes réseaux sociaux. Fait que je suis vraiment, vraiment content.
0: Dis-moi, pourquoi avoir choisi la voie du rap? J'imagine que de faire de la musique, c'était un peu dans tes veines. Ça coulait plus jeune. Mais pourquoi être allé vers le rap?
1: C'est surtout l'écriture à la base. Puis le rap, je pense que c'est une des types d'écriture, type de musique, enfin d'art, qui est le plus connecté sur la vie de tous les jours. Tu peux pas, dans le rap, il y a comme une règle non écrite, tu peux pas parler de choses que tu ne connais pas ou des choses un peu abstraites. Ça se fait, là, mais t'sais, en gros, t'es vraiment connecté sur le vécu. Puis moi, c'est vraiment une thérapie pour moi, la musique, depuis que je suis tout petit. J'étais très turbulent, déjà, fait que j'imagine pas sans l'écriture qui me permettait de sortir le trop-plein d'émotions puis le trop-plein de rage que j'avais en dedans. Donc la musique, ça, à la base, c'est très égoïste. Ça, c'est pour soi-même qu'on la fait et ça devient dans le partage. C'est quand là tu fais des chansons puis que les gens connectent avec toi, c'est là que ça devient un partage puis tu partages ton art. Mais à la base, c'est vraiment de manière thérapeutique, manière pour soi qu'on fait ça. Dans ce pour ma part, c'est comme ça que vraiment que ça m'a amené vers le rap. C'est le meilleur outil pour moi que j'ai trouvé. J'ai toujours été attiré par les textes, la musique à texte.
0: Et t'as été, je pense, intervenant jeunesse aussi. Fait que j'imagine que ce travail-là te nourrit quand venait le temps d'écrire tes chansons, en fait.
1: Exact, je le suis encore. D'ailleurs, là, tu m'as appelé, j'étais sur mon heure.
0: Okay.
1: Je travaille, dans le fond, je suis intervenant à la maison Stéphane Talus. C'est une ressource qui accueille les jeunes qui sortent de la DPJ, qui sortent de centre jeunesse, de foyer, de famille d'accueil. Et souvent, à 18 ans, on dit, bon, ben, vas-y, débrouille-toi dans la vie, tu sais, ils ont plus de ressources. Fait que, nous, on est comme un tremplin entre les centres, entre l'institution et la vie adulte. Donc, c'est vraiment une cause qui me tient beaucoup à cœur parce que, moi-même, j'ai passé par les centres de jeunesse. Moi-même, j'ai connu la rue, j'ai connu des périodes plus difficiles dans ma vie. Donc, pouvoir utiliser tout mon bagage, parce que j'ai pas des tonnes de diplômes sur les murs, j'ai pas beaucoup d'expérience dans le CV. Mon expérience, c'est vraiment la misère, puis la rue. Donc, j'ai pu capitaliser là-dessus vraiment, puis m'en servir pour redonner à des jeunes qui sont à la croisée des chemins, souvent à leur âge.
0: J'ai envie de t'entendre sur un sujet, là, parce que les gens qui sont peut-être moins familiers avec la musique rap, souvent, la première des choses qu'ils vont se dire, c'est « Ah, ben, le rap, là, ils font juste sacré, là, puis c'est tout le temps vulgaire, puis c'est tout le temps ça. » J'ai envie d'avoir ton opinion là-dessus.
1: Il y a plusieurs styles, là, dans le rap, là. C'est comme, il y a plusieurs styles de country, plusieurs styles de pop, plusieurs styles de techno. C'est sûr, ça dépend. T'sais, moi, ma musique, elle a évolué beaucoup dans le temps, mais je veux dire, moi, je suis moins dans la... Je ne dis pas qu'il n'y aura pas de choses crues puis de choses un peu plus vulgaires, mais c'est pas l'ensemble de mon message. crois qu'il faut être ouvert, qu'il y a des styles. Tu sais, le rap s'est beaucoup démocratisé dans les dernières années. C'est devenu, c'est parti de l'underground, c'est devenu plus mainstream. Fait que ça a attiré beaucoup de gens de différentes cultures, différentes vibes, différentes valeurs. Donc, faut pas s'arrêter aux gangs de rap de rue. Je crois que le rap a beaucoup plus que ça à offrir. Et si vous voulez avoir un aperçu, moi, je suis quelqu'un qui est très versatile, justement, dans ma musique. Donc, oui, ils vont des tunes plus crues, mais il y a des tunes super dansantes, des tunes super émotives. Il y a des, on passe par toute une gamme d'émotions parce que je suis, dans le fond, je raconte mon parcours de vie, moi, sur mon spectacle. On part d'une période qu'on s'en va, on part de l'ombre et on s'en va vers la lumière un peu. Donc, je raconte tout ça en chanson. Fait qu'on va passer par toute gamme d'émotions. Puis, ça fait 25 ans que j'écris. Donc, il y a de la recherche aussi. C'est pas, on a un certain niveau d'écriture, vous allez voir. C'est pas juste dans les sacs et les trucs faciles.
0: Donc, c'est vraiment du die-on, c'est accessible à tout le monde. Puis, ça peut être, oui, je pense, une belle porte d'entrée pour en explorer tous ces styles de rap-là, au fait.
1: Ben, humblement, je pense que oui, ma musique peut être accessible. Comme je vous dis, il y a des chansons qui, dans plusieurs registres. Oui. Mais oui, moi, j'ai mon public, ça va des fois de 6-7 ans à 75 ans. Et plus encore, là, je demande pas l'âge de tout le monde, mais c'est vraiment très varié. Fait que oui, c'est vraiment une belle sortie de famille. On peut emmener tout le monde pour découvrir mon univers, mais aussi découvrir ce type de musique-là. Je vous invite vraiment à découvrir ça.
0: Puis là, tu t'amènes à Rimouski ce vendredi, 21h15. Il y aura Mindflip aussi en première partie à 20h. À quoi on s'attend, là? Qu'est-ce que tu nous prépares pour cette grosse soirée?
1: Ben, j'ai fait des petits trucs ajustements spéciaux, justement, pour essayer de donner le plus possible, aller chercher, comme je te dis, le plus d'univers possible dans mon parcours, pour essayer de plaire à tout le monde. Puis, bien entendu, ben j'ai des chansons là qui ont plusieurs millions d'écoutes. Ça, je vais regarder la semaine passée, je faisais le bilan un peu, en faisant qu'est-ce que je vais faire. Puis, je me rends compte qu'il y a des chansons qui ont voyagé beaucoup au travers le Québec. Mm-hmm. Fait que je pense que tout le monde devrait être content. Si vous avez peut-être déjà entendu, même peut-être que vous ne savez pas, mais vous avez déjà entendu une de mes chansons, peut-être à la radio, mm-hmm, ou peut-être sur un album de quelqu'un d'autre. Donc, j'ai tout rassemblé ça, puis on vient vous livrer ça ce vendredi.
0: Et qu'est-ce que tu aimerais que les gens retiennent là, à la sortie de ce spectacle-là, vendredi soir?
1: Ben, je pense justement, faut pas juger un livre par sa couverture. Laissez-vous la chance de découvrir peut-être quelque chose, puis d'écouter. T'sais. Moi, je raconte mon parcours. Je suis pas meilleur qu'un autre. Moi, j'ai fait mes erreurs, j'ai fait mes victoires. Peut-être juste essayer de sortir de là avec un petit peu d'espoir, sortir de là avec un regard différent sur le monde, puis d'aller comprendre l'humain avant de juger.
0: Donc, c'est vraiment un rendez-vous vendredi soir à 21h15, Dion, sur la scène des terrasses urbaines Rimouski-Yondé, en pleine rue Saint-Germain, presque à côté du fleuve. Je pense que ça va être un très beau party, un très gros party vendredi soir.
1: Yes.
0: Merci beaucoup, Dion. On te laisse te préparer et on t'attend à Rimouski vendredi.
1: Merci à vous. Ciao.
0: Eh bien, la météo en ce mercredi, c'est du beau gros soleil aujourd'hui. Évidemment, on le voit à l'extérieur. Un maximum de 29 est prévu. Par contre, le facteur humidex est toujours présent. On pourrait ressentir jusqu'à 34 aujourd'hui. Demain, jeudi, c'est une alternance soleil et nuages avec un maximum de 24. Le facteur humidex est toujours présent demain. On pourrait ressentir jusqu'à 28. Vendredi, on terminera la semaine sous le beau soleil. Ça se poursuit avec un maximum de 23. Et ça se poursuit en fin de semaine aussi avec samedi et dimanche respectivement, 24 et 25 sous un beau soleil radieux. Présentement dans Rimouski, la Métis, il fait 22, ressenti avec le facteur humidex de 25.
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0: Midi 50 de retour à Culture Emportée. Le temps de vous mentionner que les spectacles des 5 à l'Angélus sont de retour. C'est présenté par la ville de Rimouski. Et ça se passe à la place du 6 mai 1950. Ça, c'est vraiment tout juste collé sur la salle de spectacle Desjardins, en plein cœur du centre-ville, à côté de la cathédrale. Vous allez les trouver facilement. Et donc, dès ce soir, à 17h, de 17h à 18h, on reprend nos spectacles. Il y en aura un à chaque mercredi. Ça se passe ce soir. Et ce soir, ben, ce sera la pétillante Véronique Bilodeau, la Rimouskoise, bien de chez nous, qui lance les festivités. Je vous invite fortement à y être. J'y serai d'ailleurs. Donc, voilà. C'est une invitation à aller festoyer, apporter votre chaise, apporter votre bouteille d'eau. Puis on va danser, on va chanter. Je vous souhaite une excellente après-midi. On se retrouve demain dès 9h. Bye bye tout le monde.
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1: Une messe anniversaire sera célébrée en la mémoire de Mme Corinne Saussier de Montjoly, décédée le 21 mai 2025. À l'occasion du premier anniversaire de son décès, parents et amis sont invités à se joindre à la célébration qui aura lieu le dimanche 12 juillet à 10h30 à l'église Notre-Dame de Lourdes de Montjoly. Mme Corinne Saussier était l'épouse de feu Bertrand Fournier. La famille vous remercie de votre présence et de vos douces pensées pour notre chère Corinne.

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Et puis, ensuite de ça, ben, aujourd'hui, évidemment, on va faire le tour de ce qui se passe dans notre belle métis. Et pour commencer, ben, on va se parler de météo, parce que là, pour l'instant, on a quand même des températures qui sont très, très à la hausse. Je ne sais pas comment que vous prenez ça chez vous, si vos logements sont très, très chauds, sinon climatisés. Et on sait que dans les terres, c'est toujours un petit peu plus chaud que sur le bord de la rive, sur le bord des berges. Alors, ben, on y va tout de suite en prévision météo. C'est du soleil, je vous le dis tout de suite, mais on va vous préciser ça dans quelques secondes. Alors, ben, on se souhaite un bel après-midi. Merci d'être là. 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C'est un maximum à 29 degrés, facteur humidex à 34. Ce soir, cette nuit, quelques averses. Ça va débuter vers minuit et ça cesse en fin de nuit. Avec des vents de sud-ouest à 20 km/h, ça devient léger ce soir, un minimum à 16 degrés. Demain, jeudi, alternance au soleil de nuages, les vents d'ouest à 20 km/h, rafale à 40, un maximum un peu plus frais à 24 degrés. Tout de même, un facteur humidex à 28. Et les nuages seront présents dans la nuit de jeudi à vendredi. Vendredi, on retrouve le soleil encore une fois avec un maximum 23 degrés. Samedi, du soleil maximum 24. Dimanche, du soleil maximum 25. Alors, c'est pas mal le tableau presque parfait. Pour la prochaine semaine, d'après Environnement Canada, on aurait des précipitations qui s'en viennent dans le début de la semaine prochaine. Actuellement, dans le Grand Rimouski, la métisse est généralement ensoleillée. Il fait 27 degrés.

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de passage, sinon si vous êtes résident de la Métis ou du Grand Rimouski, on vous invite au Centre d'art Marcel Gagnon pour rencontrer l'autrice Isabelle Bérubé ce vendredi. Alors, si vous avez envie de venir jaser avec elle, découvrir ses œuvres ce vendredi 10 juillet de 10h à 14h, alors c'est Isabelle Bérubé qui sera au Centre d'art Marcel Gagnon pour une séance de dédicace et d'échange avec les visiteurs. Vous pourrez d'ailleurs prendre le temps de prendre une belle marche sur la promenade, mais nouvellement aménagée là, sur la rive de Sainte-Flavie. Et puis aussi visiter les galeries d'art. Hein. On sait que Sainte-Flavie devient de plus en plus, se rajeunit, devient comme autrefois cette route des arts qui attirait tant de gens. Ben là, tout est en effervescence là, du côté de Sainte-Flavie. Ça va bien. Beaucoup de commerces peuvent vous recevoir. Alors, si vous êtes de passage, vous ne connaissez pas Sainte-Flavie, c'est un beau détour à faire lorsqu'on quitte la vingt, mais on prend directement vers le fleuve et on suit cette route-là, 132, qui est magnifique. Donc, elle est autrice de plusieurs ouvrages d'Isabelle Bérubé, qui sera sur place pour échanger avec vous, dédicacer ses livres et plusieurs titres qui sont disponibles aussi à la boutique. C'est une belle occasion de rencontrer une autrice d'ici et de repartir avec un livre personnalisé. Centre d'art Marcel Gagnon, c'est à Sainte-Flavie. Alors, c'est une invitation ce vendredi de 10h à 14h.

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0: l'habitude de tout ça.
1: Il y a une exposition nomade pour repenser notre monde. C'est un atelier jasette et création textile. Et on vous offre une confection de tapis tressés. Vous apprendrez comment faire avec l'artiste Iso Miette-Bergeron, une artiste textile qui commence à bien prendre sa place ici dans la région qu'on connaît de plus en plus d'ailleurs, qui expose au BIC présentement. Lundi 13 juillet prochain à 18h30, c'est à la bibliothèque de Saint-Marcellin, dans l'édifice municipal, et c'est une exposition nomade qui va faire le tour des bibliothèques, du réseau des bibliothèques du Bas-Saint-Laurent. Alors, on se tient au courant des activités qui auront peut-être lieu tout près de nos municipalités, mais d'ici là, si vous avez envie de vous déplacer, et si vous êtes dans le coin de Saint-Marcellin, c'est un rendez-vous lundi 13 juillet prochain pour apprendre à fabriquer des tapis tressés. Ça nous replonge dans une autre époque. Je sais, pour nous, dans notre famille, on avait ça à la maison, on avait ça au chalet, on avait des tapis tressés comme ça. Alors, on récupère des tissus, on les tresse et on fait des motifs circulaires avec ça, ou sinon ovales. Ça fait très joli, c'est très résistant. Je serais vraiment curieuse de voir comment on fait ça aujourd'hui avec les textiles d'aujourd'hui. Alors, si vous êtes intéressé, en fait, vous pouvez vous présenter simplement là-bas, à Saint-Marcellin, le 13 juillet prochain, 18h30, ça se passe à l'édifice municipal. On s'en va en musique avec Ariane Moffat. Et on aura notre chronique en prévention d'incendie avec Jérémy Lévesque tout de suite après ça.

0: Bonjour, Jérémy Lévesque, préventionniste du service des incendies région Mont-Joli. Comment allez-vous?
1: Ça va bien, vous?
0: Oui, ça va super bien. Écoute, on reprend notre chronique. Vous aviez eu une petite urgence et vous êtes là pour ça, hein, pour répondre aux urgences des gens. D'ailleurs, je fais une petite parenthèse. Je voyais dernièrement qu'on sensibilisait les gens à bien afficher leur numéro civique devant leur résidence. Peux-tu me parler un petit peu de ça rapidement?
1: Oui, exactement. Donc, on a fait de la sensibilisation là, auprès des gens. Puis on voit aussi, ça fait partie des points de vérification, d'ailleurs, de notre chronique qu'on fait aujourd'hui. Donc, le numéro civique, là, trop souvent, on arrive, on cherche des adresses. Ça peut être pour nous, sur incendie. Ça peut être aussi là, pour les services de police ou encore les services ambulanciers, comme vous avez pu voir là, dans la vidéo. Là. Donc, c'est pas seulement pour nous. On a sensibilisé les gens à ça et on faisait aussi le vidéo, là, étant donné là, qu'on a ajouté ou vont être ajoutés là, prochainement là, dans les secteurs le plus rural, là, je vous dirais, de la ville de Mont-Joli, des numéros là, directement là, installés par la municipalité au bord du chemin pour permettre là, un repérage rapide des numéros civiques.
0: Donc, des numéros standardisés avec le même type d'écriture pour chacun, donc vraiment pour simplifier les interventions, avoir un service un petit peu plus rapide. En cas d'incendie, on sait que c'est grave, mais aussi tous les services d'urgence santé. Alors, ben c'est bien pensé. On rappelle aux gens peut-être d'aller vérifier justement. Mais sinon, il y a certaines municipalités, il y aura encore une tournée d'une brigade, hein, qu'on appelle, je pense, une brigade pour la prévention.
1: Oui, on peut l'appeler comme ça exactement. Donc, c'est le programme de vérification des avertisseurs de fumée là, qui débute. Là, vous savez, la majorité des décès là, liés aux incendies au Québec surviennent dans les logements, dans les bâtiments d'habitation. Pourquoi, donc, les gens, ils dorment et n'ont pas d'avertisseur de fumée fonctionnel. Donc, c'est un peu le point principal, je vous dirais, du programme de vérification des avertisseurs de fumée. On va vérifier d'autres points, ce qu'on pourrait parler tout à l'heure, dont le numéro civique là, qu'on essaie de vérifier là, lors de notre tournée là, qu'on fait là, à chaque année.
0: OK. On va parler des points de vérification comme il faut, mais premièrement, il y a des municipalités qui sont ciblées parce que ce n'est pas toutes les municipalités, toutes les rues, toutes partout là, à chaque année. C'est vraiment des secteurs qui sont ciblés à chaque année comme ça pour faire des visites.
1: Oui, exactement. Donc, nous, comme vous savez, notre groupement incendie le regroupe Mont-Joli, Sainte-Flavie, Saint-Joseph, Saint-Donat. Donc, notre mandat se limite au niveau de ces quatre municipalités-là. Mais tout dépendant là, du secteur, donc la périodicité peut changer. Donc, pour ce qui est de Mont-Joli, cette année, là, on termine une partie là, du district 2 qu'on avait débuté l'an dernier. Ensuite, on va se diriger, là, commencer là, au niveau du district 5, ainsi que le secteur là, du lac du Gros-Ruisseau, que les gens appellent là, communément le lac Sunday.
0: Mm-hmm.
1: Pour ce qui est de Sainte-Flavie, donc, route de la mer côté ouest, qu'on avait également commencé l'année dernière, là, qu'on termine jusqu'aux limites là, vraiment de la partie plus urbaine de Sainte-Flavie. Le chemin Père-Ouest pour Sainte-Flavie. Pour Saint-Joseph, la 132, incluant là, au départ de la rue principale et la rue Saint-Amand. Et pour le secteur là, de Saint-Donat, vraiment secteur là, 298 sud, dans le fond, on parle du centre du village, là, qui est sur l'avenue du Mont-Commis. On va monter là, ensuite en faisant les rues, le Petit Bois, des Loisirs, Tourterelle. Et pour compléter là, dans le secteur du Mont-Commis, vraiment à l'extrémité.
0: OK. Alors, c'est effectué par des pompiers. Donc, ça va débuter à partir du 13 juillet. Et c'est quand même une tournée qui dure longtemps, plusieurs semaines, non?
1: Oui, exactement. Donc, il devrait débuter là, la semaine prochaine. Habituellement, là, je vous dirais, là, jusqu'à ce qu'on ait fini, on a des objectifs à atteindre, des normes et des secteurs à compléter. Donc, ça devrait se poursuivre là, jusqu'au mois de septembre ou octobre, là, tout dépendamment. Donc, c'est fait par les pompiers. Ils sont identifiés toujours là, avec un uniforme sur incendie. Ils se déplacent également avec un véhicule qui est identifié. Ils ont une carte là, d'identité pour les identifier. Donc, ils vont pouvoir répondre à vos différentes questions. Comme vous mentionnez plus tôt, ils ne posent pas dans tous les... Comme on le mentionnait plus tôt, ils ne passent pas là, dans tous les rues, étant donné la périodicité. Donc, ils vont faire les secteurs qui ont été mentionnés. Petit point important, si vous êtes absent, dépendant du secteur, ils vont faire une ou deux visites. À la deuxième visite, ils vont laisser là, aux citoyens un carton d'auto-vérification que les gens vont pouvoir là, soit nous envoyer par la poste avec le formulaire ou verso, ou scanner là, directement le code QR qui va les mener à un lien Microsoft Home, où est-ce qu'ils vont pouvoir là, procéder eux-mêmes là, à l'auto-vérification de leur résidence et on va leur faire un suivi par la suite.
0: OK, parce qu'on parle de ça évidemment en onde pour rassurer les gens, mais par contre, on doit dire que c'est vraiment effectué par des pompiers identifiés et tout. Quelles sont quelle est la forme un peu légale de tout ça? Est-ce que quelqu'un peut refuser et dire moi je veux pas que personne rentre chez moi et je veux faire l'auto-évaluation? C'est quoi les obligations des citoyens?
1: Non, malheureusement, là, selon on a depuis chacune des municipalités là, faisant partie du regroupement incendie, on a adopté un règlement municipal qui nous permet de passer dans les résidences. C'est en lien aussi avec le code civil. Si je me souviens, je crois que c'est le code civil là, qui nous permet entre telle heure et telle heure de passer dans les résidences, faire les vérifications nécessaires. Donc les gens peuvent pas nous refuser l'accès à leur propriété. C'est vraiment dans un sens, on n'est pas là pour le côté restrictif. On veut vraiment, comme je vous mentionnais plutôt, la majorité des décès là, surviennent dans les logements, dans les bâtiments d'habitation. C'est vraiment pour la sécurité des soins, pour nous aussi des bâtiments qui peuvent être des copropriétés. Donc la sécurité aussi des autres utilisateurs du logement et des bâtiments voisins. Là.
0: Parfait. Alors, j'aimerais t'entendre sur les points de vérification là, qui vont avoir priorité sur toutes. Parce que là, premièrement, tout à l'heure, tu as parlé d'avertisseur de fumée. C'est le critère numéro un. C'est ce que vous allez inspecter en premier.
1: Oui, exactement. Donc, les avertisseurs de fumée, s'assurer là, qu'il y en a au moins un par étage, qui est fonctionnel, bien évidemment. On rappelle aux gens le changement de pile aux 6 mois, de s'assurer qu'il y a moins de 10 ans. Donc, s'il est expiré, il faut le changer, qui est bien placé. Donc, les avertisseurs de fumée là, qui sont installés doivent être, si on les met au plafond, d'être au moins 4 pouces des murs. Et si on les met au mur, qu'ils soient dans un rayon là, entre 4 et 12 pouces à ce moment-là du plafond là, pour permettre une détection efficace. On va aussi les renseigner tandis que deux modèles d'avertisseur de fumée, donc soit ionisation ou photoélectrique, donc le modèle d'ionisation qui cause plus de fausses alarmes. Donc on suggère souvent là, aux gens d'aller vers des photoélectriques. Donc c'est tous des points qu'on vérifie et qu'on peut sensibiliser les gens à ce moment-là.
0: Ensuite de ça, on parle d'extincteurs.
1: Oui, exactement. Donc, les extincteurs portatifs qui sont pas une obligation sur notre règlement municipal. On recommande toujours aux gens quand même d'avoir un extincteur à poudre là, à baisser minimalement dans leur résidence là, pour mettre d'éteindre un début d'incendie. Donc, à ce moment-là, c'est de s'assurer que la recharge était faite aux 6 ans et le test hydrostatique aux 12 ans pour ce qui est des extincteurs à tête en métal ou s'ils ont une tête en plastique là, qui sont pas expirés tandis qu'ils ont une durée de vie de 12 ans. Puis, on parle aussi aux gens, là, il y a eu dans les dernières années, je vous dirais que ça a été pas mal résolu. Là. On a fait des tournées de la sensibilisation, mais on avait aussi de la vente itinérante qui n'avait pas été autorisée, qui a été faite, donc des gens qui ont pu se faire arnaquer. Donc, on a fait beaucoup de sensibilisation. Donc, toujours se référer à ce moment-là à des compagnies là, qui sont spécialisées.
0: Oui, d'accord. Et on va parler de système de chauffage aussi, on va vérifier ça, là.
1: Oui, exactement. Donc, on vérifie les systèmes de chauffage, surtout dans une optique, là, étant donné si on a un chauffage à combustible dans la résidence ou encore un garage là, qui est annexé à la maison. Donc, il faut doter à ce moment-là d'un avertisseur de monoxyde de carbone dans notre résidence. Donc, on va vérifier si les gens ont cet avertisseur-là, s'il est exigé dans leur résidence et s'assurer également, un peu comme pour l'avertisseur de fumée, que les piles ont été changées, qu'il n'est pas expiré. Il s'en fait aussi qu'ils sont combinés, qui ont un avertisseur de fumée. Donc, c'est des choses qu'on peut conseiller aux gens. S'il leur manque les deux types d'avertisseurs, ils peuvent en acheter un qui est combiné et qui va pouvoir répondre aux deux exigences.
0: Là. Oui, parfait. Et on conseille aux gens aussi de faire un plan d'évacuation pour nos enfants, mais aussi pour tous les résidents de nos bâtiments. Là.
1: Oui, exactement. Donc, si les pompiers remarquent là, qu'il y a qu'on a des jeunes enfants à la maison, par exemple, on a de la documentation là, autant là, pour les plans d'évacuation, oui, pour remettre que les gens peuvent faire avec leurs enfants pour voir justement le tracé par où est-ce qu'on sort. On peut aussi faire une pratique. On en a déjà parlé aussi dans une chronique précédente. Donc, c'est de la documentation qu'ils peuvent remettre. On a de la documentation également là, pour le monoxyde de carbone que je vous parlais plus tôt, les avertisseurs de fumée. On a de la documentation aussi là, au niveau des foyers extérieurs. Donc, c'est toujours des problématiques là, à l'été. Là. On a quand même régulièrement des appels aussi à ce niveau-là, des foyers extérieurs, là, des plaintes du voisinage là, qui sont non conformes. Donc, ils peuvent aussi renseigner les citoyens à ce niveau-là. Ils peuvent aussi là, vous parler, comme on parle tout à l'heure, des numéros civiques, donc s'assurer qu'ils soient visibles de la voie publique, des dimensions aussi à respecter le dégagement du panneau électrique, donc avoir un dégagement d'un mètre devant le panneau électrique. Donc, c'est toutes des choses aussi là, qui vont pouvoir vérifier. Puis on a de la documentation qui peuvent être remis là, pour plusieurs points.
0: D'accord. Alors, ça se termine peut-être là-dessus. Il y a de la documentation qui peut être aussi offerte, je pense, hein, ou on peut parler de tout autre risque là, pour la sécurité qui va être peut-être déterminé dans chaque visite comme ça, dans chaque maisonnée. Alors, notre message est peut-être d'ouvrir la porte et de participer à ces inspections-là qui sont très constructives et qui sont là pour vous conseiller. Hein, c'est pas là pour être, comme tu disais, restrictif, là.
1: Exactement. Donc oui, là, si on a d'autres points de vérification là, pour être transmis là, au niveau des pompiers directement là, au niveau de la prévention. Donc on a deux préventionnistes ici là, à Mont-Joli. Donc il y a des points là, qui peuvent être aussi remis à la prévention qui peuvent être vérifiés par la suite. Là, si on remarque pas les pompiers, et vous parliez aussi de la documentation. À la fin de la visite, là, les pompiers vont également remettre un avis d'anomalie s'il y a des choses qui ont été remarquées. Donc à ce moment-là, les citoyens vont devoir se confirmer. Il y a une attestation de modification au verso pour le compléter, pour confirmer que ça a été fait, soit nous la renvoyer à ce moment-là là, par courriel, si c'est possible pour eux, ou encore là, par la poste. Toutes les adresses et tout sont identifiées au niveau de l'attestation. Donc, on encourage les gens à vérifier là, leurs installations à notre passage. Même si on ne va pas dans votre secteur, là, ben, vous pouvez en profiter quand même pour faire une petite tournée. C'est jamais mauvais, ça se fait que tout est conforme, tout est réglementaire et peut-être ça pourra sauver une vie. Là.
0: Oui, certainement. Ben, merci beaucoup, Jérémy Lévesque, et puis je vous souhaite à toi et à ton équipe une belle saison d'été. Hein, je ne sais pas si vous avez beaucoup de vacances dans votre département, mais en tout cas, je vous souhaite d'en profiter parce que c'est vraiment beau à l'extérieur. Et puis, ben nous, on se reparle probablement au mois d'août. Je ne sais pas si ce sera nous deux. Mais sinon, ben, on souhaite un bel été. Merci beaucoup. Et puis, ben bonne fin de journée.
1: Merci beaucoup à vous aussi.
0: Bye-bye. Et du soleil, c'est ce qui s'en vient dans les prochaines journées. Aujourd'hui, on en profite maximum à 29, facteur humidex à 34. Je sais que ça peut être un petit peu plus lourd pour certaines personnes, les gens qui sont peut-être dans des logements qui sont un petit peu plus chauds. Alors, je vous souhaite le meilleur. Et sinon, il y a une petite pluie là, qui s'en vient, des averses cette nuit qui vont rafraîchir tout ça. Et des vents sud-ouest à 20 km/h, ça devient léger, mais un minimum à 16 degrés. Donc, un petit rafraîchissement cette nuit. Demain, alternance de soleil et de nuages. Ce sera encore ensoleillé, mais avec un maximum un peu plus frais à 24 degrés. Et les vents sud-ouest, là, ils vont peut-être vous rafraîchir un peu plus à 20 km/h, enfin à 40. Vendredi, du soleil maximum à 23. Samedi, maximum 24. Encore du soleil dimanche aussi pour maximum à 25 degrés. Les probabilités d'averses, précipitations, ça s'en vient probablement en début de semaine prochaine, mais on sait, c'est encore loin de nous. D'ici là, on pourra vous préciser tout ça. Le soleil se couche à 20h36 ce soir, de retour demain matin à 4h40 et actuellement, il fait 27 degrés dans le Grand Rimouski et la Métis.
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0: Bonjour à toutes et à tous, bienvenue à votre bulletin de nouvelles de l'après-midi de ce 8 juillet 2026. Alphonse Logo ici au micro pour vous informer. Le mercure est à la hausse depuis quelques semaines et les risques de feu en milieu naturel ont également augmenté, bien que la région de la Mitis ne soit pas actuellement aux prises avec les feux de forêt. Les pompiers du groupe de sécurité incendie de la région de Montjoly veulent inciter les résidents à être particulièrement prudents. Hubert Diverge.
1: Alors que les journées chaudes s'enchaînent depuis quelques semaines, le groupe de sécurité incendie de la région de Montjoly rappelle à la population qu'il faudra être vigilant au cours des prochains jours pour ne pas déclencher de feu en milieu naturel. Monsieur Sévio Archambault, préventionniste pour le groupe de sécurité incendie, demande la collaboration du public afin de limiter les risques de feux de forêt.
2: On est à un niveau extrême au niveau de la sop-feu. Alors, il y a 9 régions qui sont touchées particulièrement d'interdiction de feu à ciel ouvert. C'est sûr que ça demande la collaboration du public pour pouvoir arrêter cette propagation-là. Bon, je sais qu'on passe tout le temps pour les gens qui cassent le party, là, mais c'est juste qu'à partir du moment où c'est extrême, c'est très facile d'embraser des broussailles et puis ça se répand rapidement aux forêts. Il faut faire attention avec tout ça.
1: La région de la Métis compte de nombreux amateurs de VTT et autres véhicules hors piste qui peuvent parfois être la cause de feux de forêt. Monsieur Archambault explique.
2: Le problème, c'est les moteurs. Alors, à partir du moment où on roule en VTT, en motocross ou peu importe, même les scies mécaniques, c'est sûr que les pots d'échappement deviennent très chauds. Donc, à partir du moment où ça rentre en contact avec la broussaille, c'est sûr que ça peut faire des feux rapidement, au même titre que les trains qui vont faire des flammèches sur le bord peuvent enflammer des broussailles en cours de route. Il y a énormément de feux. C'est sûr qu'il y a beaucoup de choses à vérifier avant de partir dans la forêt. Il faut faire attention à tout ça.
1: La saison des feux d'agrément est débutée depuis quelques mois. Et bien que les propriétaires de foyers extérieurs conformes n'aient pas besoin de permis de brûlage, M. Archambault insiste sur certaines mesures préventives.
2: Ben, l'essentiel, c'est qu'il faut être à 4 mètres d'une maison et à 3 mètres du voisin. Donc, ça prend quand même assez large pour avoir un foyer extérieur. Évidemment, ça prend aussi un pare-étincelle, c'est obligatoire. Les consignes pour la forêt aussi, c'est la même chose. C'est comme il faut vérifier les dangers, les restrictions. Il ne faut jamais laisser un feu à découvert. Il faut l'éteindre. On pense tout le temps qu'il est éteint, mais il n'est jamais éteint profondément. Il faut brasser les cendres, il faut mettre de l'eau. Les mégots de cigarettes, il y a tellement de feux allumés par les mégots de cigarettes. Il faut faire attention à ça. Le plus grand nombre de feux sont allumés par l'être humain, malheureusement.
1: C'était Hubert Héberge du programme IGL pour Flow FM.
0: La 13e édition des terrasses urbaines Rimouski-Yaoundé s'ouvre ce vendredi 10 juillet 2026. Et là, pour particularité, cet événement de transformer une bonne partie du centre-ville, soit une portion de la rue Saint-Germain-Est en zone piétonne, animée pendant 31 jours, avec une programmation incluant des prestations de Mindflip, D-On et Superplage lors du week-end d'ouverture. Les terrasses urbaines Rimouski-Yaoundé mettront en vedette cette année une thématique country, une soirée fumoir, de nouvelles installations artistiques, une halte vélo et on aura aussi le retour du quartier Le Lait. Le tout pour accueillir la population ainsi que la clientèle touristique qui devrait pouvoir profiter donc de cette programmation artistique sans précédent, entièrement gratuite pour la première fin de semaine au cœur du centre-ville rimouskois. La ville de Rimouski informe d'ailleurs la population que la rue Saint-Germain-Est entre les avenues de la cathédrale et Belles-Îles est fermée depuis la nuit du 7 juillet jusqu'au lundi 10 août en soirée. Ceci pour laisser place aux festivités entourant les terrasses urbaines Rimouski-Yaoundé. Les rues Lepage, Saint-Édouard et de Vimy seront aussi touchées par la fermeture de ce tronçon à l'exception de certaines zones de stationnement, indique un communiqué de la ville. Les citoyennes et citoyens sont donc invités assure durant cette période la signalisation qui sera mise sur place afin de mieux se déplacer. Le 28e défi vélo plein air se déploiera ce week-end, c'est-à-dire les 11 et 12 juillet. Au total, 295 cyclistes répartis en 21 pelotons escortés y participeront. Cet événement cycliste vise à amasser des fonds pour l'Association du cancer de l'Est du Québec sous l'impulsion de Carl Béroubé, propriétaire de vélo plein air. Les cyclistes s'élanceront donc le samedi dès 8h45 depuis le centre récréatif Clément La Liberté de Montmagny permis pour rejoindre l'hôtel universel de Rivière-du-Loup via la 132 Est avec des arrêts prévus à Saint-Roch-des-Aulnay et Saint-Denis-de-la-Bouteillerie. Le dimanche, le départ s'effectuera à 8h de Rivière-du-Loup en direction de Colisée financière Saint-Lève de Rimouski en traversant les localités comme Lisbert, Notre-Dame-des-Neiges et le parc du Mont-Saint-Mathieu. L'organisation lance un appel au public à venir en grand nombre entre 17h et 18h au Colisée Saint-Lève, donc ici à Rimouski, pour célébrer l'arrivée des sportifs. Et nous terminons avec le sport. La Coupe du monde de soccer passe le cap des huitièmes de finale. On connaît désormais les 8 équipes qualifiées pour les quarts de finale. Émile Clouet.
3: À la Coupe du monde de soccer, les huitièmes de finale sont maintenant derrière nous. Place au quart de finale. Mais avant, résumé de la journée d'hier. Tout baignait dans l'huile pour les Égyptiens face à l'Argentine, eux qui menaient 2-0 à la 75e minute de jeu. Mais tout a basculé en seulement 17 minutes. L'Argentine a prouvé au Pharaon qu'il n'était pas champion du monde pour rien. Lors de ces 17 minutes, l'Argentine a marqué 3 fois et se sauve avec la victoire. Lionel Messi a marqué son 8e de la compétition dans la victoire. Il a marqué le but qui crée l'égalité à la 83e minute avant de voir l'un de ses coéquipiers inscrire le but le plus important de sa carrière lors de la 2e minute du temps ajouté à la toute fin de la rencontre. L'Argentine obtient donc sa place en quart de finale et affrontera le gagnant du duel entre la Suisse et la Colombie. Duel qui, au bout de 120 minutes de jeu, n'a fait aucun gagnant, mais surtout aucun marqueur. 0-0. On réglera donc le tout au tir au but. C'est finalement la Suisse qui aura le dessus sur la Colombie. 4-3 au penalty. Le portrait des quarts de finale va donc comme suit. La France affrontera le Maroc jeudi. L'Espagne affrontera la Belgique vendredi. La Norvège affrontera l'Angleterre samedi. Et l'Argentine contre la Suisse. Toujours ce samedi à 21h.
0: Ce sera donc tout pour ce bulletin de nouvelles. Merci de l'avoir suivi. 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

soleil pour les prochains jours. Ce soir, cette nuit, on aura des averses qui vont débuter vers minuit, qui vont cesser à la fin de la nuit. Ça va rafraîchir tout ça avec un minimum à 16 degrés. Demain, on retrouve le soleil en alternance de soleil de nuages avec des vents du sud-ouest à 20 km/h rafale à 40, un maximum prévu à 24 degrés. Un facteur humide.

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Je vous parle de la 4e édition de la Semaine chantante. C'est un événement estival incontournable pour le réseau des conservatoires et ça a lieu au Jardin de Métis pour une 4e édition. La Semaine chantante qui célébrera à nouveau l'art lyrique dans le cadre enchanteur des Jardins de Métis du 19 au 25 juillet. C'est un événement musical estival d'envergure par le réseau du Conservatoire du Québec et ça rassemble une trentaine d'étudiants et d'étudiantes en chant qui proviennent des conservatoires de musique de Gatineau, Montréal, Québec, Saguenay, Trois-Rivières et Rimouski. Cette année, la Semaine chantante s'inscrit dans les festivités qui soulignent le 100e anniversaire des Jardins de Métis. En ouverture de programme, le dimanche 19 juillet, le public va être convié au traditionnel pique-nique musical. Au cœur de la semaine, le public est invité au premier apéro opéra qui va présenter une œuvre lyrique inspirée des Noces de Figaro, entre autres, et d'autres choses aussi au programme que vous pourrez peut-être consulter plus précisément parce qu'il y a des activités au quotidien du 19 au 25 juillet. Alors, je les nommerai pas toutes. Vous allez simplement sur le site Internet de Jardin de Métis, vous allez avoir la programmation de la Semaine chantante bien détaillée. Alors, la plupart des activités de la Semaine chantante sont offertes gratuitement aux personnes qui ont acquitté leur droit d'entrée au Jardin de Métis. Et en passant, si vous n'êtes pas au courant, à partir donc d'aujourd'hui, vous pouvez vous présenter, si vous êtes citoyen de la Métis, vous présenter avec une pièce d'identité.

0: s'est passé pour aller gratuitement au Jardin Métis cette année. Alors, c'est offert, c'est une passe pour une journée, vous choisirez quand. Mais si vous aimez l'OPA, ben c'est peut-être un bon moment d'y aller pour vous. Alors, il y a des choses à l'extérieur quand il fait beau. C'est vraiment très, très agréable. On entend les oiseaux aussi qui participent avec les chanteurs. C'est vraiment fascinant. Donc, c'est ça. Ensuite de ça, ben, il y a des choses qui sont payantes, mais ça, les activités sont plutôt rares. Et là, il y aura dans la semaine, donc la conclusion de tout ça, le 26 juillet, c'est un récital solo de la soprano Carina Gauvin, qui aura lieu à l'église de Saint-Octave de Métis à 16h. Alors ça, ce sera la grande, grande finale de cette quatrième édition de la Semaine chantante. C'est un très, très beau rendez-vous qui fera rêver, en tout cas qui vous amène dans probablement dans un autre espace-temps, les costumes et cet opéra avec des étudiants qui font vraiment bonne figure. Vraiment, j'ai vu ça dans les dernières années, les trois premières éditions. Je vais aller faire un tour et vraiment, j'ai été franchement impressionnée. Alors sur ça, on s'en va en bloc publicitaire tout de suite après Daniel Bélanger.
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Je vous parle du bâillement. C'est un drôle de phénomène. C'est un réflexe qu'on a d'ouvrir grand la bouche comme ça, inspirer profondément. Je sais pas pourquoi j'ai eu une petite envie de vous parler de ça aujourd'hui parce que, en fait, ce qu'on remarque, c'est que c'est contagieux. Avez-vous déjà réalisé que le bâillement, c'est contagieux? C'est fréquent chez les humains, mais aussi chez de nombreuses espèces animales. Il semble avoir plusieurs fonctions utiles à ce bâillement. Alors, pourquoi? Pourquoi on fait ça, bâiller comme ça? Alors, même les scientifiques débattent encore sur son rôle exact. Parmi les explications les plus soutenues, il pourrait aider à réguler la température du cerveau en favorisant un léger refroidissement. Ah, c'est tout qu'un système de refroidissement. Aujourd'hui, vous pouvez en profiter. C'est souvent associé au changement d'état de vigilance. Aussi, par exemple, lorsqu'on passe du sommeil à l'éveil, lorsqu'on est fatigué. Oui, ça, c'est fréquent. On se met à bâiller. Ou sinon, même au réveil le matin, on bâille un petit peu et on rêve à notre retour au lit, parfois même. Il peut avoir un rôle social aussi. Le bâillement est souvent contagieux, notamment entre des personnes proches, ce qui pourrait être lié à des mécanismes d'empathie et de synchronisation sociale. Il peut aussi aider à ouvrir des trompes d'Eustache, ce qui équilibre la pression entre les oreilles moyennes et l'extérieur, comme lorsqu'on est en avion. Contrairement à une idée répandue, il n'existe pas de preuves solides que le bâillement serve principalement à augmenter l'apport d'oxygène ou à éliminer davantage de dioxyde de carbone pour l'instant. En général, bâiller, c'est tout à fait normal. En revanche, des bâillements très fréquents ou incontrôlables, surtout qui s'accompagnent d'autres symptômes comme de la somnolence excessive, des malaises, des troubles neurologiques, ça peut justifier un avis médical. C'est un phénomène naturel, bâiller. Et ça semble contribuer à la régulation de l'état d'éveil, au refroidissement du cerveau. Hein, ça, c'est drôle. Là, je n'aurais pas soupçonné ça. Et dans certains contextes, la communication sociale. Le fait que le bâillement soit contagieux, c'est un phénomène bien documenté. Mais son explication n'est pas encore complètement établie. Il y a des hypothèses qui disent que c'est un mécanisme de synchronisation sociale. Alors, si une personne d'un groupe qui bâille parce qu'elle est fatiguée ou pense à un autre niveau de vigilance, ben le fait qu'elle bâille comme ça, ça va encourager les autres à bâiller. C'est quelque chose qui est incontrôlable. Hein? C'est drôle, on dirait que tout le monde va se synchroniser. Ensuite, c'est lié à l'empathie. C'est une autre hypothèse. Les personnes qui ont tendance à être plus sensibles au bâillement de leurs proches ou des personnes avec lesquelles elles ont un lien d'attachement. Alors, les jeunes enfants, environ 4-5 ans, sont généralement moins sensibles au bâillement contagieux et certaines recherches montrent même que ce phénomène peut varier selon les capacités à percevoir les émotions des autres. Ensuite, le bâillement contagieux, c'est aussi un exemple de contagion comportementale, comme le fait de sourire en voyant quelqu'un qui sourit, de rire en entendant quelqu'un rire. Le simple fait de voir, d'entendre ou de même penser un bâillement peut déclencher le réflexe. Alors, après tout ça, est-ce que vous avez envie de bâiller vous aussi? C'est drôle, hein, comment que c'est contagieux. On s'en va en musique avec rien à battre.

0: Une activité à mettre à votre agenda, un concours forestier aura lieu le 25 juillet prochain à Saint-Angèle-de-Mérici, dans la cour de la cantine La Renaissance. Alors, c'est 1 route Rochefort à Saint-Angèle-de-Mérici. Donc, on peut voir même sur la 132, vous pouvez accéder à cet endroit. Cantine sur place, évidemment. Il y aura donc un concours, des épreuves six mécaniques modifiées. Un gadon d'or qui, je sais pas ce que c'est, mais je pense que c'est l'assiette à deux personnes. Il y a l'assiette tout court et le lancer de la hache. Alors, avis à vous, si vous êtes habile dans une de ces disciplines, ben ce sera un rendez-vous le 25 juillet. Les débuts de compétition sera à 13h. On souhaite du beau temps pour cet événement extérieur. On s'en va justement parler de beau temps en prévision météo d'Environnement Canada. C'est généralement ensoleillé. Il y a des nuages qui s'installent ce soir. Cette nuit, il y aura des averses qui débutent vers minuit. Ça va cesser à la fin de la nuit et on retrouve le soleil demain matin en alternance de soleil et de nuages. Les vents seront sud-ouest à 20 km/h, rafale à 40, un maximum prévu à 24 degrés. Facteur humidex pour demain à 28 et du soleil prévu vendredi, samedi, dimanche avec des beaux maximums à 23, 24, 25 degrés. Pour l'instant, c'est ce qu'on prévoit et le soleil se couchera à 20h36 ce soir. De retour demain matin à l'horizon à 4h40. Actuellement dans le Grand Rimouski, la Métis, c'est partiellement nuageux. Il fait 29 degrés.
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0: Bonjour à toutes et à tous. Bienvenue à votre bulletin de nouvelles de l'après-midi de ce 8 juillet 2026. Alphonse Logo ici au micro pour vous informer. Le mercure est à la hausse depuis quelques semaines et les risques de feu en milieu naturel ont également augmenté. Bien que la région de la Mitis ne soit pas actuellement aux prises avec les feux de forêt, les pompiers du groupe de sécurité incendie de la région de Montjoly veulent inciter les résidents à être particulièrement prudents. Hubert Diverge.
1: Alors que les journées chaudes s'enchaînent depuis quelques semaines, le groupe de sécurité incendie de la région de Montjoly rappelle à la population qu'il faudra être vigilant au cours des prochains jours pour ne pas déclencher de feu en milieu naturel. Monsieur Sylvio Archambault, préventionniste pour le groupe de sécurité incendie, demande la collaboration du public afin de limiter les risques de feux de forêt.
2: On est à un niveau extrême au niveau de la chauffe-feu. Alors, il y a 9 régions qui sont touchées particulièrement d'interdiction de feu à ciel ouvert. C'est sûr que ça demande la collaboration du public pour pouvoir arrêter cette propagation-là. Bon, je sais qu'on passe tout le temps pour les gens qui cassent le party, là, mais c'est juste qu'à partir du moment où c'est extrême, c'est très facile d'embraser des broussailles et puis ça se répand rapidement aux forêts. Il faut faire attention avec tout ça.
1: La région de la Métis compte de nombreux amateurs de VTT et autres véhicules hors piste qui peuvent parfois être la cause de feux de forêt. Monsieur Archambault explique.
2: Le problème, c'est les moteurs. Alors, à partir du moment où on roule en VTT, en motocross ou peu importe, même les scies mécaniques, c'est sûr que les pots d'échappement deviennent très chauds. Donc, à partir du moment où ça rentre en contact avec la broussaille, c'est sûr que ça peut faire des feux rapidement, au même titre que les trains qui vont faire des flammèches sur le bord peuvent enflammer des broussailles en cours de route. Il y a énormément de feux. C'est sûr qu'il y a beaucoup de choses à vérifier avant de partir dans la forêt. Il faut faire attention à tout ça.
1: La saison des feux d'agrément est débutée depuis quelques mois. Et bien que les propriétaires de foyers extérieurs conformes n'aient pas besoin de permis de brûlage, M. Archambault insiste sur certaines mesures préventives.
2: Ben, l'essentiel, c'est qu'il faut être à 4 mètres d'une maison et à 3 mètres du voisin. Donc, ça prend quand même assez large pour avoir un foyer extérieur. Évidemment, ça prend aussi un pare-étincelle, c'est obligatoire. Les consignes pour la forêt aussi, c'est la même chose. C'est comme il faut vérifier les dangers, les restrictions. Il ne faut jamais laisser un feu à découvert. Il faut l'éteindre. On pense tout le temps qu'il est éteint, mais il n'est jamais éteint profondément. Il faut brasser les cendres, il faut mettre de l'eau. Les mégots de cigarettes, il y a tellement de feux allumés par les mégots de cigarettes. Il faut faire attention à ça. Le plus grand nombre de feux sont allumés par l'être humain, malheureusement.
1: C'était Hubert Héberge du programme IGL pour Flow FM.
0: La 13e édition des terrasses urbaines Rimouski-Yaoundé s'ouvre ce vendredi 10 juillet 2026. Elle a pour particularité cet événement de transformer une bonne partie du centre-ville, soit une portion de la rue Saint-Germain-Est en zone piétonne animée pendant 31 jours avec une programmation incluant des prestations de Mindflip, Dion et Superplage lors du week-end d'ouverture. Les terrasses urbaines Rimouski-Yaoundé mettront en vedette cette année une thématique country, une soirée fumoir, de nouvelles installations artistiques, une halte vélo et on aura aussi le retour du quartier Le Lait. Le tout pour accueillir la population ainsi que la clientèle touristique qui devrait pouvoir profiter donc de cette programmation artistique sans précédent, entièrement gratuite pour la première fin de semaine au cœur du centre-ville rimouskois. La ville de Rimouski informe d'ailleurs la population que la rue Saint-Germain-Est entre les avenues de la cathédrale et Belles-Îles est fermée depuis la nuit du 7 juillet jusqu'au lundi 10 août en soirée. Ceci pour laisser place aux festivités entourant les terrasses urbaines Rimouski-Yaoundé. Les rues Lepage, Saint-Édouard et de Vimy seront aussi touchées par la fermeture de ce tronçon à l'exception de certaines zones de stationnement, indique un communiqué de la ville. Les citoyennes et citoyens sont donc invités assure durant cette période la signalisation qui sera mise sur place afin de mieux se déplacer. Le 28e défi vélo plein air se déploiera ce week-end, c'est-à-dire les 11 et 12 juillet. Au total, 295 cyclistes répartis en 21 pelotons escortés y participeront. Cet événement cycliste vise à amasser des fonds pour l'Association du cancer de l'Est du Québec sous l'impulsion de Carl Béroubé, propriétaire de vélo plein air. Les cyclistes s'élanceront donc le samedi dès 8h45 depuis le centre récréatif Clément La Liberté de Montmagny permis pour rejoindre l'hôtel universel de Rivière-du-Loup via la 132 Est avec des arrêts prévus à Saint-Roch-des-Aulnay et Saint-Denis-de-la-Bouteillerie. Le dimanche, le départ s'effectuera à 8h de Rivière-du-Loup en direction de Colisée financière Saint-Lève de Rimouski en traversant les localités comme Lys Verte, Notre-Dame-des-Neiges et le parc du Mont-Saint-Mathieu. L'organisation lance un appel au public à venir en grand nombre entre 17h et 18h au Colisée Saint-Lève, donc ici à Rimouski, pour célébrer l'arrivée des sportifs. Et nous terminons avec le sport. La Coupe du monde de soccer passe le cap des huitièmes de finale. On connaît désormais les 8 équipes qualifiées pour les quarts de finale. Émile Clouet.
3: À la Coupe du monde de soccer, les huitièmes de finale sont maintenant derrière nous. Place au quart de finale. Mais avant, résumé de la journée d'hier. Tout baignait dans l'huile pour les Égyptiens face à l'Argentine, eux qui menaient 2-0 à la 75e minute de jeu. Mais tout a basculé en seulement 17 minutes. L'Argentine a prouvé au Pharaon qu'il n'était pas champion du monde pour rien. Lors de ces 17 minutes, l'Argentine a marqué 3 fois et se sauve avec la victoire. Lionel Messi a marqué son 8e de la compétition dans la victoire. Il a marqué le but qui crée l'égalité à la 83e minute avant de voir l'un de ses coéquipiers inscrire le but le plus important de sa carrière lors de la 2e minute du temps ajouté à la toute fin de la rencontre. L'Argentine obtient donc sa place en quart de finale et affrontera le gagnant du duel entre la Suisse et la Colombie. Duel qui, au bout de 120 minutes de jeu, n'a fait aucun gagnant, mais surtout aucun marqueur. 0-0. On réglera donc le tout au tir au but. C'est finalement la Suisse qui aura le dessus sur la Colombie. 4-3 au penalty. Le portrait des quarts de finale va donc comme suit. La France affrontera le Maroc jeudi. L'Espagne affrontera la Belgique vendredi. La Norvège affrontera l'Angleterre samedi. Et l'Argentine contre la Suisse. Toujours ce samedi à 21h.
0: Ce sera donc tout pour ce bulletin de nouvelles. Merci de l'avoir suivi. 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

Senti à 28 et du soleil prévu vendredi, samedi, dimanche avec des beaux maximum à 23, 24 et 25 degrés. On devrait avoir le retour des précipitations lundi prochain, mais d'ici là, évidemment, ça va se préciser. Le soleil se couche à 20h36 minutes ce soir, de retour à l'horizon à 4h40 minutes. Et actuellement, dans le Grand Rimouski et la Métis, c'est partiellement nuageux. Et c'est rare que l'on annonce ça, là, mais il fait présentement 31 degrés.

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1: Don Rémy annonce qu'il n'y aura pas de soirée le 11 juillet prochain. Le retour des activités se fait.

sera le 18 juillet au même endroit, à la même heure. Ne manquez pas du 23 au 26 juillet prochain, Artistes en fête. Plus de 40 artistes peintres et sculpteurs provenant des quatre coins du Québec vont exposer dans les petites galeries d'art multicolores et les gazebos situés à proximité de la galerie d'art du vieux presbytère à Sainte-Flavie. Du jeudi au samedi, les heures d'ouverture sont de 10h à 17h30. Dimanche, ce sera de 10h à 16h30. Monsieur Rénal Gauthier, artiste peintre et sculpteur professionnel, exposera à la galerie d'art du vieux presbytère du 20 juillet au 2 août en tant qu'artiste invité d'honneur. Le groupe Alizarin vous invite chaleureusement à participer à cet événement. Le bingo Saint-Germain de Rimouski, c'est à tous les mercredis à 19h et c'est au profit de la fabrique pour la cathédrale. L'ouverture des portes se fait à 17h15 et on joue à 19h. L'entrée se fait par la rue des Marguilliers derrière la cathédrale. Le programme de la soirée, c'est plusieurs façons de gagner des lots cumulatifs et ce bingo s'adresse aux 18 ans et plus seulement. 88-724-4545 pour informations supplémentaires. Les vrais amis de Saint-Robert vous invitent les dimanches aux soirées de danse en ligne, danse folklorique et danse en couple à compter de 19h30 au Centre communautaire Alphonse Francœur situé au 358 rue Sirois à Rimouski. Avec nos musiciens Bertrand Fortin et Mario Brideau, nous vous souhaitons la bienvenue à tous et nous vous invitons à passer une excellente soirée. Le Club des 50 ans et plus de Squatec vous invite à l'ouverture du marché. C'est tous les samedis à partir du 4 juillet jusqu'au 12 septembre de 10h à 14h et c'est dans le parc intergénérationnel Charles Arsenault. L'activité d'ouverture du 4 juillet sera avec deux jeux d'eau avec la municipalité de Squatec. On offre un dîner boîte à lunch. Bienvenue à vous tous.

0: Reçus à la mission, vécu. Des célébrations auront lieu à compter du vendredi 17 juillet. Une marche du pardon animée par la troupe théâtrale dirigée par Sœur Victoria dans le parc du Sanctuaire le 21 juillet à 18h. Participez au pèlerinage à l'île Saint-Barnabé qui se tiendra le jeudi 23 juillet de 9h à 15h. 18$ à l'inscription au secrétariat du presbytère Saint-Pédis. Vous pouvez communiquer au 418-723-6539, poste 204 pour l'inscription et pour information générale sur la neuvaine, téléphonez au 418-723-2962, 418-723-2962. Le Club 55 de Saint-Eugène-de-la-Drière organise une soirée de danse samedi 18 juillet prochain à compter de 20h. Ce sera animé en musique par Bertrand Fortin. Il y aura un service de bar sur place. Le coût d'entrée est fixé à 7$ pour les membres, 8$ pour les non-membres. On se rend à la salle communautaire de Saint-Eugène-de-la-Drière au 15 rue du Campagnard. C'est une invitation à vous tous. Voilà ce qui complète l'édition de l'agenda pour aujourd'hui.
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0: À l'édition des petites annonces, une vente de fermeture de maison sur rendez-vous. On vend des meubles, vaisselle, cadres, bibelots, lampes, outils et tout ce que vous pouvez avoir besoin pour une maison. On s'informe au 418-750-8688, 418-750-8688. Une niche pour chiens 4 saisons en bois de cèdre, c'est pour chiens de moyenne à grande taille. Le toit a été refait à neuf, protecteur pour le bois. Et on appelle au 418-775-9058, 418-775-9058. À la recherche de trois représentants solides en vente pour ouverture de marché canadien, commerce, chasse et pêche. On recherche quelqu'un de retraité si possible à raison de 3 à 4 mois par année. Excellente commission, plus loyauté. On demande quelqu'un de bilingue. On communique avec Denis Proulx, info à commercialboc-thorax.com, sinon au 418-750-1780, 418-750-1780. On a aussi à vendre un canot en très bon état, 14 pieds de longueur, 2 couches de peinture marine de qualité, 2 rames épaisées. L'intérieur est en bon état. C'est une longueur idéale pour la pêche au saumon. On a payé ça 2 900 $ et on vous laisse à 995. C'est à voir. 418-750-1780, 418-750-1780. C'est ce qui complète pour aujourd'hui l'édition des petites annonces du 96.5.
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C'est le début des terrasses urbaines à Rimouski et samedi 11 juillet prochain de 11h à 13h. Pour vos cœurs tendres, ce sera l'activité chiot et limonade. Donc, ça va se passer de samedi de 11h à 13h aux terrasses urbaines de Rimouski. Alors, c'est un événement organisé par le service animalier de Rimouski et Fripé. D'une durée de 2 heures, c'est un rendez-vous où vous aurez l'occasion de poser vos questions à l'équipe sur place, en apprendre davantage sur l'adoption animale, l'adoption responsable. Alors, on sait que quand on accueille un petit animal, des fois un chiot ou peut-être même un chat, ou parfois on va prendre des animaux qui ont un vécu avant d'avoir passé par cet organisme. Alors, on a la chance de poser nos questions. C'est une activité qui est organisée dans le respect et les besoins des petits animaux. Alors, pour que l'expérience soit agréable pour tout le monde, on va demander de respecter quelques consignes. Je vous en donne quelques-unes. Alors, les chiots vont être présents pour une courte période seulement. Ils vont bénéficier des pauses régulières dans un endroit calme, à l'abri des visiteurs. Alors, le nombre de personnes en contact avec les chiots va être limité pour éviter qu'ils soient surstimulés. La manipulation aussi va être supervisée tout en par un membre de l'équipe. Alors, avant la rencontre, on va inviter les parents à sensibiliser leurs enfants à l'importance d'approcher les chiots calmement et leur parler doucement. Ça va être une grande période pour eux, les terrasses urbaines, avec le beau temps qui s'en vient comme ça. Il y aurait pu avoir déjà un grand achalandage. Alors, pour pas trop les bousculer, faut y aller très, très doucement. Mais c'est une belle rencontre, tout en douceur. On vous invite à participer, à aller voir. Donc, ce kiosque qui va être là, présent du 10 au 25 juillet prochain, dans le cadre des terrasses urbaines de Rimouski. Chiots et limonade, ce samedi, 11h à 13h. On va y être. Hein? Je pense qu'on va aller voir ces beaux petits yeux doux qui ont vraiment besoin d'attention, d'affection et surtout de respect. Hein? Alors, sur ce, on s'en va en musique et puis je vous reviens tout de suite.

0: aujourd'hui de prévu d'après Environnement Canada. Ça va se rafraîchir un peu cette nuit avec un ennuagement, quelques averses qui vont débuter vers minuit. Ça cesse en fin de nuit avec des vents du sud-ouest à 20 km/h et ça se rafraîchit pour avoir donc un minimum à 16 degrés. Pour demain jeudi, alternance de soleil et de nuages, les vents du sud-ouest à 20 km/h rafale à 40 cette fois-ci et un maximum prévu à 24 degrés. On aura tout de même un facteur humidex à 28 degrés et c'est du soleil qui est prévu vendredi, samedi, dimanche avec des beaux maximums 23, 24 et 25 degrés. On aura des nuages qui s'installent à partir de lundi prochain avec des possibilités d'averses. Alors soyez toujours prudents, les vacanciers mais surtout les gens qui se promènent peut-être en forêt avec des températures comme ça et très très chaudes et du soleil. Bon, il y a des risques d'inflammabilité qui sont extrêmes. Actuellement, dans le Grand Rimouski, la Métis, partiellement nuageux, il fait 31 degrés.
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0: vous souhaite une excellente fin de journée. Dany Proulx sera avec vous dès 16h pour continuer cette belle programmation et vous informer sur les sujets qui vous concernent. Merci beaucoup d'avoir été à l'écoute. Mon nom est Liliane Bussière et on se retrouve demain pour une autre émission, L'Effet Flow. Alors, dès 13h et je vous souhaite belle soirée. Bye-bye tout le monde.
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0: bonjour à toutes et à tous. Bienvenue à votre bulletin de nouvelles régional sur Flow 96.5. Ici, Alphonse Logo, au micro. La toute première journée africaine de Rimouski se tiendra ce samedi 11 juillet 2026 entre 10 et 22 heures à la place des vétérans au centre-ville. Cet événement gratuit se veut une grande fête familiale et interculturelle mettant en valeur la richesse des traditions africaines à travers la musique, la danse et la gastronomie. La journée se déclinera sous forme d'un rassemblement festif et un grand pique-nique avec plusieurs activités, surtout jeunesse. De même, indique le comité d'organisation dans un communiqué, des espaces barbecue seront accessibles gratuitement pour permettre aux participants de griller leurs aliments avec la possibilité d'acheter sur place de quoi composer un pique-nique aux saveurs africaines. La toute première journée africaine de Rimouski est donc une initiative de quelques têtes d'affiche de la communauté africaine de Rimouski. Elle vise surtout à rassembler la diaspora africaine et les nouveaux arrivants. L'événement donnera également l'occasion à l'ensemble de la population locale d'échanger avec les Africains et de découvrir un tant soit peu leur culture. Ce projet citoyen aspire à devenir une tradition estivale annuelle. À terme, l'organisation souhaite l'étendre à d'autres villes du Bas-Saint-Laurent, notamment Matane, Rivière-du-Loup et la Pocatière, a expliqué le porte-parole du comité d'organisation, Fabio Ravello. La 13e édition des terrasses urbaines Rimouski Yaoundé s'ouvre ce vendredi 10 juillet 2026. Cet événement a pour particularité de transformer une bonne partie du centre-ville, soit une portion de la rue Saint-Germain-Est en zone piétonne animée pendant 31 jours. Avec une programmation incluant des prestations de Mindflip, D-On et Superplage lors du week-end d'ouverture, les terrasses urbaines Rimouski Yaoundé mettront en vedette cette année une thématique country, une soirée fumoir, de nouvelles installations artistiques par Mattel, une halte vélo et on aura aussi le retour du quartier Le Lait. Le tout pour accueillir la population ainsi que la clientèle touristique qui devrait pouvoir profiter donc de cette programmation artistique sans précédent, entièrement gratuite pour la première fin de semaine au cœur du centre-ville rimouskois. La ville de Rimouski informe d'ailleurs la population que la rue Saint-Germain-Est entre les avenues de la cathédrale et Belles-Îles est désormais fermée depuis la nuit du 7 juillet jusqu'au lundi 10 août en soirée, ceci pour laisser place aux festivités entourant les terrasses urbaines Rimouski Yaoundé. Les rues Lepage, Saint-Édouard et de Vimy seront aussi touchées par la fermeture de ce tronçon, à l'exception de certaines zones de stationnement, indique un communiqué de la ville. Les citoyennes et citoyens sont donc invités à suivre durant cette période la signalisation qui sera mise sur place afin de mieux se déplacer. Le 28e défi vélo plein air se déploiera les 11 et 12 juillet. Au total, 295 cyclistes répartis en 21 pelotons y participeront. Cet événement cycliste vise à amasser des fonds pour l'Association du cancer de l'Est du Québec sous la présidence cette année, donc, d'Hélène Gauthier et l'impulsion de Carl Biroubé, propriétaire de vélo plein air. Les cyclistes s'élanceront donc le samedi dès 8h45 depuis le centre récréatif Clément La Liberté de Montmagny pour rejoindre l'hôtel universel de Rivière-du-Loup. Ce sera via la 132 Est avec des arrêts prévus à Saint-Roch-des-Aulnay et Saint-Denis-de-la-Bouteillerie. Le dimanche, le départ s'effectuera à 8h de Rivière-du-Loup en direction de Colisée financière Saint-Lève de Rimouski en traversant les localités comme Lys-Verte, Notre-Dame-des-Neiges et le parc du Mont-Saint-Mathieu. L'organisation lance un appel au public à venir en grand nombre entre 17h et 18h au Colisée Sun Life, donc pour célébrer l'arrivée des sportifs. Le mercure est à la hausse depuis quelques semaines et les risques de feu en milieu naturel ont également augmenté. Bien que la région de la Mitis ne soit pas actuellement aux prises avec les feux de forêt, les pompiers du groupe de sécurité incendie de la région de Montjoly veulent inciter les résidents à être particulièrement prudents. Reportage Hubert Tiberge.
1: Alors que les journées chaudes s'enchaînent depuis quelques semaines, le groupe de sécurité incendie de la région de Mont-Joli rappelle à la population qu'il faudra être vigilant au cours des prochains jours pour ne pas déclencher de feu en milieu naturel. Monsieur Sylvio Archambault, préventionniste pour le groupe de sécurité incendie, demande la collaboration du public afin de limiter les risques de feux de forêt.
2: On est en niveau extrême au niveau de la SOPFEU. Alors, il y a beaucoup de régions, il y a 9 régions qui sont touchées particulièrement d'interdiction de feu à ciel ouvert. C'est sûr que ça demande la collaboration du public pour pouvoir arrêter cette propagation-là. Je sais qu'on passe tout le temps pour les gens qui cassent le party, là, mais c'est juste qu'à partir du moment où c'est extrême, c'est très facile d'embraser des broussailles et puis ça se répand rapidement aux forêts. Il faut faire attention avec tout ça.
1: La région de la Métis compte de nombreux amateurs de VTT et autres véhicules hors piste qui peuvent parfois être la cause de feux de forêt. Monsieur Archambault explique.
2: Le problème, c'est les moteurs. Alors, à partir du moment où on roule en VTT, en motocross ou peu importe, même les scies mécaniques, tout ce qui est chaud, c'est sûr que les pots d'échappement deviennent très chauds. Donc, à partir du moment où ça rentre en contact avec la broussaille, c'est sûr que ça peut faire des feux rapidement, au même titre que les trains qui vont faire des flammèches sur le bord peuvent enflammer des broussailles en cours de route. Il y a énormément de feux. C'est sûr qu'il y a beaucoup de choses à vérifier avant de partir dans la forêt. Il faut faire attention avec tout ça.
1: La saison des feux d'agrément est débutée depuis quelques mois, et bien que les propriétaires de foyers extérieurs conformes n'aient pas besoin de permis de brûlage, M. Archambault insiste sur certaines mesures préventives.
2: L'essentiel, c'est qu'il faut être à 4 mètres d'une maison et à 3 mètres du voisin, donc ça prend quand même assez large pour avoir un foyer extérieur. Évidemment, ça prend aussi un pare-étincelle, c'est obligatoire. Les consignes pour la forêt, tu sais, c'est la même chose, c'est comme faut vérifier les dangers, les restrictions. Il faut jamais laisser un feu à des couvert, faut l'éteindre. On pense tout le temps qu'il est éteint, mais il n'est jamais éteint profondément. Faut brasser les cendres, faut mettre de l'eau. Il y a tellement de feux allumés par les mégots de cigarettes. Faut faire attention à ça. Le plus grand nombre de feux sont allumés par l'être humain, malheureusement.
1: C'était Hubert Héberge du programme IGL pour Flo FM.
0: Ce sera donc tout pour ce bulletin de nouvelles. Merci de l'avoir suivi. 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
3: Quelques nuages avec un ennuagement progressif suivi de quelques averses qui vont débuter vers minuit et cesser vers la fin de la nuit. Vent du sud-ouest à 20 km/h minimum la nuit prochaine de 17 degrés. Demain jeudi, alternance de soleil et de nuages. Des vents du sud-ouest à 20 km/h, des rafales à 40.

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ben voilà une autre de fête. Ouais, déjà presque plus que la moitié de la semaine de passé. Bonjour, bienvenue à Flow Express, mercredi 8 juillet. J'espère que vous allez bien et que dans cette belle chaleur, vous évoluez de belle façon. Avec pas trop de frissons, ça c'est certain. Aujourd'hui à l'émission, on va parler du cessez-le-feu au Moyen-Orient. Ben oui, c'est en train de tomber à l'eau. La ville de Rimouski désire diminuer le prix des contraventions de stationnement. C'est vrai que ça coûte cher, je pense, c'est quoi, 85$. On veut baisser ça un peu. Et on va aussi vous jaser du vandalisme qui coûte cher aux citoyens de Rimouski. Bien sûr, on a nos habituels, hein, nos habitués. À 17h, les nouvelles régionales avec Alphonse Legault. 16h30, 17h30, les sports avec Émile Clouin. Et le tout avec, du moins je l'espère, de la bonne musique. Et voici la nouveauté de Élie Rose à Flow Express.

Ah, viens d'entendre Étienne Drapeau avec Je peux pas demander mieux à la vie à Flow Express 16h20. Toujours 26 degrés. La conseillère du district Saint-Germain, Élise Gagnon, a déposé un avis de motion de régie pour modifier le règlement sur le stationnement. Concrètement, l'amende municipale passerait de 50 à 49 $, ce qui lui permettrait de réduire fortement les frais administratifs judiciaires de 33 à 16 $. Je ne savais pas qu'on pouvait compter ça de cette façon-là. Le maire Guy Caron rappelle que ces frais administratifs sont imposés par le gouvernement du Québec et simplement perçus par la ville. En baissant l'amende d'un dollar, la ville fait ainsi chuter les frais de 17 $ pour arriver à un total de 65 plutôt que de 84 $ pour le billet de stationnement. On va pas courir après, mais si jamais ça nous arrive, on va le prendre avec le plus grand des sourires. À venir sur les ondes de Flow après la pause, Charlotte Cardin, il y a Mika également qui sera là avec C'est la vie. Et tout de suite après, les informations.

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0: Les sports avec Émile Clouet.
1: À Wimbledon, le Québécois Félix Auger-Aliassime a livré toute une bataille à Novak Djokovic avant de finalement s'avouer vaincu face à l'ex numéro 1 mondial. Auger-Aliassime a traîné Djokovic jusque dans ses derniers retranchements avec un match de plus de 5h15, un record à Wimbledon pour un match quart de finale. Le record datait de 2008. Le parcours de Félix Auger-Aliassime prend donc fin, mais il doit en être fier puisqu'il vient de jouer deux parties de plus de 5 heures. Djokovic a donc gagné en 5 manches de 7-6, 3-6, 6-3, 6-7 et 7-6. Pour Djokovic, il en sera à une 55e apparition en demi-finale dans un grand chelem depuis le début de sa carrière, une 8e consécutive à Wimbledon. Il aura donc rendez-vous ce vendredi avec l'Italien meilleur joueur au monde, Yannick Sinner. Toujours dans le monde du tennis, chez les dames maintenant dans la WTA, la jeune sensation canadienne de 19 ans, Victoria Mboko, doit se retirer de l'Omnium Banque Nationale, tournoi qu'elle a gagné l'an passé à Montréal. L'édition 2026 pour les dames se tenait à Toronto, ville natale d'Mboko, et ce n'est pas de gaieté de cœur qu'elle se retire du tournoi. Via un communiqué de presse émis par Tennis Canada, elle qualifie son abandon prématuré de grande déception, elle qui aurait adoré défendre son titre. La Canadienne est la 10e joueuse mondiale, la plus jeune joueuse du top 10, à égalité avec Mira Andreeva, 5e. À cause du système d'alternance à l'Omnium Banque Nationale, ce sont les meilleurs joueurs de l'ATP qui seront à Montréal au Stade IGA en 2026. Dans la Ligue nationale de hockey, c'est aujourd'hui la date butoir pour le Mammoth de l'Utah pour égaler ou non l'offre hostile émise par les Devils du New Jersey à l'endroit de leur joueur de centre, Barrett Hayton. L'offre de Sonny Mehta pour Hayton était d'une saison d'une valeur annuelle de $4,775,000. Selon ce qui circule, la raison de l'offre hostile des Devils envers Hayton était parce que le soir du repêchage le 26 juin dernier, les deux équipes avaient une transaction en place pour le joueur de centre. Toutefois, Bill Armstrong, directeur général du Mammoth, s'est retiré à la toute dernière seconde, laissant les Devils penauds. C'est donc avec un esprit de vengeance que le 1er juillet dernier, le nouveau DG de l'équipe du New Jersey a soumis cette offre hostile. Mais il l'a fait intelligemment. Il a patiemment attendu que son homologue dépense de gros sous avec les acquisitions de Vincent Trocheck et d'Andersley afin d'effectuer l'offre hostile par la suite. Mehta dépose cette offre, sachant très bien que si les Mammoths veulent garder Hayton, ils seront quelques 300 000 $ au-dessus du plafond salarial. Si Bill Armstrong laisse aller Barrett Hayton au New Jersey, le Mammoth recevra en compensation un choix de deuxième tour en provenance des Devils au prochain repêchage, celui de 2027. À la Coupe du monde de soccer, les huitièmes de finale sont maintenant derrière nous. Place au quart de finale, mais avant, résumé de la journée d'hier. Tout baignait dans l'huile pour les Égyptiens face à l'Argentine, eux qui menaient 2-0. À la 75e minute de jeu, mais tout a basculé en seulement 17 minutes. L'Argentine a prouvé au Pharaon qu'il n'était pas champion du monde pour rien. Lors de ces 17 minutes, l'Argentine a marqué 3 fois et se sauve avec la victoire. Lionel Messi a marqué son 8e de la compétition dans la victoire. Il a marqué le but qui crée l'égalité à la 83e minute avant de voir l'un de ses coéquipiers inscrire le but le plus important de sa carrière lors de la 2e minute du temps ajouté à la toute fin de la rencontre. L'Argentine obtient donc sa place en quart de finale et affrontera le gagnant du duel entre la Suisse et la Colombie. Duel qui, au bout de 120 minutes de jeu, soit les 90 réglementaires plus 30 de prolongation, n'a fait aucun gagnant, mais surtout aucun marqueur. 0-0 après 120 minutes. On réglera donc le tout au tir au but. C'est finalement la Suisse qui aura le dessus sur la Colombie. 4-3 au penalty. Le portrait des quarts de finale va donc comme suit. La France affrontera le Maroc jeudi. L'Espagne affrontera la Belgique vendredi. La Norvège affrontera l'Angleterre samedi. Et l'Argentine contre la Suisse, toujours ce samedi à 21h. C'était Émile Clouet pour vos sports.

0: C'était Lio avec Amoureux solitaire. Quelques nuages et un ennuagement progressif dans le courant de la soirée avec des averses qui vont débuter vers minuit et cesser par la suite. Des vents du sud-ouest à 20 km/h et un minimum pour la nuit de 17 degrés. Demain, alternance de soleil et nuages, des vents du sud-ouest à 20 km/h, des rafales à 40, maximum de 23, humidex à 28 degrés. Vendredi, c'est un ciel qui se dégage, maximum de 24. Samedi, ensoleillé, maximum de 24. Et dimanche, ensoleillé, maximum de 26 degrés. Il est 16h38 dans Rimouski, dans la Métis, 26 degrés.
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0: Caro, ça fait toujours plaisir. C'était Héros, 16h50. À Rimouski, la ville sonne l'alarme devant la hausse des gestes de vandalisme, autant sur les infrastructures que sur les arbres. Le maire Guy Caron estime que ces forfaits coûtent entre 50 et 75 000 $ par année en nettoyage, une facture qui est bien sûr assurée par l'ensemble de la communauté. Alors, graffiti sur le viaduc du CN, panneaux souillés, équipements abîmés, les exemples se multiplient sur le territoire et des arbres ont aussi été ciblés et certains ont vu leur santé sérieusement compromise à la suite de ces méfaits. La ville a lancé un appel à la population sur les réseaux sociaux pour sensibiliser les citoyens et les inviter à dénoncer les comportements suspects. Le maire demande plus de vigilance et rappelle qu'il est souvent très difficile d'ailleurs pour les policiers de prendre les vandales sur le fait. Effectivement, hein, on ne peut pas être partout à la fois. Alors, si jamais vous constatez quelque chose, ne vous gênez pas, appelez la Sûreté du Québec ou encore appelez la Ville pour dénoncer, parce que c'est nous qui payons en bout de ligne. 16h51, Avenir à flot. Après la pause, Les Innocents. Il y a aussi, bien sûr, ça c'est le groupe. Il y a aussi Les Nouvelles avec Alphonse Legault. Il fait présentement 26 degrés dans Rimouski, dans la Métis. Pour ceux et celles qui viendraient tout juste de joindre à nous, ben, on nous annonce quelques nuages. Quelques possibilités d'averses pour ce soir, mais absolument rien de sérieux. Demain, ce sera une journée nuageuse, mais encore assez confortable, 23 degrés avec un humidex de 28. Mais la fin de semaine, ça s'annonce vraiment très, très agréable. 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

0: Bonjour à toutes et à tous, bienvenue à votre bulletin de nouvelles régionale sur Flo 96.5. Ici, Alphonse Logo, au micro. La toute première journée africaine de Rimouski se tiendra ce samedi 11 juillet 2026 entre 10 et 22 heures à la place des vétérans au centre-ville. Cet événement gratuit se veut une grande fête familiale et interculturelle mettant en valeur la richesse des traditions africaines à travers la musique, la danse et la gastronomie. La journée se déclinera sous forme d'un rassemblement festif et un grand pique-nique avec plusieurs activités, surtout jeunesse. De même, indique le comité d'organisation dans un communiqué, des espaces barbecue seront accessibles gratuitement pour permettre aux participants de griller leurs aliments avec la possibilité d'acheter sur place de quoi composer un pique-nique aux saveurs africaines. La toute première journée africaine de Rimouski est donc une initiative de quelques têtes d'affiche de la communauté africaine de Rimouski. Elle vise surtout à rassembler la diaspora africaine et les nouveaux arrivants. L'événement donnera également l'occasion à l'ensemble de la population locale d'échanger avec les Africains et de découvrir un tant soit peu leur culture. Ce projet citoyen aspire à devenir une tradition estivale annuelle. À terme, l'organisation souhaite l'étendre à d'autres villes du Bas-Saint-Laurent, notamment Matane, Rivière-du-Loup et la Pocatière, a expliqué le porte-parole du comité d'organisation, Fabio Ravello. La 13e édition des terrasses urbaines Rimouski Yaoundé s'ouvre ce vendredi 10 juillet 2026. Cet événement a pour particularité de transformer une bonne partie du centre-ville, soit une portion de la rue Saint-Germain-Est en zone piétonne animée pendant 31 jours avec une programmation incluant des prestations de Mindflip, D-On et Super Plage lors du week-end d'ouverture. Les terrasses urbaines Rimouski Yaoundé mettront en vedette cette année une thématique country, une soirée fumoir, de nouvelles installations artistiques par Mattel, une halte vélo et on aura aussi le retour du quartier Le Lait. Le tout pour accueillir la population ainsi que la clientèle touristique qui devrait pouvoir profiter donc de cette programmation artistique sans précédent, entièrement gratuite pour la première fin de semaine au cœur du centre-ville rimouskois. La ville de Rimouski informe d'ailleurs la population que la rue Saint-Germain-Est entre les avenues de la cathédrale et Belles-Îles est désormais fermée depuis la nuit du 7 juillet jusqu'au lundi 10 août en soirée, ceci pour laisser place aux festivités entourant les terrasses urbaines Rimouski Yaoundé. Les rues Lepage, Saint-Édouard et de Vimy seront aussi touchées par la fermeture de ce tronçon, à l'exception de certaines zones de stationnement, indique un communiqué de la ville. Les citoyennes et citoyens sont donc invités à suivre durant cette période la signalisation qui sera mise sur place afin de mieux se déplacer. Le 28e défi vélo plein air se déploiera les 11 et 12 juillet. Au total, 295 cyclistes répartis en 21 pelotons y participeront. Cet événement cycliste vise à amasser des fonds pour l'Association du cancer de l'Est du Québec sous la présidence cette année, donc d'Hélène Gauthier et l'impulsion de Carl Biroubé, propriétaire de vélo plein air. Les cyclistes s'élanceront donc le samedi dès 8h45 depuis le centre récréatif Clément La Liberté de Montmagny pour rejoindre l'hôtel universel de Rivière-du-Loup. Ce sera via la 132 Est avec des arrêts prévus à Saint-Roch-des-Aulnais et Saint-Denis-de-la-Bouteillerie. Le dimanche, le départ s'effectuera à 8h de Rivière-du-Loup en direction de Colisée financière Saint-Lève de Rimouski en traversant les localités comme Lys-Verte, Notre-Dame-des-Neiges et le parc du Mont-Saint-Mathieu. L'organisation lance un appel au public à venir en grand nombre entre 17h et 18h au Colisée Sun Life, donc pour célébrer l'arrivée des sportifs. Le mercure est à la hausse depuis quelques semaines et les risques de feu en milieu naturel ont également augmenté. Bien que la région de la Mitis ne soit pas actuellement aux prises avec les feux de forêt, les pompiers du groupe de sécurité incendie de la région de Montjoly veulent inciter les résidents à être particulièrement prudents. Reportage Hubert Héberge.
1: Alors que les journées chaudes s'enchaînent depuis quelques semaines, le groupe de sécurité incendie de la région de Mont-Joli rappelle à la population qu'il faudra être vigilant au cours des prochains jours pour ne pas déclencher de feu en milieu naturel. Monsieur Sylvio Archambault, préventionniste pour le groupe de sécurité incendie, demande la collaboration du public afin de limiter les risques de feux de forêt.
2: On est à un niveau extrême au niveau de la surfeu. Alors, il y a beaucoup de régions, il y a 9 régions qui sont touchées particulièrement d'interdiction de feu à ciel ouvert. C'est sûr que ça demande la collaboration du public pour pouvoir arrêter cette propagation-là. Je sais qu'on passe tout le temps pour les gens qui cassent le party, là, mais c'est juste qu'à partir du moment où c'est extrême, c'est très facile d'embraser des broussailles et puis ça se répand rapidement aux forêts. Il faut faire attention avec tout ça.
1: La région de la Métis compte de nombreux amateurs de VTT et autres véhicules hors piste qui peuvent parfois être la cause de feux de forêt. Monsieur Archambault explique.
2: Le problème, c'est les moteurs. Alors, à partir du moment où on roule en VTT, en motocross ou peu importe, même les scies mécaniques, tout ce qui est chaud, c'est sûr que les pots d'échappement deviennent très chauds. Donc, à partir du moment où ça rentre en contact avec la broussaille, c'est sûr que ça peut faire des feux rapidement, au même titre que les trains qui vont faire des flammèches sur le bord peuvent enflammer des broussailles en cours de route. Il y a énormément de feux. C'est sûr qu'il y a beaucoup de choses à vérifier avant de partir dans la forêt. Il faut faire attention avec tout ça.
1: La saison des feux d'agrément est débutée depuis quelques mois, et bien que les propriétaires de foyers extérieurs conformes n'aient pas besoin de permis de brûlage, M. Archambault insiste sur certaines mesures préventives.
2: L'essentiel, c'est qu'il faut être à 4 mètres d'une maison et à 3 mètres du voisin, donc ça prend quand même assez large pour avoir un foyer extérieur. Évidemment, ça prend aussi un pare-étincelle, c'est obligatoire. Les consignes pour la forêt, tu sais, c'est la même chose, c'est comme faut vérifier les dangers, les restrictions. Faut jamais laisser un feu à des couvert, il faut l'éteindre. On pense tout le temps qu'il est éteint, mais il n'est jamais éteint profondément. Il faut brasser les cendres, il faut mettre de l'eau. Il y a tellement de feux allumés par les mégots de cigarettes, il faut faire attention à ça. Le plus grand nombre de feux sont allumés par l'être humain, malheureusement.
1: C'était Hubert Héberge du programme IGL pour Flow FM.
0: Ce sera donc tout pour ce bulletin de nouvelles. Merci de l'avoir suivi. 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
3: Quelques nuages avec un ennuagement pour ce soir. Des averses sont prévues également. Des vents du sud-ouest à 20 km/h, minimum de 17 degrés jeudi. Alternance de soleil et nuages. Des vents du sud-ouest à 20 km/h, des rafales à 40. Maximum de 23, une humidex à 28 degrés. Vendredi, c'est un ciel qui se dégage. Max de 24, samedi ensoleillé. Dimanche aussi, maximum de 24 à 26 degrés pour les deux jours. 17h07 dans Rimouski, dans la Métis. Il fait maintenant 24 degrés.
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0: C'est un succès fulgurant pour Mitsou avec cette chanson. C'est chaud, 17h18 à Flow Express. Ben, c'est reparti pour un tour au Moyen-Orient. Donald Trump a déclaré aujourd'hui que le cessez-le-feu avec l'Iran était terminé, alors que les tensions ont de nouveau explosé au Moyen-Orient. Selon la presse, cette annonce est survenue après de violents échanges de frappes, notamment des attaques américaines contre des cibles en Iran et des ripostes iraniennes dans la région et bien sûr sur le détroit d'Ormuz. Le président américain a aussi dit qu'il jugeait les négociations avec Téhéran une perte de temps, tout en laissant la porte ouverte aux discussions. Il n'en est pas sa première contradiction. Cette reprise des hostilités relance l'inquiétude d'une nouvelle escalade militaire dans une zone déjà très fragile, avec des répercussions possibles sur la sécurité régionale et le marché pétrolier, bien évidemment. 17h18, Fred Dionne après la pause, 17h30 et sport avec Émile Clouet.
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0: Les sports avec Émile Clouet.
1: À Wimbledon, le Québécois Félix Auger-Aliassime a livré toute une bataille à Novak Djokovic avant de finalement s'avouer vaincu face à l'ex numéro 1 mondial. Auger-Aliassime a traîné Djokovic jusque dans ses derniers retranchements avec un match de plus de 5h15, un record à Wimbledon pour un match quart de finale. Le record datait de 2008. Le parcours de Félix Auger-Aliassime prend donc fin, mais il doit en être fier puisqu'il vient de jouer deux parties de plus de 5 heures. Djokovic a donc gagné en 5 manches de 7-6, 3-6, 6-3, 6-7 et 7-6. Pour Djokovic, il en sera à une 55e apparition en demi-finale dans un grand chelem depuis le début de sa carrière, une 8e consécutive à Wimbledon. Il aura donc rendez-vous ce vendredi avec l'Italien meilleur joueur au monde, Jannik Sinner. Toujours dans le monde du tennis, chez les dames maintenant dans la WTA, la jeune sensation canadienne de 19 ans, Victoria Mboko, doit se retirer de l'Omnium Banque Nationale, tournoi qu'elle a gagné l'an passé à Montréal. L'édition 2026 pour les dames se tenait à Toronto, ville natale d'Mboko, et ce n'est pas de gaieté de cœur qu'elle se retire du tournoi. Via un communiqué de presse émis par Tennis Canada, elle qualifie son abandon prématuré de grande déception, elle qui aurait adoré défendre son titre. La Canadienne est la 10e joueuse mondiale, la plus jeune joueuse du top 10, à égalité avec Mira Andreeva, 5e. À cause du système d'alternance à l'Omnium Banque Nationale, ce sont les meilleurs joueurs de l'ATP qui seront à Montréal au Stade IGA en 2026. Dans la Ligue nationale de hockey, c'est aujourd'hui la date butoir pour le Mammoth de l'Utah pour égaler ou non l'offre hostile émise par les Devils du New Jersey à l'endroit de leur joueur de centre, Barrett Hayton. L'offre de Sonny Mehta pour Hayton était d'une saison d'une valeur annuelle de $4,775,000. Selon ce qui circule, la raison de l'offre hostile des Devils envers Hayton était parce que le soir du repêchage le 26 juin dernier, les deux équipes avaient une transaction en place pour le joueur de centre. Toutefois, Bill Armstrong, directeur général du Mammoth, s'est retiré à la toute dernière seconde, laissant les Devils penauds. C'est donc avec un esprit de vengeance que le 1er juillet dernier, le nouveau DG de l'équipe du New Jersey a soumis cette offre hostile. Mais il l'a fait intelligemment. Il a patiemment attendu que son homologue dépense de gros sous avec les acquisitions de Vincent Trocheck et d'Andersley afin d'effectuer l'offre hostile par la suite. Mehta dépose cette offre, sachant très bien que si les Mammoths veulent garder Hayton, ils seront quelque 300 000 $ au-dessus du plafond salarial. Si Bill Armstrong laisse aller Barrett Hayton au New Jersey, le Mammoth recevra en compensation un choix de deuxième tour en provenance des Devils au prochain repêchage, celui de 2027. À la Coupe du monde de soccer, les huitièmes de finale sont maintenant derrière nous. Place au quart de finale. Mais avant, résumé de la journée d'hier. Tout baignait dans l'huile pour les Égyptiens face à l'Argentine, eux qui menaient 2-0 à la 75e minute de jeu. Mais tout a basculé en seulement 17 minutes. L'Argentine a prouvé au Pharaon qu'il n'était pas champion du monde pour rien. Lors de ces 17 minutes, l'Argentine a marqué 3 fois et se sauve avec la victoire. Lionel Messi a marqué son 8e de la compétition dans la victoire. Il a marqué le but qui crée l'égalité à la 83e minute avant de voir l'un de ses coéquipiers inscrire le but le plus important de sa carrière lors de la 2e minute du temps ajouté à la toute fin de la rencontre. L'Argentine obtient donc sa place en quart de finale et affrontera le gagnant du duel entre la Suisse et la Colombie. Duel qui, au bout de 120 minutes de jeu, soit les 90 réglementaires plus 30 de prolongation, n'a fait aucun gagnant, mais surtout aucun marqueur. 0-0 après 120 minutes. On réglera donc le tout au tir au but. C'est finalement la Suisse qui aura le dessus sur la Colombie. 4-3 au penalty. Le portrait des quarts de finale va donc comme suit. La France affrontera le Maroc jeudi. L'Espagne affrontera la Belgique vendredi. La Norvège affrontera l'Angleterre samedi. Et l'Argentine contre la Suisse. Toujours ce samedi à 21h. C'était Émile Clouet pour vos sports.

0: Ce soir et cette nuit, quelques nuages. Un ennuagement est prévu avec des averses qui vont débuter vers minuit, qui vont cesser dans le courant de la nuit aussi avec des vents du sud-ouest à 20 km/h, minimum de 17 degrés. Jeudi, alternance de soleil et nuages, des vents du sud-est, du sud-ouest, pardon, à 20 km/h, des rafales à 40, maximum de 23, un humidex à 28 degrés. Vendredi, ciel dégagé, samedi, dimanche, du beau temps, des températures qui vont varier pour vendredi, samedi et dimanche entre 24 et 26 degrés. 17h38, dans Rimouski, dans la Métis, il fait 24.
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à notre bonheur à Flow Express. C'est tout pour moi. À compter de 18h, manquez pas un jour à la fois. On se reparle demain à compter de 16h pour une autre édition de Flow Express. Bonne soirée sur nos ondes.

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0: Bonjour à tous. Ici votre animatrice Lynn. Bienvenue à l'émission Un jour à la fois, une émission dédiée au mouvement des alcooliques anonymes. Les alcooliques anonymes sont une association de personnes qui partagent entre elles leur expérience, leur force et leur espoir dans le but de résoudre leurs problèmes communs et d'aider d'autres alcooliques à se rétablir. Le désir d'arrêter de boire est la seule condition pour devenir membre des AA. Les AA ne demandent ni cotisation ni droit d'entrée. Nous nous finançons par nos propres contributions. Les AA ne sont associés à aucune secte, confession religieuse ou politique, à aucun organisme ou établissement. Ils ne désirent s'engager dans aucune controverse. Ils n'endossent ni ne contestent aucune cause. Notre but premier est de demeurer abstinent et d'aider d'autres alcooliques à le devenir. Alors aujourd'hui, comme à chaque semaine, nous avons une invitée membre des AA qui vient nous parler de sa vie, des difficultés de son passé et de son expérience actuelle de rétablissement. Bonjour Michel.
1: Bonjour.
0: Je vais te céder la parole immédiatement. Tu peux commencer.
1: Alors bonjour à tous mes frères et sœurs alcooliques. Mon nom c'est Michel et je suis un alcoolique. Je suis très content parce que depuis le 17 mars, je suis arrivé à 10 ans de sobriété. Je me rappelle qu'il y a 10 ans, j'étais obsédé par le désir de boire, mais c'était vraiment très très fort chez moi. C'était tellement fort que dans mes trajets pour aller au travail, je repérais tous les SAQ qui étaient là pour pouvoir ne pas manquer d'alcool. Et puis dans ma tête, je me suis dit, plus je vais multiplier les SAQ, moins on va me reconnaître. Bien évidemment, ils me reconnaissaient tous. Mais ce que je veux dire par là, c'est que c'est qu'est-ce qui s'est passé pour que je puisse arriver à avoir 10 ans de sobriété et que je me rétablisse dans mon alcoolisme. Ça, c'est l'histoire de Michel. Je vais commencer par vous parler de mes parents parce qu'ils ont eu une grande, je dirais que ça m'a toujours frappé que mes parents ont eu une grande influence sur la vie que j'ai eue après. Mes parents, c'était des gens qui... Mon père est né dans le pays de la Loire, à Nevers, et ma mère est née à Versailles. C'est de là ils se sont rencontrés. En fait, ils n'auraient jamais dû se rencontrer, mais se rencontrer à un bal à peu près au sortir de la guerre. Et ils ont dansé ensemble, et c'est là que ça s'est accompli. Mais ce qui est bizarre, c'est qu'ils n'auraient jamais dû se rencontrer. Le souvenir que j'ai de mes parents, c'est que ces gens-là, ces deux-là, ils se sont jamais... dit des choses gentilles. Certainement, ils se sont dit des choses gentilles. Certainement, au début, il y avait quelque chose, j'espère pour eux, qu'il y avait une certaine relation amoureuse et sentimentale qui était là. Mais moi, je ne me rappelle pas, dans mes souvenirs d'enfants et d'adultes, que mon père et ma mère se soient dit des choses gentilles. Ils étaient toujours en train de s'apostropher, de s'invectiver l'un à l'autre. Je me rappelle une fois que j'étais un enfant, mon père était dans sa voiture et moi aussi, et j'avais eu de mauvais résultats scolaires. Je me rappellerai toujours le visage de mon père qui me regardait, qui me disait « J'ai honte de toi, j'ai le rouge au front ». Vous savez, quand on est un enfant puis qu'on prend ça en pleine face, c'est vraiment, vraiment pas drôle. Et en plus, le regard qu'il me portait sur moi, il était vraiment, mais vraiment pas gentil. C'est vraiment à ce moment-là où j'ai vu que je ne pouvais pas compter sur cet homme qui se disait être mon père. Et par la suite, j'ai appris que mon père n'était pas un virtuose des diplômes et qu'il avait en fait pratiquement pas de diplôme. Il a eu une belle carrière dans les assurances, mais c'est sûr que si c'était maintenant, il aurait fallu qu'il ait un cursus universitaire pour pouvoir accéder au poste qu'il a eu actuellement. Ceci étant dit, j'aurais aimé que mon père me tienne un autre langage. J'aurais aimé qu'il me dise, mon fils, comment est-ce que je peux t'aider? Je vois que tu as des problèmes. Qu'est-ce que je peux faire pour toi? J'aurais aimé vraiment qu'il ait cette empathie pour moi. Sauf que je n'ai eu droit qu'à un insipide et long soliloque indécent. C'est ça que j'ai reçu de mon père, et c'est ça qui a fait que j'ai su que je pouvais pas avoir confiance en cet homme, et il l'a bien prouvé par la suite. Je sais pas pourquoi, c'était... Peut-être que dans mes attitudes, peut-être que dans mes comportements, peut-être que je ne réagissais pas assez comme quelqu'un qu'il aurait aimé avoir comme fils, mais c'est je sais pas si mon père m'a aimé un jour ou pas, mais j'ai jamais ressenti son amour filial. Quant à ma mère, eh bien, je sais pas ce qui s'est passé. Au moment où ils ont divorcé, parce qu'ils ont divorcé, ça a été une véritable folie. Non seulement il s'invectivait, mais c'était vraiment des hurlements dans la maison. Et Michel était là, il regardait tout ça, puis il se disait, bon, qu'est-ce que je fais avec tout ça? Qu'est-ce que je peux faire avec tout ça? Et petit à petit, je me suis replié sur moi-même, je me suis refermé sur moi-même, et puis je ne communiquais plus normalement avec les autres. Et puis quand je regardais des enfants parce que j'étais adolescent quand mes parents ont divorcé, puis quand je regardais d'autres enfants qui n'hésitaient pas à se jeter dans les bras de leur père, il y avait une sorte de jalousie qui montait en moi parce que moi, j'ai jamais pu faire ça. En fait, au bout d'un moment, en voyant que toute cette famille était en train de partir en vrille, tout s'écroulait autour de moi, mon monde que je croyais qui était solide s'est fissuré et a éclaté en morceaux. J'avais deux sœurs, évidemment, mais mes deux sœurs, elles étaient plus âgées que moi, et puis elles en ont profité pour partir, l'une qui était, puis ils ont trouvé la personne avec qui faire leur vie. Donc, je me suis retrouvé tout seul dans cette famille, et puis, une espèce d'abandon qui s'est fait, une espèce de dire, et moi, qu'est-ce que je deviens? Qu'est-ce que vous faites de moi? Je suis là, et vous ne vous occupez pas de moi. Et à un moment donné, il y a deux choses que je me disais. La première chose, c'est la question pourquoi. Pourquoi ça m'arrive à moi? J'ai appris par la suite que pourquoi n'était pas la bonne question, parce que pourquoi c'était l'effet qui les conséquences de ma vie actuelle, de ma vie qui s'est passée à ce moment-là. Et j'arrivais pas non plus à ne pas dire c'est pas juste. Et je me suis demandé, écoute, qu'est-ce que je vais faire de ma vie? Parce que ça a eu un impact sur ma vie d'adolescence, sur ma vie sentimentale. J'avais plus confiance en moi. J'essayais même plus de communiquer avec les autres, même dans ma vie professionnelle où je devenais une personne que je voulais surtout pas devenir, une personne qui à chaque fois réagissait aux autres à la moindre petite réflexion, à la moindre petite parole que j'estimais n'être pas correcte. Et je savais vraiment pas comment diriger ma vie. J'avais même pas, mon père ne m'avait même pas dit comment fallait faire. Ma mère était impuissante, et puis moi j'essayais de dealer avec tout ça. Et il a fallu que j'apprenne les choses par moi-même. Mais quand on apprend les choses par soi-même, c'est pas facile, et puis c'est souvent avec de la souffrance. Alors je me suis demandé, bon sang, Michel, tu es en train de perdre le contrôle, et puis petit à petit l'alcool est venu, parce que je voyais que l'alcool faisait que j'arrêtais de penser à tout ça. Ça c'était comme une espèce de somnifère qui était là, qui éteignait toutes les voies, et puis l'alcool a fait le travail pendant un certain temps. On savait tous qu'un alcoolique, il consomme, mais au bout d'un moment, l'alcool, ça fait plus le travail, et puis la médication que j'employais n'était pas la bonne, mais elle a fonctionné pendant un moment. Et je me suis demandé, Michel, quelles armes devrais-tu employer pour qu'elle réponde à toutes tes anxiétés, à toutes tes peurs, à toutes tes afflictions, à toutes tes frustrations qui étaient là? À l'époque, j'avais les seules armes que j'utilisais, c'était ma rage et mon désespoir et ma souffrance. Et c'est évidemment ça, il y avait une réaction par rapport aux autres personnes qui recevaient ça en pleine face, et puis qui disaient, oh, Michel, on va le laisser tranquille. Et puis c'est vrai qu'au bout d'un moment, j'ai fait le vide autour de moi. J'avais pas beaucoup d'amis, et puis c'est arrivé comme ça, quoi. C'est insidieux, l'alcool. C'est quelque chose qui fait que on a eu des problèmes dans sa vie, et puis on cherche à les résoudre, mais de la mauvaise façon. Et ça a duré jusqu'à l'âge de 57 ans, toute cette vie-là.

0: calmer et à me diriger. Sauf que mon grand-père, il est parti trop tôt. Il est parti quand j'avais à peu près une vingtaine d'années. Je me rappelle toujours les trois jours avant qu'il meure, on était allé voir à l'hôpital et puis il m'avait souri. Puis moi, j'étais tellement pris par mes problèmes, tellement incapable de voir ce qui se passait autour de moi que je n'ai pas répondu à son sourire. Et trois jours après, il était mort. C'était vraiment là, sur le moment, j'ai pas eu, ça ne m'a rien fait, mais par la suite, c'est vrai que la mort de mon grand-père, s'il n'était pas mort, peut-être que les choses se seraient passées autrement pour moi. Mais là, j'avais plus de retenue, j'avais plus rien, et l'alcool a vraiment pris possession de moi, je commençais vraiment à consommer. Mais je m'en rendais pas compte parce que, si vous voulez, je suis né en France, il y a une tradition de l'alcool en France, il y a une tradition du vin, de prendre des apéritifs. Et tout ce que je voyais, moi, j'ai simplement bu un coup de trop, puis c'est comme ça, c'est pas important, sauf que mes consommations, je m'en apercevais pas. Elles étaient énormes, et puis, il a fallu beaucoup de temps pour que j'accepte de dire, je suis Michel, je suis un alcoolique.
1: Wow. C'est un beau départ, ça. J'ai hâte d'entendre la suite. Mais pour le moment, on va aller à une pause publicitaire et on revient tout de suite après. Merci. Bonjour. Ici Lynn, votre animatrice, en compagnie de notre invité d'aujourd'hui, Michel. Nous sommes de retour à l'émission Un jour à la fois. Voici maintenant un court texte inspiré de la littérature AA, aujourd'hui tiré du livre Réflexions quotidiennes et choisi par notre invité. C'est la page du 23 janvier, page 31. Le titre se lit comme suit, « Redécouvrir la joie de vivre ». Mais nous ne sommes pas moroses pour autant. Si les nouveaux ne trouvaient aucune joie ou aucun plaisir dans notre existence, ils n'en voudraient pas. Nous tenons absolument à profiter de la vie. Nous tâchons de ne pas donner dans le cynisme devant la situation mondiale, ni de porter sur nos épaules les péchés du monde. C'est tiré du livre « Les alcooliques anonymes », page 149. Lorsque ma maison est en ordre, je peux mieux gérer toutes les facettes de ma vie. Dépouillé de la culpabilité et du remords qui ont imprégné mes années de buveur, je suis libre d'assumer le rôle qui me revient dans l'univers. Mais ma maison demande de l'entretien. Je dois prendre le temps de me demander « Est-ce que je m'amuse maintenant? » Si j'ai du mal à répondre à cette question, c'est peut-être que je me prends trop au sérieux et que je trouve difficile d'admettre que je me suis égarée dans ma pratique du mode de vie en oubliant de garder ma maison en ordre. Je crois que la douleur que j'éprouve est un des moyens que ma puissance supérieure utilise pour attirer mon attention et m'amener à faire l'inventaire de mes comportements. Cela vaut la peine de consacrer un peu de temps et d'effort au programme, par exemple à un inventaire rapide ou encore à certaines corrections selon les besoins. Effectivement, c'est très important. Je te laisse la parole.
0: Alors, oui, je vais reprendre mon partage. Donc, ce que je veux vous dire aussi pour en finir avec mes parents, c'est que j'ai aucune compréhension, je ne sais absolument pas ce que veulent dire les mots papa et maman. Bien sûr, je peux vous en donner une définition de dictionnaire, mais le vécu, l'expérience, je ne l'ai pas. Je peux même vous dire que si je les ai prononcés un jour, je ne m'en rappelle pas. Et j'ai fini par appeler toutes les personnes de ma famille par leur prénom, mère, père, grand-mère, grands-parents, mes soeurs, c'est vous dire que j'avais un refus d'une famille et pourtant toute ma vie j'ai cherché à avoir une famille, j'ai cherché à faire partie d'un groupe, à faire partie de la vie, mais toujours à cause de cette enfance et de cette adolescence que j'ai eue, ça m'a toujours rattrapé, j'avais beaucoup de mal à enlever toute cette colère qu'il y avait en moi, à enlever toute cette tristesse qui me faisait mal vivre, j'étais mal dans ma peau. Je souhaite vraiment cela à personne d'éprouver de telles émotions, de tels sentiments envers sa famille, envers ses proches. Vous savez, quand mon père

0: est mort, je n'ai rien ressenti. C'est dur, hein, ça vous paraît peut-être dur, mais je n'ai rien ressenti. Pour moi, mon père, c'était devenu un étranger. Quand ma mère est morte, je n'ai rien, strictement rien ressenti. Peut-être que je m'étais mis un gros voile sur ma tête pour ne rien voir, pour ne rien ressentir, mais même jusqu'à présent, je ne ressens rien pour la mort de mes deux parents. Je n'ai rien ressenti pour la mort de ma grand-mère maternelle, et quant à mes grands-parents paternels, je les ai à peine connus. C'est pas facile de dire ça, mais je veux vous le dire parce que c'est ça ma vie, c'est ça qui m'est arrivé. Quand je suis arrivé à l'âge adulte, que j'avais une vie professionnelle, que j'arrivais à gagner de l'argent, mais c'était aussi durant le divorce où mes grands-parents, surtout ma grand-mère qui avait pris une espèce de elle empiétait sur la vie de sa fille, elle lui disait comment faire et tout ça, et moi encore une fois j'étais au milieu de tout ça et j'arrivais pas à comprendre pourquoi toutes ces familles n'arrivaient pas à s'entendre puisqu'elles ne faisaient que se disputer et que se dire des choses vraiment vraiment pas très gentilles. Mais ça a encore fait que j'ai dérapé dans ma vie professionnelle, dans ma vie sentimentale, parce que je n'arrivais même pas à m'attacher à une quelconque personne. Dès qu'une femme me disait « Oh Michel, est-ce qu'on pourrait avoir des enfants ?» Michel, il disait « Non, je veux pas avoir d'enfants, je veux pas avoir cette responsabilité. » Cependant, la vie m'a rattrapé. Elle n'était pas en reste. Arrivé à 40 ans, j'étais toujours pas marié, j'étais toujours pas avec quelqu'un parce que les relations que j'avais ne tenaient absolument pas parce que je faisais en sorte qu'elles ne continuent pas. Mais il y a un moment donné où j'ai rencontré une femme qui était venue d'Amérique, qui était née dans la ville de New York, et puis je regardais, au début je la regardais même pas, ça m'intéressait même pas, puis elle se rapprochait de moi et puis elle me regardait, mais moi je faisais rien pour l'inciter à aller plus loin. Et puis à un moment donné on a fait une espèce de comment vous dire ça, je faisais à l'époque du Tai Chi Chuan et puis on a fait un stage de Tai Chi Chuan et puis à ce moment-là on s'est rencontrés. Comment ça s'est fait, je sais pas, ça s'est fait assez naturellement. J'ai passé mon bras autour de ses épaules et puis elle s'est blottie contre moi et puis je me suis dit bouh, il se passe quelque chose. Et de retour à ce stage On s'est parlé franchement, surtout elle m'a parlé franchement, elle m'a dit simplement « j'aime pas les machos, je suis pas macho moi ». Puis elle m'a dit « je ne veux pas avoir d'enfant, mais je veux pas avoir d'enfant non plus ». Je me suis dit « bon, peut-être ça peut marcher, peut-être ça va marcher, peut-être je vais avoir enfin cette famille que je cherchais tant ». Notre relation, notre union, on s'est marié en France et puis on est arrivé, après on a décidé qu'on n'allait pas rester en France, mais qu'au début on cherchait à s'installer aux États-Unis et puis moi mon anglais n'était pas assez bon, donc on a décidé de venir au Québec comme quoi pour me laisser un petit peu de temps pour m'adapter à l'Amérique du Nord. Et au début, tout allait très bien. Pendant les 5 ans où on était en France, on s'entendait très bien, on était toujours ensemble, on avait une connivence, elle avait fait des études universitaires, elle avait passé une maîtrise et tout ça, je la soutenais, et puis je sentais qu'il y avait quelque chose qui se passait et que, ben, oui, ça, j'y croyais, ça pouvait marcher, ça devait marcher. Lorsqu'on est arrivé à Montréal, on a passé les fêtes de Noël le 25 décembre 25 décembre 2005 et on est arrivé à Québec le lendemain le 26 décembre 2005. Donc oui, ça fait maintenant, on est en 2026, ça fait maintenant pratiquement 20 ans que je vis et que je travaille au Québec. J'ai un petit peu perdu mes repères en France, mais je sais toujours comment la France fonctionne, mais ça fait 20 ans que je vis en dehors de la France et que je vis à l'heure du Canada. Et arrivé à Montréal, bon, il fallait qu'on avait tout à faire. Il fallait trouver du travail. On s'était dit, on va se donner une semaine ou deux semaines pour nous poser et puis pour pouvoir reprendre notre souffle. Puis deux semaines après, il a fallu que je comprenne comment fonctionnait la recherche de travail au Québec, parce que il y avait beau avoir une langue commune, ça marchait pas du tout comme la France. Il a fallu donc que j'apprenne comment chercher du travail au Québec. Ça a duré des mois parce que ça me faisait peur. Je comprenais pas comment ça fonctionnait. Ma femme de l'époque ne comprenait pas pourquoi. Puis elle m'a dit un jour, écoute, Michel, il faut que tu fasses une recherche d'emploi avec des gens, comment on appelle ça d'ailleurs, des établissements qui vous guident, qui vous apprennent à faire un CV, tout ça. Donc j'ai été là et puis, à partir de ce moment-là, j'ai mieux compris comment ça se passait. Et puis, en fait, la personne qui s'occupait de moi m'ont dit, ça t'intéresse, il y a un emploi pour en tant que menuisier ébéniste. Moi, j'ai dit, ok, on va pouvoir tenter. Puis ça a fonctionné. Et puis, sauf que, par rapport à ma femme, elle a dit, t'as fait aucun effort, t'as fait aucune recherche. Et puis c'est ça, ça a commencé à se dégrader avec elle. Et puis, ma consommation d'alcool n'était pas aussi excessive qu'à la fin de notre relation, mais du fait que je n'arrivais pas à m'intégrer au Québec, du fait que je n'arrivais pas à m'intégrer à cette société qui était complètement différente de celle que je connaissais, l'alcool a pris le pas sur moi. L'alcool a commencé à m'envahir de plus en plus profondément et de plus en plus intensément. Même quand ma femme partait dans un stage ou qu'elle allait voir des amis, j'en profitais pour aller à la SAQ puis pour acheter de l'alcool. Même si je n'avais pas d'emploi, je dépensais l'argent que j'avais mis de côté pour pouvoir vivre. Et puis, c'était une vraie folie pour moi. Je me disais, mais quand est-ce que ça va s'arrêter, tous ces problèmes? Quand est-ce que je vais pouvoir arriver à vivre? Malheureusement, il m'est arrivé aussi j'arrivais à travailler, je gagnais de l'argent, et puis m'est arrivé une période de chômage qui a duré 9 mois, puis à bout d'un mois. C'est vrai que j'ai toujours eu du mal avec les recherches d'emploi au Québec parce que mais je suis quand même arrivé à trouver de l'emploi, mais 9 mois pour ma femme, c'était trop long, je faisais rien, je restais à la maison, et qu'est-ce que tu vas faire? Et tout se dégradait autour de moi. Et puis, petit à petit, j'ai quand même retrouvé de l'emploi, mais comme l'alcool était beaucoup plus puissante en moi, m'absorbait beaucoup plus, ça fait que petit à petit, je me suis retiré du couple. Il n'y a pas mieux pour détruire un couple que de se retirer d'une relation à deux. Et c'est ce qui s'est passé, parce que de plus en plus, ma femme mangeait seule, la nuit, je me réveillais, puis j'allais consommer de l'alcool, et puis... qu'est-ce que je pouvais vous dire? J'étais le seul à croire que ma femme n'était pas au courant, alors qu'elle était parfaitement au courant.
1: Effectivement, hein? on est les derniers à savoir que... Ben, on pense tout le temps que les autres le savent pas. Finalement, quand on arrête, on se rend compte que tout le monde le savait avant nous, qu'on avait un problème. Alors, on va s'arrêter pour une courte pause et on revient tout de suite après. Merci, Michel. Bonjour, ici Lynn, votre animatrice, en compagnie de notre invité Michel. Nous sommes de retour à l'émission Un jour à la fois. 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Alors Michel, tu peux poursuivre ton message?
0: Ah, merci, donc je vais continuer mon message. Je vais en finir avec ma relation de couple qui s'est terminée par un divorce. Donc, étant donné que je me retirais de plus en plus de cette relation, de plus en plus, je demandais toujours à mon ex, est-ce que nous sommes une famille? Et ça, évidemment, au bout d'un moment, ça, à force de toujours poser la même question, ça l'énervait, et puis je n'ai fini par plus poser cette question. Ma relation a cassé? Oh, c'était très très simple. Mon ex était invité à une soirée avec au niveau de son travail, donc elle était partie. Et puis évidemment, comme d'habitude, j'en profitais pour consommer de l'alcool. Et ce qui s'est passé, c'est que c'est vraiment l'alcool a complètement dérapé chez moi, parce que c'était devenu tellement obsessionnel que je me rappelais même pas avoir téléphoné 16 fois à ma femme pour savoir que c'était complètement du délire. Elle était pas, il y avait rien qui la menaçait, mais moi j'éprouvais cette peur maladive qui faisait que je voulais savoir si c'était correct tout ça, alors que tout était correct. J'ai consommé j'avais vraiment consommé de façon outrancière cette soirée-là. J'avais jamais consommé de façon aussi. C'était vraiment une pure folie. Une demi-heure avant qu'elle rentre à la maison, j'étais retourné à la SAQ parce que j'avais plus d'alcool à consommer. Évidemment, quand elle est rentrée à la maison, elle s'est aperçue tout de suite que j'avais consommé. Je me rappelle très bien ce que je lui ai dit. Écoute, est-ce qu'il faut que je parte? Elle s'est retournée vers moi. Elle m'a dit, oui, on va arrêter là. Là, ça a été la douche froide, et puis elle m'a dit on va se parler demain. Et puis effectivement, quand on s'est parlé demain, c'était très bien. On a choisi quand même de faire une thérapie de couple. Sauf que dans cette thérapie de couple, eh bien, j'avais l'impression que j'étais le méchant, puis qu'elle était la gentille. J'avais un thérapeute qui était là, mais je le voyais comme un ennemi. Et au bout d'un moment, j'ai dit puis je voyais que mon ex était vraiment pas content, qu'elle était en colère, mais c'était à la limite de la haine pour elle. Je voyais vraiment qu'il y avait quelque chose qu'elle détestait de plus en plus en moi, puis qu'elle voulait plus vivre avec moi. Et au bout d'un moment, j'ai dit, je me suis retiré de cette thérapie de couple, et on a engagé les préparatifs, les mesures administratives pour pouvoir divorcer. La seule chose que j'ai fait de bien dans ce divorce, c'est que je ne voulais pas que ça s'éternise, je ne voulais pas qu'on se batte pour des biens. Donc j'ai simplement dit, écoute, il y a des pourcentages sur les biens qu'on a achetés, donne-moi la moitié de ces pourcentages et puis ça sera très bien. Donc j'y ai... Au niveau financier, oui, j'y ai perdu, mais au niveau tranquillité, j'y ai gagné beaucoup. En fait, cette relation qu'on avait entre elle et moi n'était plus viable. Il fallait vraiment que ça s'arrête là. Et puis, c'est aussi à ce moment-là, je consultais un thérapeute qui me suivait, puis qui me disait toujours, Michel, écoute, ça ne suffit pas que tu viennes me parler une fois tous les 15 jours pendant une heure, il faut que tu trouves de l'aide. J'avais fait beaucoup de thérapeutes, j'arrivais toujours à faire une pirouette pour me sortir de cette situation-là, sauf que le dernier thérapeute que j'ai eu, c'était un membre des Alcooliques Anonymes. J'ai pas pu le mystifier, celui-là. Ce qui s'est passé, eh bien, c'est que il m'a dit, Michel, faut que tu trouves de l'aide, il faut que tu ailles dans Alcoolique Anonyme. Il m'a même dit, va dans une réunion, je vais aller dans une réunion. Puis après, il me posait, est-ce que t'es allé dans une réunion? Oh oui, je suis allé dans une réunion. J'avais pas été dans une réunion d'Alcoolique Anonyme. Puis je racontais des histoires, puis lui, il me regardait, puis il me souriait. Oui, Michel, t'as bien raison, il faut que tu fasses comme ça. Ce que je veux dire, c'est que une fois que cette fameuse soirée où je me suis fait dire que entre mon ex et moi c'était terminé, oui, je suis allé j'ai téléphoné à l'aide téléphonique, puis on m'a indiqué, à l'époque c'était Côte des Nages, j'étais au Dominicain, et je suis allé à cette réunion. Quand je suis allé à cette réunion, je me rappelle très bien dans quel état j'étais. J'avais plus de force, j'avais plus rien. Vous savez, la vie m'avait tellement mis au tapis que, mais j'avais encore de l'énergie pour me relever, mais là, je me suis dit, si ça s'arrêtait là, ça serait très bien. Mais je suis quand même allé à cette réunion, puis quand je suis arrivé à l'entrée, tout ce que j'ai dit à la personne qui était là, j'ai dit, je suis Michel, c'est ma première réunion, qu'est-ce que vous pouvez faire pour moi? Il m'a tout de suite pris en charge, il m'a amené devant une personne, puis je me rappellerai toujours la première personne d'un alcoolique qui m'a accueilli, elle avait un sourire fendu jusqu'aux oreilles. Ça a suffi pour que je baisse les armes et puis que je dis, je vais rester à cette réunion. Et c'est à cette réunion où, pour la première fois, j'ai pu dire « Je suis Michel et je suis un alcoolique ». Je n'arrivais même pas à croire que j'avais pu dire ça. Moi, un alcoolique, ce n'était pas possible. Mais je l'avais dit. Et c'est à ce moment-là que le miracle Alcoolique Anonyme a commencé. Je ne le savais pas que le miracle y commençait. Je ne savais pas que j'allais vers une vie plus heureuse et plus consciente. Mais parce que je me rappelle m'être vraiment assis lourdement sur la chaise. Et puis je ne voulais plus bouger. Je voulais rester là. Puis ça. Puis je suis complètement incapable de vous dire quelle personne a partagé. C'était quoi son partage? J'en suis incapable. Je m'en souviens même pas. Mais je me rappelle que je voulais plus bouger de cette chaise. Et puis, malheureusement, on a divorcé, ma femme et mon ex et moi, et puis on s'est séparés. Et puis notre vie a bifurqué à ce niveau-là. Ce qui s'est passé une fois que je vais commencer à parler de rétablissement de Michel, c'est qui a provoqué que maintenant j'ai 10 ans de sobriété et que cette sobriété est vraiment très très forte chez moi parce que j'ai vraiment vraiment vraiment pas envie de consommer de l'alcool. Et ça, c'est même il m'était encore arrivé des choses qui auraient pu me faire consommer comme d'habitude. Des gens qui m'invectivaient, des gens qui me donnaient des paroles machins, des pertes d'emploi, ça aurait pu me faire reconsommer, mais ce n'est pas arrivé. Donc, je voudrais même vous dire que c'est seulement 2 mois après que j'ai été dans cette réunion, j'étais chez moi, puis je me disais, mais est-ce que les problèmes vont arrêter? Est-ce que ça, je suis fatigué? Ma vie ne change pas, c'est toujours le même problème, c'est toujours le même vacarme à l'intérieur, c'est... Et je me suis levé, j'ai pris mon manteau, je suis sorti, j'étais dans la rue, j'étais prêt à aller acheter de l'alcool à la SAQ qui était au coin de la rue Baba. C'est vous dire si j'étais encore fragile. Vous savez, c'est terrible à dire, mais même pendant cette période de première année de sobriété chez Michel, l'image que je peux vous donner, c'est que même les portes et les fenêtres fermées et parfaitement closes, j'entendais encore le vent hurler autour de moi. C'était infernal et j'arrivais pas à me sortir de toutes mes colères, de toutes mes folies. Et puis on me disait, il faut que tu trouves un parrain. Et je me disais, c'est quoi un parrain? Et puis ça sert à quoi un parrain? Et la vie m'a dit, Michel, puisque tu veux pas te trouver un parrain, on va t'apporter un parrain. Et le parrain, c'est pas le parrain que j'ai trouvé, c'est le parrain qui est venu à moi. Incroyable, hein. Je le cherche pas. Et en plus, cette personne, je l'ai rencontrée à plusieurs reprises dans différentes réunions que je faisais, parce qu'au début, je faisais uniquement du meeting de chaise. Moi, j'écoutais ou j'écoutais pas, j'étais pas là. Et puis, il m'avait repéré, ce maudit-là. Et puis, il est venu petit à petit, puis il m'a doué, puis il m'a dit, écoute, Michel, je fréquente une réunion, moi, et puis, il y a deux réunions. Une réunion où on parle des étapes, c'est une réunion discussion, puis une réunion avec une personne qui partage. Mais ça m'a pris quand même un bon mois avant que je dise, ouais, je vais aller à cette réunion. Mais je suis quand même allé à cette réunion. Puis après, il m'a dit, Michel, on va boire un café si ça te dit. Et puis, on a commencé à parler, on a commencé à jaser. Puis il m'a dit, écoute, Michel, si tu veux, je peux être ton parrain temporaire. C'est quoi un parrain temporaire? Et j'avoue que je connaissais rien dans l'alcoolique anonyme. J'avais beau avoir presque un an de sobriété, je connaissais strictement rien. Je connaissais même pas comment ça fonctionnait, l'alcoolique anonyme. Mais cette personne qui est devenue mon parrain et qui est devenue un ami par la suite, c'est lui qui m'a mis le pied à l'étrier. C'est lui qui a commencé à me propulser vers la lumière plutôt que de rester dans l'ombre et dans le froid. J'étais tellement pris par ma vie, puis au bout d'un moment, il m'a dit, tiens, ça serait bien si tu faisais une quatrième étape. C'est quoi une quatrième? Et puis pourquoi faire une quatrième étape? Moi, j'avais tassé ça dans un coin et puis ça me sert à rien. Donc, pourquoi je ferais un inventaire moral de ma vie? Pourquoi je ferais ça? Puis pourquoi j'irais parler à un étranger de tout ce qui me tracassait? Croyez-moi ou non, si vous voulez, mais c'est pas parce que j'ai fait une quatrième étape, mais pas parce que je voulais la faire, mais parce que la quatrième étape s'est imposée à moi. Mon parrain m'avait donné un numéro de téléphone, m'a dit, tiens, tu peux aller faire une quatrième étape. Et là, et puis je me dis, et puis j'en avais tellement marre, toute ma vie était sans dessus. Et puis au bout d'un moment, j'ai dit, oh, je vais téléphoner. Et puis de toute façon, c'est dans une semaine le stage, il n'y aura jamais de place, croyez-moi ou non. Quand j'ai téléphoné, puis je me dis, oh, bah, j'aimerais faire un stage de quatrième étape. Et est-ce que vous avez encore de la place? Il m'a dit, ouais, j'ai encore deux places, tu peux venir.
1: Pour moi, ça, c'est une puissance supérieure à l'œuvre.
0: Oui, on peut dire ça.
1: Comme la douzième étape ou la douzième promesse le dit, Dieu fera pour nous ce que nous ne pouvons pas faire pour nous-mêmes. Alors, on va s'arrêter sur ces dernières paroles et on va revenir tout de suite après. Merci. Bonjour, nous sommes de retour à l'émission « Un jour à la fois ». Je suis Lynn, votre animatrice, en compagnie de Michel, notre invité. Si vous recherchez une réunion des alcooliques anonymes, plusieurs solutions s'offrent à vous. Par téléphone au 1-866, ligne AA, ou si vous préférez 1-866-544-6322. Un membre des alcooliques anonymes vous répondra de 9h à 22h, 7 jours sur 7. Aussi via Internet ou en téléchargeant l'application Meeting Guide sur votre cellulaire. Vous aurez accès aux horaires des réunions en présentiel et en ligne, où que vous soyez dans le monde. C'est magnifique, Alcoolique Anonyme. Alors, je te laisse terminer ton beau message.
0: Alors oui, je vais terminer la dernière section des 12 minutes. Donc précédemment, je vous disais que c'est pas parce que je voulais faire une quatrième étape, mais simplement parce que j'ai ressenti qu'il fallait que je fasse une quatrième étape. Et quand j'ai eu fait ces quatrièmes étapes, j'ai découvert beaucoup de choses sur moi-même. C'est le rétablissement d'un alcoolique, c'est qu'il doit apprendre à se connaître. Je devais apprendre à connaître Michel. Je devais apprendre à ce que Michel ait à nouveau confiance à Michel. Je devais apprendre que Michel, il devait reprendre goût à la vie. D'où mon choix du texte que tu as lu tout à l'heure, Lynn. Et reprendre goût à la vie, c'est simple. Moi, je me suis aperçu, en fait, que vivre la vie est d'une extrême simplicité. C'est pas compliqué de vivre la vie. Rien n'est compliqué dans la vie. Mais dès que je commençais ou dès qu'on commence à compliquer la vie, c'est précisément à ce moment-là que mon égocentrisme sortait. Et lui, il complique tout. D'une chose simple, il en fait une chose compliquée et puis il arrive des choses pas très sympas. Il y a aussi une chose qui m'est arrivée et que je n'attendais pas, c'est la découverte du moment présent. Oui, je devais reprendre goût à la vie, oui, je devais reprendre possession de ma vie et de la maîtrise de ma vie. J'apprenais aussi que la maîtrise de la vie, en fait, c'était d'accepter la vie telle qu'elle était, dans toute sa simplicité. Il fallait que j'accepte les choses telles qu'elles sont, à la lumière de ce que je... Surtout pas à la lumière de ce que je voudrais qu'elles soient, mais surtout les orienter dans ce sens pour accepter Michel tel qu'il est, pour pouvoir agir sur ma vie. Ça, je l'avais absolument pas compris. Ça m'est rentré par force. À chaque fois que j'ai évolué dans ma vie, c'est rentré vraiment en force chez moi. Et plus je comprenais pas, plus ça tapait. Et plus ça tapait, plus je comprenais pas. Et finalement, quand on découvre que c'est comme ça qu'il faut que ça aille. Mais souvent dans ma vie, c'est tout petit détail, c'est guide, c'est une personne qui venait, un livre que je lisais, qui m'indiquait une direction. Croyez-moi ou non, j'aurais pu très bien ne pas suivre ces indications, j'aurais pu très bien ne pas suivre ces guides. C'est comme un peu quand je me suis retrouvé divorcé, que je vais trouver quelque chose d'autre. Croyez-moi ou non, j'avais été dans une réunion, puis je m'étais à nouveau dit que j'étais un nouvel alcoolique, puis j'ai rencontré une personne qui est devenue aussi un ami, qui s'appelle également Michel. Et puis j'ai cherché à avoir un autre endroit pour pouvoir habiter tout simplement. Puis j'ai téléphoné, puis je me rappelais que on avait une courtière immobilière qui avait vendu une maison qu'on avait parce qu'on avait racheté une autre. Et puis elle m'a dit, bah tiens, j'ai une collègue qui loue un demi-sous-sol, si tu veux, tu peux l'appeler. Je l'ai appelé, puis on s'est rencontrés, puis on a fait affaire ensemble, puis j'ai loué ça pendant 3 ou 4 ans, quoi. Sauf que ce dénommé Michel, je l'ai rencontré, puis il me dit, bonjour, tu veux que je te donne un livre? Ouais, pas de problème. Et puis il me disait, bah tu m'as dit où c'est que t'habites. Et puis je lui disais, il faut que tu tournes ici. Puis il me dit, puis arrivé devant la maison, bah je dis, c'est là. Et il me dit, Michel, moi aussi j'habite là. Donc, vous savez, il n'y a pas de hasard. Je peux pas croire qu'il y a un hasard là-dedans. J'habitais dans une maison où il y avait un frère alcoolique qui était là, qui comprenait ce que très bien mon problème. Par la suite, j'ai redéménagé. Je suis pas resté là. Maintenant, je suis dans un autre logement. Je me suis élevé du sol. Moi, je suis plus en hauteur. Là, je suis au deuxième étage. Donc, je vois plus la lumière du soleil. Je vois plus la neige qui tombe ou la pluie. C'est très bien pour moi. Ça m'a quand même embelli ma vie de pouvoir faire ça. Et ce que je veux dire, c'est que le moment présent, ça a été quelque chose, une véritable découverte pour moi, parce que j'apprenais que c'était le seul moment où je pouvais vivre ma vie, où je pouvais être vivant. J'ai entendu un jour que le passé, c'est très bien joli, mais le passé est devenu l'histoire. Demain est un mystère, mais le moment présent est un cadeau et une bénédiction. Pouvoir vivre sa vie en pleine conscience. Ça, j'avais découvert ça, ça m'a laissé vraiment, pas sans énergie, mais j'arrivais plus à rien dire, j'arrivais même pas à dire quoi que ce soit contre ça, parce que c'était d'une telle simplicité que cette simplicité me frappait en plein visage, en pleine face, en pleine poitrine. Je suis même devenu, donc je me suis intéressé à ce moment-là, j'ai un petit peu, ça m'intéressait, donc je cherchais à en découvrir plus, et puis au bout d'un moment, j'ai découvert que, en fait, on était sur la planète Terre, mais on dépendait de tellement de choses, de tellement de gens, on dépendait de la planète Terre, on dépendait de tout le monde qui était autour de nous, de toutes les personnes qui avaient différents métiers, et moi, je dépendais de tous ces gens-là, et je me suis rendu compte que seul, je ne pouvais strictement rien faire, parce que avant, je me suis dit avec ma volonté déchaînée, ouais, je peux y arriver, et puis j'ai besoin de personne. Mais je me suis aperçu là que j'avais besoin de personne. J'avais besoin qu'on m'aide, et Alcoolique Anonyme m'a fourni cette aide pour que je puisse continuer à vivre. J'ai même découvert que on était dans l'éphémère et le temporaire pas fait pour durer. Mais ça m'a choqué quand j'ai découvert ça, parce que je me suis dit, si tout est éphémère, si rien n'est fait pour durer, pourquoi vivre, pourquoi faire, de toute façon ça va péricliter. Et puis ce qui s'est passé, c'est que à un moment donné, il y a quelque chose qui au fur et à mesure de mes lectures, et puis je regardais ce mot impermanence, puis l'impermanence m'a tapé sur l'épaule, il m'a dit, et moi alors qu'est-ce que je fais, qu'est-ce que je suis? L'impermanence et impermanence, ça dure pas, quoi. Et puis je suis tombé sur une phrase qu'avait dit le 14e Dalai Lama. Lui, il disait que il y avait qu'une seule chose qui ne change jamais, qui est toujours permanente, c'est que justement tout est en train de changer en permanence. Alors elle m'a dit, et l'impermanence m'a dit, alors comment crois-tu qu'une fleur peut venir à maturité s'il n'y a pas l'impermanence? Comment veux-tu que lui donner une chance d'arriver à maturité si moi, l'impermanent, je ne suis pas là? Comment veux-tu arriver à la personne que tu es aujourd'hui, Michel, si tu ne peux pas évoluer, si tu ne peux pas changer tes comportements? Tout. En fait, c'était intéressant parce que le mode de vie alcoolique anonyme était là, mais il était parfaitement pertinent, même avec d'autres sources de rétablissement. Je trouvais ça magique dans la vie que je menais. C'est à partir du moment là où j'ai commencé à m'impliquer dans alcoolique anonyme. Je sais que mon rétablissement passe par l'implication, parce que ça m'a permis d'aller au-delà, de sortir de ma zone de confiance, de pouvoir aller parler à d'autres gens, de pouvoir exprimer, de pouvoir faire sortir ma souffrance et toute ma tristesse qui était en moi, que je n'arrivais absolument pas à sortir, parce qu'au début, Michel, il disait rien. C'est pas parce que j'avais pas le vocabulaire, c'est pas parce que je pouvais pas parler, mais j'arrivais pas, il y avait rien qui sortait, c'était coincé à l'intérieur de Michel. C'est le fait que j'ai pu m'impliquer au niveau d'Alcoolique Anonyme, ça a fait que bien j'ai pu m'ouvrir à nouveau à la vie, j'ai pu reprendre goût petit à petit à la vie. j'ai pu à nouveau être conscient de ce qui se passait autour de moi et ne plus sombrer dans une autolâtrie décadente. Il n'y avait plus Michel qui était seul au monde, il y avait Michel et puis tout le monde qui était autour de lui. Et j'en voulais plus, j'en voulais encore, je voulais vivre, je voulais... Incroyable, hein, 10 ans après, Michel, il veut vivre, il veut simplement s'investir, il veut transmettre le message, il veut dire ce qui lui est arrivé, il veut dire que être un alcoolique, c'est pas... C'est comment exprimer ça? C'est pas une perte de temps, ça veut dire qu'il y a toujours moyen de s'en sortir, il y a toujours moyen qu'il y ait une solution pour pouvoir arrêter de boire. Mais j'ai aussi appris que le mouvement des alcooliques, c'est un programme d'action. Donc j'ai appris à agir, en connaissant Michel, en apprenant à connaître Michel, en regardant autour de moi, en écoutant. J'ai beaucoup écouté au début, j'ai beaucoup écouté les autres, et puis le déclic s'est produit petit à petit. Maintenant, c'est ce qui fait que avant Michel, on voulait pas parler à Michel, on voulait même pas entendre parler à Michel, mais maintenant des gens viennent voir Michel, des gens viennent parler à Michel, et puis on dit tu es quelqu'un qui nous apprend beaucoup de choses, et tu es quelqu'un qui nous inspire. Quand j'ai écouté ça, j'ai dit, je suis passé, je me dis, est-ce que j'entends bien ce que ces gens m'ont dit? Mais oui, je suis devenu une toute autre personne qui apprend à rire, qui apprend à plaisanter, qui apprend à se dire, ben, moi, j'ai des ennuis, mais je suis capable d'y faire face parce que maintenant je ne suis plus seul du tout et que il y a des gens autour de moi sur qui je peux compter. Il y a des gens autour de moi avec qui je peux parler. J'ai appris à parler parce que j'ai compris que je pouvais parler, de Michel sans aucune retenue. Vous savez, à un moment donné, je me suis dit, cette indicible certitude que le meilleur est à venir. Ça, cette expression, on la dit souvent. Mais ce que je veux dire, c'est que ce futur n'est jamais venu parce que je n'étais pas dans mon moment présent. Maintenant, actuellement, ce que je fais, c'est que je vis et je laisse vivre en pleine conscience. Voilà, ça va suffire pour aujourd'hui. Merci beaucoup de m'avoir écouté.
1: Merci Michel, magnifique message. Je vais maintenant faire la déclaration de la responsabilité. Je suis responsable. Si quelqu'un, quelque part, tend la main en quête d'aide, je veux que celle d'IA soit toujours là. Et de cela, je suis responsable. Je remercie tous les participants à cette émission, notre invité Michel, les auditeurs et toute notre équipe, Richard à la technique et l'équipe en arrière que personne ne voit et entend parler. Ici votre animatrice Lynn, qui vous invite à une prochaine émission d'Un jour à la fois. À très bientôt!

0: je vous le recommande grandement. C'est un grand roman que j'ai adoré.
1: J'ai beaucoup aimé l'originalité de la thématique. Ça fait du bien. Ça fait un petit vent de fraîcheur de lire là-dessus.
2: Un 5 étoiles.
1: Oh, oui, moi, j'ai clenché ça en deux jours. Là.
3: Même si je l'ai lu deux fois, la troisième, j'ai encore le goût de voir des images. Donc, c'est un très, très, très beau livre.
2: Toujours aussi excellent.
4: Oui, très, très bonne lecture.
2: C'est un de tes coups de cœur. Hein?
5: Oui, c'est un coup de cœur. C'est vraiment un beau roman.
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2: Antonine Maillet a écrit « Le peuple qui perd ses légendes est condamné à mourir de froid ». Ici au Cochocho, on entretient le feu, page après page, semaine après semaine. Ici René Cocho, bienvenue à votre rendez-vous littéraire, au sommaire cette semaine. Une entrevue avec Sonia Bolduc concernant son recueil de poésie « On exclut la personne qui parle » paru chez Hurlante Éditrice. Jessica Gagnon lit des extraits de son recueil de poésie poussiéreuse publié aux éditions Personnages. Elle se joint à l'équipe et nous l'accueillons avec bonheur. Kim Morin pour ta toute première chronique de quel livre tu choisis de nous parler.
7: Précis de fantomologie de Julie Highland aux éditions La Mèche.
2: Louis Gosselin, c'est la fièvre des séries. C'est pourquoi tu t'es intéressé à un livre où il est question de la Coupe Stanley.
4: La Coupe Stanley se raconte par Kevin Raphaël aux éditions du Journal.
2: Il est notre correspondant en Suisse, mais il s'est intéressé à un roman québécois. Vincent Barbé, quelle est ta sélection?
8: Je vais vous parler de Inanzis de Marie-Pierre Poulain, publié chez Sémaphore en 2025.
2: Steve Bergeron, tu commentes quel livre?
9: J'ai lu pour vous « Le poids d'un piano » de Jennifer Tremblay aux éditions XYZ dans la collection Devenir.
2: Stéphane Ledien, quel roman noir as-tu choisi cette semaine?
10: Cette semaine, je vous parle d'un roman rural qui a pour titre « Les Saules ». C'est écrit par Mathilde Bosseau et c'est publié au Seuil.
2: Également au programme, Jean Bernier des éditions du Boréal présente le livre « Perséphone la nuit » de Catherine Lemieux. Bienvenue au Cochocho.

0: La romancière Catherine Lemieux signe un nouveau titre aux éditions du Boréal. Jean Bernier, directeur de l'édition, présente cette nouveauté intitulée « Perséphone la nuit ».
1: Oui, Catherine Lemieux nous avait donné il y a quelques années une satire absolument décapante et hilarante des études littéraires à l'université. Ça s'appelait « Lourdes », comme la Vierge de Lourdes. Et cette fois-ci, elle s'en prend également à la culture classique d'une certaine manière. Elle nous parle de Perséphone. Elle reprend le mythe de Perséphone. Perséphone qui était la fille de Déméter, la déesse de l'agriculture, qui avait été enlevée, capturée par Hadès, le roi des enfers, et qui l'a amenée chez lui. Et d'ailleurs, incidemment, qui était son oncle, puisque Déméter était la sœur de tous ces dieux-là. Et devant le désespoir de Déméter, ben, ils ont décidé, l'oncle Marie et la mère, de la partager 6 mois, 6 mois, ce qui expliquerait l'alternance des saisons sous nos latitudes. Donc ça, c'est le mythe grec qui remonte à la nuit des temps. Et ce que Catherine Lemieux fait, c'est de le reprendre aujourd'hui. Ben, il n'est pas nécessairement modernisé, le mythe, mais il est intemporalisé, c'est-à-dire qu'elle explore tous les aspects de cette histoire d'une fille qui a été enlevée. Je veux dire, c'est un enlèvement. Elle a été mariée de force. On ne sait pas trop avec quel degré de complicité de sa mère, mais elle se retrouve avec ce mari, qui finalement est plutôt séduisant. Donc, c'est toute une réflexion sur le consentement. Ce qu'Hadès n'arrête pas de lui dire, après son de l'avoir enlevé, c'est ravir, c'est combler, on va se régaler. Pour lui, le ravissement, c'est bien sûr une source de plaisir. Et c'est très habile et très intelligent la manière dont Catherine Lemieux fait ressortir tous les aspects très complexes de ce mythe. Donc, c'est une fille qui est un peu contrainte au mariage parce que c'est la loi des dieux et ensuite qui se retrouve avec cet homme qui n'est pas nécessairement sans lui plaire, mais c'est quand même pas, on lui a pas demandé son avis, et qui peu à peu trouve une façon, un compromis pour se trouver un espace à elle entre les contraintes de la société et aussi les contraintes du mariage. Donc, toujours avec beaucoup d'ironie et une façon très, très habile et amusante de mélanger les époques, c'est vraiment une relecture de ce mythe. Vous savez, les mythes, c'est inépuisable et c'est une façon merveilleuse de comprendre la psychologie humaine et la culture et les comportements. Donc, c'est ce que nous propose Catherine Lemieux avec ce Perséphone la nuit, qui est une façon de faire revivre aujourd'hui ce mythe immortel de Perséphone.
0: Vous venez d'entendre Jean Bernier des éditions du Boréal présenter le roman Perséphone la nuit de Catherine Lemieux.
2: Bonjour, ici Sonia Bolduc. Dans quelques minutes à l'émission, on vous parle de mon nouveau recueil de poésie. On exclut la personne qui parle.

0: L'auteur Sonia Bolduc a lancé son deuxième recueil de poésie intitulé « On exclut la personne qui parle ». Ce recueil est publié chez Hurlante Éditrice. Ce recueil compte 9 chapitres et Sonia nous entraîne dans les observations et les réflexions d'un enfant de 7 ans sur les membres de sa famille. J'avais eu la grande joie de lire son tout premier recueil de poésie qui m'avait fortement plu. Et la thématique de ce premier recueil, c'était la mort.
1: La mort.
0: Mais là, Sonia, on va s'intéresser à la famille. Bonjour, Sonia.
1: Bonjour.
0: C'est une famille que tu as inventée, mais qui est un peu inspirée de la tienne, si j'ai bien compris.
1: Grandement, largement inspirée de la mienne, mais aussi de celle de d'un paquet d'amis, tu sais, du primaire, puis ouais, de gens avec qui je suis encore amie. Tu sais, c'est un portrait de famille ordinaire, donc c'est un mix de plein de familles ordinaires, mais la mienne est quand même un peu, beaucoup présente.
0: Et pourquoi la famille ordinaire?
1: Moi, j'avais envie de parler de la famille ordinaire parce que, tu sais, souvent, on va parler beaucoup des familles où où il y a une charge, tu sais, qui est très difficile, ou de la famille qui est vraiment très très très bien heureuse, là, la famille du docteur Willoughby ou je sais pas trop, mais la famille entre les deux, tu sais, où il y a des petits drames, mais pas non plus, tu sais, des fins du monde, ben on en parle moins, ou en tout cas moi j'ai moins l'impression d'en entendre parler, puis la majorité des gens que je connais ou que j'ai rencontrés dans ma vie sont issus ou forment des familles on ne peut plus ordinaire.
0: Est-ce que tu avais une certaine crainte de t'exposer de cette façon? Parce que, comme tu l'as dit, c'est grandement inspiré de ta famille.
1: Oui, mais en même temps, puis ça explique aussi un peu le titre, c'est que moi, j'ai quand même pris suffisamment de recul par rapport à mon histoire familiale pour être dans l'émotif. T'sais, c'est un regard qui, je dis pas qu'il n'y a pas d'émotion, mais c'est un regard quand même qui a une certaine distance puis qui est capable de faire la part des choses, d'apprécier les bons côtés, même des situations plus difficiles. Donc, c'est sûr que c'est toujours sensible, parler de gens qui sont proches de nous, d'autant plus parler de nos proches à qui on doit presque tout. Mm-hmm. Mais j'avais suffisamment de recul, puis je pense que même au sein de ma famille, on a eu des conversations avec ma mère, puis elle a aussi ce recul-là, par rapport à son histoire, à notre histoire, qui permet d'en parler.
0: Oui, parce que si on prend l'exemple de ce que l'on retrouve en page 94, évidemment, ça nous frappe. Je vais lire l'extrait en question qui dit « Tu m'as dit, je t'aime, mais je ne voulais pas d'enfant. Je t'aime, mais si c'était à refaire, je ne t'aurais pas. » Moi, quand j'ai lu ça, je dis « Oh, polaï! »
1: Ouais.
0: Mais je t'ai entendu en entrevue dire qu'il y a deux façons de voir les choses. Puis ça m'a replongé, moi, dans le fait que j'ai été un enfant adopté. Mm-hmm. J'aurais pu en vouloir à ma mère en disant, ben voyons, pourquoi tu m'as pas aimé, mais moi, je le vois autrement en disant, elle a choisi de me mettre au monde quand même.
1: Ben en fait, c'est que on analyse toujours les choses par rapport à nous, tu sais. Oui. Puis t'sais, le cas de ton adoption est un bon exemple, mm-hmm, tu sais. Donc, quand ma mère, elle me dit ça,

0: tu sais, je t'aime, mais c'est à refaire, j'aurais pas d'enfant. C'est pas un rejet de ce que je suis, c'est pas un rejet de moi. C'est elle qui me raconte sa vie, tu sais, qui me dit, ouais, mais, tu sais, je t'aime, mais c'est pas ça que je voulais. C'est pas ça que je voulais dans la vie. Ma mère, là, dans la vie, elle voulait être missionnaire à Tahiti. C'était un rêve un peu flou, là, dans le sens où je suis pas sûre que la vie de missionnaire aurait été si agréable que ça. Puis je suis pas sûre qu'elle pourrait situer ou qu'elle pouvait à l'époque situer Tahiti sur une carte, mais c'était son fantasme de jeune fille. Donc, c'était pas du tout de rencontrer un gars super fin. Mon père était super fin. D'avoir du fun avec, puis oups, tu sais, tomber enceinte et d'être obligée de se marier. C'était pas son rêve de jeune fille, mais c'est ça qui est devenu sa vie. Puis c'est ça aussi le livre, tu sais, c'est toutes ces vies-là qu'on avait rêvé d'une certaine façon, puis que pour plein de raisons, reliées à une certaine époque, assurément, mais qui peuvent se répéter encore aujourd'hui, que notre vie prend complètement une autre tangente. On sait jamais quelle barque la vie va prendre. Donc, moi, je trouvais que ça prenait beaucoup de confiance, puis ma mère m'a dit ça avec beaucoup d'amour, j'ai pas senti qu'il fallait que je ramasse mes clics et mes claques puis que je sorte de sa vie pour autant, là.
1: Ouais, puis que tu te ramasses en petit coin, là.
0: Ouais, non, je me suis pas ramassée en petite boule, non.
1: D'accord. Bon. Ce qui m'a frappé aussi, c'est que c'est comme si c'était un enfant qui avait du recul, un enfant de 7 ans, mais avec le regard d'un adulte qui a eu le temps de réfléchir.
0: Tout à fait. C'est vraiment ça, tu sais, tu sais, moi, j'aime ça mettre les choses en perspective. Je dirais que je passe la majorité de mon temps dans la vie, dans le silence, à essayer de mettre des choses en perspective, à essayer de les comprendre, à essayer de comprendre le point de vue de l'autre, idéalement. Mm-hmm. Donc, tu sais, j'ai revisité l'enfant de 7 ans qui voyait, disons, ses parents chicaner, tu sais, ou qui vivait dans une certaine pauvreté. Fait que j'ai revisité un peu cet enfant-là pour essayer de me rappeler, tu sais, comment je me sentais par rapport à ça, par rapport à la honte, mettons, par rapport au sentiment d'insécurité. Mais c'est ça, j'ai mis les petits yeux d'enfant, mais j'ai quand même pris le recul de l'adulte pour dire, OK, ceci s'explique en partie à cause de ça. Il y a toujours des explications. Ils font pas toujours notre affaire, mais il y a souvent des explications pour des choses qu'on a vécues.
1: Mmh. Bon, pourquoi avoir choisi aussi pour chacun des chapitres un pronom il, elle, vous, nous?
0: J'ai trouvé le titre en premier.
1: Oui.
0: Puis là, je me disais, OK, à partir du moment où on exclut la personne qui parle, ben qui va parler?
1: Oui.
0: Puis je me suis dit, ah, ça serait intéressant, je pense, d'avoir un point de vue qui s'élargit au-delà du tu et du je. T'sais, je voulais pas non plus en faire un dialogue, mettons, mais j'avais envie d'inclure tous ces personnages-là, puis de leur donner un peu de la texture. Puis donc, je trouvais ça intéressant. Puis j'aime aussi, quand j'écris, je pense me trouver un espèce de petit défi au niveau de la forme.
1: Oui.
0: C'est comme un challenge que j'aime. Après, on dirait que ça m'aide je regarde ce challenge-là, je me dis, OK, qu'est-ce que je peux faire avec? Donc, quand tu mourras, j'avais décidé de couler tous les textes, commencerait par quand tu mourras, mais là, je sais pas, je me suis dit, OK, ça pourrait être un défi intéressant.
1: Ben, je trouvais ça, le défi relevé. Je poursuis mon entretien avec Sonia Bolduc concernant son recueil de poésie « On exclut la personne qui parle » chez Hurlante Poésie. C'est une forme qui s'imposait?
0: Oui, en fait, j'ai pas choisi. C'est ce style d'écriture-là qui s'est imposé de soi. T'sais, j'avais dit au premier recueil, en fait, je me considère pas tant comme une poète. Donc, j'avais dit après le premier recueil, profitez-en, parce que c'est sûr que je réécrirai jamais un recueil de poésie. Mais là, j'ai commencé à écrire. Ça, oui. J'ai commencé à écrire, puis je sais pas, ça tombait vraiment comme ça dans le style très concis. Donc, tu sais, à un moment donné, je pense qu'il faut pas que tu te battes, là. Quand c'est là, c'est là. Puis, chez Hurlante, ben, il y a cette ouverture-là aussi. Pénélope publie beaucoup de poésie, mais aussi, c'est très aussi freestyle.
1: Il
0: y a cette ouverture-là.
1: Très éclatée aussi.
0: Très, très éclatée. Donc, j'avoue qu'on en profite un peu. Hein?
1: Bon, alors, on va l'écouter, cette poésie. J'ai deux extraits que j'aimerais lire et après, j'aimerais que tu en lises certains parce que je t'ai imposé un devoir là, d'en choisir certains.
0: Tout à fait.
1: Je vais y aller avec le poème qu'on retrouve ici en page 87. Tu viens d'une lignée de femmes condamnées en attente de leur bourreau. C'est fort, ça.
0: Oui, mais c'est quand même un peu vrai.
1: Hélas.
0: Hélas. Ouais. Puis ça, j'avoue, tu sais, dans mon histoire familiale, tu sais, il y a quand même quelques générations de d'unions malheureuses, d'hommes qui n'avaient peut-être pas appris à aimer non plus, tu sais.
1: Nous sommes la millième génération qui n'apprendra pas l'amour dans une fête familiale. Ouais.
0: Ben c'est ça, tu sais, si je reviens, tu sais, je reviens à cette, tu sais, à toutes ces familles qui se sont mariées un peu par obligation dans les années 50, 60, 70. Puis même, tu sais, d'unions beaucoup plus récentes, là, des unions maintenant qui, des fois, perdurent un peu contre tout espoir.
1: Ouais.
0: Ben, ça crée pas nécessairement du bonheur, là.
1: Non.
0: La famille, ça demande aussi comme beaucoup d'amour. À partir du moment où il y en a pas tant, le bonheur, ça se peut que... Il se promène ailleurs.
1: Exactement. Alors, Sonia, alors, je t'invite à lire les extraits que tu as choisis de ce recueil. On exclut la personne qui parle.
0: Ils ont tous les droits. Les heures sans fin, les coudes sur la table, les mains rudes, les enjambées longues et sans interdit, les jeans sales et le muscle saillant, le rire franc, la voix forte et les mots tout croches pour gueuler ce qu'ils exigent d'elle. Je l'ai choisi, lui, parce que quand j'étais enfant, quand j'étais une fille, je me disais, mon Dieu, tu sais, ça a l'air tellement plus simple d'être un homme.
1: Oui.
0: Les hommes ont l'air d'avoir tellement une vie plus agréable et plus libre que la plupart des femmes que je voyais autour de moi.
1: Mais cette réflexion, je l'ai eue en lisant cet extrait et d'autres aussi.
0: Mm-hmm. Nous serions sans comprendre. La fée des dents, le Père Noël, Jésus. Le bonhomme 7 heures, l'abominable homme des neiges, la femme bionique, Hulk, Goldorak et les parents heureux sont des personnages imaginaires. Je commenterai pas davantage.
1: Non.
0: Je viens de chaque famille qui n'aurait pas dû exister.
1: Je pense que ça conclut bien.
0: Ça conclut bien.
1: Ça conclut très bien. Sonia, ça a été un plaisir de discuter avec toi donc de ton plus récent, en fait, de ton nouveau recueil de poésie « On exclut la personne qui parle ». C'est chez Hurlant de poésie. Sur la quatrième de couverture, on peut lire « On exclut la personne qui parle » est une histoire de famille, un rappel que l'on est la somme de ceux et celles qui nous ont précédés. C'est tellement vrai. Merci, Sonia.
0: Merci, René.
2: Ici Kim Morin. Un peu plus tard à l'émission, je vous parle de Précis de fantomologie de Julie Hyland aux éditions La Mèche.

0: Petit rappel de ce qu'a déjà dit à l'émission Stéphane Ledien à propos du roman « Là où on enterre les bêtes » de Guillaume Roussel, paru chez Fidaez.
1: Un très, très bon thriller, un polar sombre, sanglant, mais qui mérite le détour et qui, par ses répliques cinglantes, ses personnages incarnés et attachants, nous emmène vraiment ailleurs. C'est sanglant, c'est bon, on en redemande.
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0: bibliothèque est pleine de livres, mais elle n'est jamais rassasiée.
1: Je suis très heureux de vous annoncer que j'accueille une nouvelle chroniqueuse. Il s'agit de Kim Morin. Bonjour Kim.
2: Bonjour René.
1: Ça me fait grandement plaisir de savoir que tu acceptes de te joindre à l'équipe parce que je crois comprendre, je crois deviner à travers les branches que tu es une grande lectrice.
2: Une grande lectrice et très heureuse d'être ici avec toi.
1: Kim, tu as grandi et tu as évolué par la littérature depuis que tu es toute petite.
2: Oui, ça s'est manifesté vraiment tôt. En fait, moi, je lisais des petits livres de Walt Disney. Puis j'écrivais dans mes petits livres de dessin entre les écritures. Je faisais comme si c'était moi qui écrivais des livres.
1: Ah, d'accord.
2: Donc, ça s'est présenté, j'avais 4-5 ans environ.
1: Et le processus d'écriture, tu es en train de le vivre.
2: Oui, je commence en septembre en création littéraire. J'ai fait le grand pas là, de m'inscrire à l'université, un retour aux études. Donc, j'ai bien hâte... de voir.
1: Est-ce qu'il y a un type d'écriture qui te plaît particulièrement ou si tu es intéressée par toutes les formes?
2: Je dirais que je suis assez variée. J'adore pas mal tout. J'aime beaucoup le réalisme magique.
1: Oui.
2: J'adore ça. Ça me plaît beaucoup. J'aime beaucoup les romans historiques. Mmh. J'aime beaucoup la poésie. J'aime beaucoup les récits autobiographiques. Donc, je suis assez variée. J'aime de tout, ouais, vraiment.
1: Bon, et tu aimes lire aussi des livres à des enfants parce que tu as une formation comme éducatrice en petite enfance.
2: Oui, puis moi, la littérature jeunesse, mm-hmm. c'est un outil que j'utilise beaucoup là, en pédagogie avec les enfants. C'était mon outil favori. Mon moment favori en CPE, c'était le moment de l'histoire avec les tout-petits.
1: Ouais.
2: C'était mon moment de la journée préférée. Là.
1: Et le théâtre t'interpelle aussi au point où tu en fais.
2: Oui, c'est un grand retour parce que ça faisait 10 ans que j'en avais pas fait.
1: Oui.
2: Moi, j'avais à peu près en même temps là, que j'ai commencé à aimer les livres, je savais que je voulais être comédienne aussi. J'avais du haut de mes 5 ans. Et j'en ai toujours fait dans ma vie. À un moment donné, j'ai eu un enfant, donc je me suis focussée sur ma famille. Mm-hmm. Et là, c'est un retour en fait... à mes amours. Et j'adore en lire aussi.
1: Donc, ça fait plusieurs cordes à ton arc, n'est-ce pas? Et est-ce que dans les livres que tu as eu l'occasion de lire aux petits-enfants, mm-hmm. les fantômes étaient présents? Je te pose la question parce qu'il va être question de fantômes dans ta toute première chronique.
2: Oui. Mais en fait, avec les enfants, on essaie... Moi, tu sais, je travaille avec les tout-petits, là, dans le 0-5 ans. Donc, il faut y aller dans le ludique, dans le fun, dans le gentil.
1: Ouais.
2: Dans des choses qui sont gentilles, inoffensives.
1: D'accord.
2: On va parfois en aborder dans le temps de l'Halloween, par exemple.
1: Oui, oui,
2: mais c'est toujours des fantômes gentils.
1: C'est ça. Oui, bien sûr. On leur fera pas peur à ces pauvres petits-enfants. On les aime trop.
2: Oui, c'est ça.
1: Alors, le livre dont tu as choisi de nous parler pour ta toute première chronique, c'est un véritable coup de cœur, me disais-tu. Et ce qu'il y a de particulier, c'est que c'est d'une autrice qui en est à sa toute première publication et elle marque fort avec cette publication.
2: Ah, mais absolument. C'est Julie Hyland, Précis de fantomologie dans les éditions La Mèche. C'est son premier roman et j'ai été sciée par son écriture, vraiment. J'espère qu'elle va en écrire d'autres. Précis de fantomologie, ça raconte l'histoire, en fait, de l'autrice. Donc, on est vraiment dans le récit autobiographique, mais vraiment sous forme de roman. Parce que vous allez voir, il y a une intrigue quand même qui plane dans le livre. Alors, l'autrice, elle s'est fait donner, à l'âge d'à peu près 9 ans, par son père, un coffre avec tous les journaux ayant appartenu à son grand-père paternel. Et donc, c'est son père, à l'autrice, qui lui donne ça en lui disant « Je veux un jour que tu écrives sur notre famille. » Et elle reçoit ça. À 9 ans, elle sait pas trop c'est quoi l'ampleur de tout ça. Puis plus tard, elle se met à faire des recherches.
1: Okay.
2: Elle lit les journaux de son grand-père. Et il faut dire que l'autrice, elle vient de Rouyn-Noranda, dans une petite ville minière, en fait, en Abitibi-Témiscamingue. Et elle vient d'une famille un peu, je dirais, dysfonctionnelle, avec, il y a des traumas qui planent, il y a des fantômes, hein, pour reprendre un peu l'idée du titre.
1: Ouais.
2: Il y a des fantômes, tous les non-dits, tous les traumas qui sont pas concrets, qui planent sous une famille, l'habitent, la composent, et elle essaie de comprendre à travers les journaux de son grand-père qu'est-ce que justement qui la compose, puis pourquoi elle est ce qu'elle est. Et son grand-père, lui, était prospecteur minier. Donc, il habitait à Rouyn-Noranda, mais il partait des semaines, voire des mois à la Baie James, mm-hmm. faire son travail de prospection, et il rédigeait des journaux qui sont, ma foi, vraiment bien écrits. Lui, je crois qu'il écrivait en anglais. Elle les a traduits. Il écrivait vraiment bien, vraiment une belle plume. Puis ce roman-là, il est vraiment... C'est comme un roman à une main, mais à deux voix. C'est-à-dire que elle, il y a un chapitre où elle écrit sur son enfance, sur les liens qu'elle fait entre ce qu'elle découvre de son grand-père et sa vie. Puis l'autre chapitre après, on a les extraits de journaux de son grand-père.
1: Ouais.
2: Donc, on a accès à des secrets, à tous ses traumas, toutes ses blessures, tout ce qu'il vit dans son quotidien. Et là, l'autrice, ça fait comme un pont entre sa vie puis la vie de son grand-père. Et elle comprend des tonnes d'affaires. Donc, c'est comme un roman très personnel,
1: ouais.
2: où on peut nous-mêmes s'identifier. Et en même temps, très global, parce qu'elle parle de elle, mais elle parle de toutes nous en même temps. C'est comme un mélange entre, je dirais pas le roman d'aventure quand même, là, mais presque, mm-hmm. parce qu'il faut dire qu'il y a quand même, il y a quand même une intrigue qui plane sur le grand-père à l'autrice, à Julie Island. Son grand-père cache des secrets qu'elle nous révèle au fil du roman. Et là, on découvre ça un peu en même temps qu'elle. Donc, on est comme partagé entre l'envie de le dévorer en 3 jours, comme j'ai fait, et l'envie de prendre son temps. Parce que là, je peux un peu bifurquer sur l'écriture.
1: Le style, oui.
2: Le style d'écriture est magnifique. Moi, m'a vraiment scié, là. C'est écrit avec une poésie du début à la fin. Ce n'est que poésie, quasiment, ce livre-là. On est partagé entre l'idée de, entre l'envie de dévorer le livre parce qu'on veut savoir qu'est-ce qui se passe avec le grand-père,
1: mm-hmm.
2: et l'envie de prendre notre temps. De lire et relire et relire. Moi, des fois, j'ai relu les mêmes phrases pendant 5 fois pour m'imprégner.
1: Ah ouais.
2: Pas nécessairement pour comprendre avec ma tête, là, mais vraiment, je sais que, mon Dieu, c'est bien beau, cette phrase-là. Et je le relisais, puis j'ai biffé dans le livre.
1: Ah, j'ai vu plein de notes.
2: Oui, hein? C'est vraiment... ça vaut la peine de faire ça, parce que c'est vraiment beau. Donc, moi, j'ai pas réussi à prendre assez mon temps, mais c'est ça. C'est qu'on est vraiment partagé en l'envie de dévorer et de prendre son temps.
1: Ouais, le chercheur d'or cherche les pépites d'or. Toi, t'as trouvé des pépites littéraires.
2: Exactement. J'aurais pas pu mieux dire.
1: Mais j'aimerais que tu reviennes aussi sur le choix du titre.
2: Oui.
1: Précis de,
2: oui.
1: Fantomologie.
2: Ah oui, j'adore ça. Quand on parle de précis de, moi, je comprenais pas trop le titre, là,
1: ouais.
2: Au début. Puis
1: c'est intriguant.
2: C'est vraiment intriguant. J'ai fait des recherches. Quand on parle de précis de, on parle souvent d'un terme un peu scientifique. On va utiliser ce terme-là pour parler, mettons, d'une encyclopédie de psychologie. Donc, précis de psychologie, okay. ou précis de biologie.
1: Ouais.
2: C'est un terme pour dire qu'on parle de quelque chose avec exactitude, avec précision.
1: Okay.
2: Et là, elle met le mot fantomologie. Donc, la science des fantômes. Et on s'entend que, entre toi et moi, là, dépendamment de nos croyances, les fantômes, c'est pas quelque chose de... super scientifique, là, ben là, ouais. ça dépend de nos croyances.
1: Ouais,
2: j'irai
1: ouais,
2: pas
1: ouais.
2: là. Mais j'ai trouvé la contradiction vraiment intéressante parce que, évidemment, fantomologie, ça fait référence à tous les fantômes qui planent dans sa famille, hein, tous les
1: ouais.
2: non-dits,
1: oui, oui, oui, oui,
2: les secrets
1: oui.
2: de famille. Mm-hmm. Et donc, elle décide d'investiguer avec précision, avec exactitude, pourquoi elle est devenue ce qu'elle est. Donc, elle fait un travail d'archéologie sur ses fantômes, finalement.
1: Oui, oui, oui, oui.
2: Donc, c'est ce que j'ai aimé du titre, c'est qu'il est très cadrant et en même temps très vaporeux.
1: Je serais intriguée de savoir si c'est son choix à elle ou si c'est l'éditeur qui a trouvé
2: le... C'est une très bonne question.
1: Oui, oui, oui. Bon, on lui posera la question si jamais on la rencontre.
2: Oui.
1: Bon, alors, tu ne cesses de nous vanter ce livre. Oui. Tu as été apostrophé par son style, mais oui. j'aimerais... que tu me lises quelques extraits, question que les gens sachent
2: oui,
1: à quoi s'en
2: avec tenir. Plaisir. Au début, là, j'ai envie de vous lire la première phrase.
1: Ah oui, ça
2: en
1: part
2: en exergue.
1: Ça.
2: Okay. Ouais. Ça dit « Mon premier geste de littérature fut celui de lire dans les yeux de mon père.
1: Wow. »
2: À vous, hein? Ça met vraiment le ton. Et je le dis comme je le pense, la poésie s'est incrustée dans le sombre de la terre. Chacune de ses failles est un poème à explorer. Car c'est au plus profond de la fissure que se concentre l'or. S'il n'y a pas de faille, il ne peut y avoir de minerai.
1: Wow!
2: C'est
1: okay.
2: Tout du long comme ça. Son grand-père écrit aussi bien qu'elle, hein,
1: d'accord,
2: je dois
1: ouais,
2: dire.
1: Ouais,
2: là. Et ce que j'avais envie de rajouter, c'est que le roman est rempli de nature parce qu'évidemment, ça se passe en Abitibi et à la baie James. Et donc, c'est sûr que la nature est omniprésente. Et même quand ça se passe à Rouyn-Noranda, dans la ville, vous allez voir, ceux qui lisent, la nature reprend ses droits à un moment donné dans l'histoire. Et sa poésie parle beaucoup de ça, de la poésie de la nature. Puis ça amène vraiment une profondeur à son écriture.
1: Là, je t'écoute parler, j'ai entendu les extraits que tu as choisis, et puis je me dis que ses élèves, parce qu'elle enseigne la littérature, doivent être drôlement chanceux.
2: Ah, mais absolument. Absolument. J'espère qu'ils ont lu son livre.
1: J'espère aussi. Ça devrait être un devoir.
2: Vraiment. Obligatoire.
1: Kim Morin, ça a été un plaisir de t'entendre. Et surtout, tu m'as vraiment donné le goût de lire ce livre. Parce qu'évidemment, j'ai toujours une PAL, la fameuse pile à lire. Et puis, ce livre faisait partie de cette pile. Mais là, je pense que je vais le mettre en haut.
2: Je vais te le prêter, si tu veux.
1: C'est gentil. Merci beaucoup. Kim Morin,
2: merci.
1: Ça a été un plaisir donc de te recevoir à l'émission pour cette toute première chronique. Puis, on se retrouve pour une autre.
2: Oui.
3: Ici Louis Gosselin. Dans un instant, je vous parle de La Coupe Stanley se raconte par Kevin Raphaël aux éditions du Journal.

0: Il aime prendre quelques livres pour les lire, évidemment.
1: Bonjour Louis.
2: Salut René.
1: Louis, qui n'a pas rêvé de la Coupe Stanley à Montréal depuis 1993?
2: Eh oui.
1: Mais là, ce dont on va parler, c'est d'anecdotes relatives à la Coupe Stanley. C'est signé Kevin Raphaël. La Coupe Stanley se raconte. C'est aux éditions du journal. 20 anecdotes sans restriction reliées à cet emblématique trophée, l'emblème suprême.
2: Absolument. Kevin Raphaël, vous savez, c'est ce jeune homme animateur et commentateur de sport qu'on peut entendre à la radio, qu'on a vu récemment comme analyste lors des soirées olympiques à Radio-Canada. Alors, si vous le connaissez, vous savez à quel point il est enflammé, dynamique, avec un langage imagé, plein de références à la publicité, les médias sociaux, les émissions de télé. Il y a toujours le petit mot en plus pour nous faire comprendre ce qu'il veut dire. Bref, il est intense. Et ce que vous allez lire avec la Coupe Stanley sera compte, ben c'est sur le même ton. C'est sur le même ton comme lorsque Kevin Raphaël nous parle à la radio ou à la télé. Vous allez lire comme s'il vous parlait. Et c'est 20 anecdotes concernant la coupe au fil des décennies, mais vues du point de vue du trophée. C'est-à-dire que c'est la coupe qui parle tout au long du récit.
1: Ah, d'accord.
2: C'est pas Kevin. Donc, on m'a transporté d'une place à l'autre. On m'a embarqué dans une valise de char.
1: Okay.
2: On m'a soulevé bien des fois. Lui, je le connais, cet athlète-là. Il m'a soulevé 3 fois. Alors, c'est toujours la coupe qui parle.
1: Okay, c'est intéressant.
2: Ça. Oui, c'est intéressant comme formule et comme style. Il faut absolument souligner la recherche de Kevin Raphaël sur les chiffres, les joueurs, les faits marquants, les statistiques. Il a mis des chiffres sérieux dans un récit anecdotique qui se lit très facilement. Et il aurait pu faire un recueil de chiffres en disant « telle année, tel joueur a gagné la Coupe Stanley ». Mais non, c'est « telle année, dans le vestiaire, les joueurs étaient là ». Ils venaient de gagner, ils venaient de me gagner, ils m'ont soulevé, il y en a un qui m'a échappé, j'ai été poqué pendant 3-4 jours, jusqu'à temps qu'on me répare. Fait que c'est, le ton est donné. Il y a des anecdotes qui touchent des anciens joueurs qu'on connaît pas, évidemment, dans les années 20, etc. Mais il y a des virées avec la coupe, une fois qu'elle a été gagnée, dans des bars de Montréal, autour des piscines, des résidences de joueurs. Ça, c'est très divertissant. Parmi les noms connus, plus connus, là, Guy Carbonneau, Pascal Dupuis, Mathieu Dandonneau, Patrick Roy, Denis Savard, Yvon Lambert. Alors, il y a des anecdotes qui sont reliées à ces joueurs-là. Et avec la coupe dans les mains. Ne serait-ce que pour les records, les statistiques, les grands moments de la LNH, c'est très intéressant. Et Kevin Raphaël, il est allé de sa touche personnelle. Un tome 2 serait pas surprenant. Et parmi les anecdotes, il y a, je pense que c'est Dandonneau qui s'en allait avec un chauffeur. Il s'en allait vers l'aéroport, la coupe Stanley dans valise, et il y a 2 policiers qui les arrêtent. Ils savent pas pourquoi. Et là, il dit, hey, on est pressé, on a la Coupe Stanley avec nous autres, ben voyons donc, ouvre le coffre, la Coupe Stanley est là, ils en reviennent pas, les policiers appellent d'autres policiers, ils sont 10 policiers, prennent des photos avec la coupe et tout ça. Puis là, j'ai jamais su pourquoi ils m'ont arrêté. Et Kevin Raphaël raconte que le chauffeur en question était noir. Alors, il en profite pour dire, quand on parle au SPVM de profilage racial, c'est un exemple de ce qui est arrivé. Et peut-être qu'il allait un petit peu vite, mais un blanc, on l'aurait laissé passer dans ce cas-là. Tu vois le style et le moment sérieux avec la statistique sérieuse, mais dans un contexte tout à fait loufoque où il nous raconte une anecdote. Très intéressant, lui.
1: Alors, ces anecdotes, on les retrouve dans 20 anecdotes sans restriction aux éditions du journal de Kevin Raphaël. La Coupe Stanley se raconte. Merci beaucoup, Louis.
2: Merci, René. Hey, yo!

0: Ici Vincent Barbet, basé à Genève. Dans un instant, je vais vous parler du roman Inlandsis de Marie-Pierre Poulain, publié à Montréal chez Sémaphore en 2025.
1: Petit rappel de ce qu'a déjà dit Amélie Bibeault à l'émission à propos du roman Jellybean, tome 1, Simplement moi, de Marie-Lou Addison.
2: Ce que j'aime beaucoup, c'est entre autres le sujet sensible. J'aime ça quand on parle de sujet sensible. Donc, ouais. Dans ce roman-là, il y a évidemment la grossophobie, l'intimidation, l'acceptation de soi. C'est des sujets qui me touchent et que j'aime vraiment beaucoup. Mais ce que Marie-Lou fait très bien, c'est qu'elle parle de sujets durs, mais c'est tellement un roman lumineux. Elle est tellement lumineuse, Jenny. Tu sais, c'est joyeux, c'est léger. C'est agréable, c'est tellement bien amené, c'est bien fait, il n'y a pas de victimisation. T'sais, à aucun moment, ça devient vraiment lourd ou pénible ou quoi que ce soit. C'est ça, le personnage, parce que le personnage de Jenny, c'est vraiment quelque chose parce qu'elle se défend. T'sais, on sent en arrière qu'il y a une blessure. C'est vraiment bien abordé, vraiment. Et l'autre chose que j'ai vraiment, vraiment, vraiment adoré, c'est les intrigues. Il y a énormément d'intrigues.

0: c'est vraiment un livre super. Est-ce que je pense que le plus de gens possible devraient le lire? Oui.
1: Ces mots sont doux, ils sont touchants, ils sont familiaux, ils sont réconfortants.
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4: Ici René Cochot, bienvenue à cette deuxième partie de votre rendez-vous littéraire. Au cours de cette deuxième heure, vous aurez l'occasion d'entendre Jessica Gagnon lire des extraits de son recueil de poésie poussiéreuse publié aux éditions Personnages. Il est notre correspondant en Suisse, mais ça ne l'empêche pas de s'intéresser à la littérature québécoise. Vincent Barbé, tu nous parles de quel livre cette semaine?
5: Je vais vous parler de Inlandsis de Marie-Pierre Poulin, publié